Bon retour à la maison à Maryse et Jacinthe qui m'ont écrit, qui nous écoutaient là présentement. Ben, hey, passez une belle soirée. Soyez prudentes, les filles, sur la route. Bon retour. Puis salut aussi, pourquoi pas, à toute la gang de la maison du Beigne. Je vous souhaite une excellente soirée puis bonne journée demain à job.

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5: 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Élections Québec dévoile.

Un taux de participation préliminaire de 20,22% d'électeurs qui ont voté par anticipation dans la circonscription de Matane, Matapédia, Métis, ainsi que sur les campus, dans les RPA et les CHSLD, dans les bureaux des directrices et directeurs de scrutin, entre autres. Le jour d'élection aura lieu le 5 octobre de 9h30 à 20h. C'est la semaine de la prévention des incendies du 3 au 9 octobre. Pour l'occasion, les pompiers iront à la rencontre de la population matanaise. Pour cette année, la thématique nationale de la semaine de la prévention des incendies se focalise sur les batteries lithium-ion et ses enjeux. Et maintenant, la météo. À Matane, ce soir et cette nuit, c'est dégagé et le minimum est de 7 degrés.

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Une excellente soirée matane. Tommy Coderre qui est toujours là pour vous accompagner jusqu'à minuit sur nos ondes. 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On retourne en musique, restez là jusqu'à minuit sur nos ondes. Tom Coderre avec vous.

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4: 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Élections Québec dévoile un taux de participation préliminaire de 20,22% d'électeurs qui ont voté par anticipation dans la circonscription de Matane, Matapédia-Métis, ainsi que sur les campus, dans les RPA et les CHSLD, dans les bureaux des directrices et directeurs de scrutin, entre autres. Le jour d'élection aura lieu le 5 octobre de 9h30 à 20h. C'est la semaine de la prévention des incendies du 3 au 9 octobre. Pour l'occasion, les pompiers iront à la rencontre de la population matanaise. Pour cette année, la thématique nationale de la semaine de la prévention des incendies se focalise sur les batteries lithium-ion et ses enjeux. Et maintenant, la météo. À Matane, ce soir et cette nuit, c'est dégagé et le minimum est de 7 degrés.

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1: Bon retour à la maison à Maryse et Jacinthe qui m'ont écrit, qui nous écoutaient là présentement. Ben, hey, passez une belle soirée. Soyez prudentes, les filles, sur la route. Bon retour. Puis salut aussi, pourquoi pas, à toute la gang de la maison du Beigne. Je vous souhaite une excellente soirée puis bonne journée demain à job.

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5: 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Élections Québec dévoile un taux de participation préliminaire de 20,22% d'électeurs qui ont voté par anticipation dans la circonscription de Matane, Matapédia, Métis, ainsi que sur les campus, dans les RPA et les CHSLD, dans les bureaux des directrices et directeurs de scrutin, entre autres. Le jour d'élection aura lieu le 5 octobre de 9h30 à 20h. C'est la semaine de la prévention des incendies du 3 au 9 octobre. Pour l'occasion, les pompiers iront à la rencontre de la population matanaise. Pour cette année, la thématique nationale de la semaine de la prévention des incendies se focalise sur les batteries lithium-ion et ses enjeux. Et maintenant, la météo. À Matane, ce soir et cette nuit, c'est dégagé et le minimum est de 7 degrés.

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Une excellente soirée matane. Tommy Coderre qui est toujours là pour vous accompagner jusqu'à minuit sur nos ondes. 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On retourne en musique, restez là. Jusqu'à minuit sur nos ondes, Tom Coderre avec vous.

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2: 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Élections Québec dévoile un taux de participation préliminaire de 20,22% d'électeurs qui ont voté par anticipation dans la circonscription de Matane, Matapédia, Métis, ainsi que sur les campus, dans les RPA et les CHSLD, dans les bureaux des directrices et directeurs de scrutin, entre autres. Le jour d'élection aura lieu le 5 octobre de 9h30 à 20h. C'est la semaine de la prévention des incendies du 3 au 9 octobre. Pour l'occasion, les pompiers iront à la rencontre de la population matanaise. Pour cette année, la thématique nationale de la semaine de la prévention des incendies se focalise sur les batteries lithium-ion et ses enjeux. Et maintenant, la météo. À Matane, ce soir et cette nuit, c'est dégagé et le minimum est de 7 degrés.

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0: septembre, 32 septembre 2026. Bienvenue dans vos 100 000 matins sur partout dans l'Est du Québec, 5h58. Je m'appelle Mathieu Guimond. C'est un plaisir de passer ce début de journée en votre compagnie et en compagnie de Mme Stéphanie Gagné, hey, mesdames, messieurs.
1: Bon matin.
0: Yes, c'est une belle journée qu'on amorce ensemble, encore une fois.
1: À l'aube d'une journée assez chaude quand même dans certains secteurs dans l'Est du Québec. Bien impressionné, particulièrement dans le Grand Rimouski où demain on parle de 21 degrés, mais aujourd'hui, 13 degrés, ennuagement, et on est à 6. Pour la Matanie, on est à 6 aussi, 12 degrés attendus avec ennuagement. On voit le pictogramme de soleil, donc on peut garder un peu d'espoir. Et sinon, pour cette île, 0 degré à peine pour amorcer ce mercredi 30 septembre.
0: C'est drôle, des fois, ils mettent le pictogramme, mais dans la description du temps qu'il va faire, ils parlent pas en tout comme de quoi qu'il y avait une possibilité d'avoir du soleil.
1: Mais sais? Pour cette île, c'est généralement nuageux, donc. Un peu de soleil, un peu de nuages, c'est un mélange. Le brouillard qui sera présent un peu partout dans l'Est pour le début de la journée.
0: Ah, vous avez le droit au bonheur côté météo, vous autres aussi, hein? Bon, où que vous soyez dans l'Est du Québec, c'est ça qui compte. Ce matin, dans vos 100 000 matins, on a quand même pas mal d'affaires à vous proposer. Un show bien chargé comme on l'aime, avec, entre autres, ce matin, notre ami Michel Scarpino qui sera de retour 8h30 pour parler actualité et campagne électorale. Là, on est vraiment dans le dernier sprint. Là. On achète cette campagne électorale-là. Là, t'sais, c'est, il reste... Ben là, on est mercredi, il reste 5 jours avant le jour du vote. Quand même. Donc, qu'est-ce qu'il faut surveiller dans la campagne électorale, le bilan à 8h30? On a également notre question du jour, inspirée par la Journée nationale du blasphème, mesdames, messieurs. On veut connaître les blasphèmes originaux que vous utilisez. Pas le parce que des fois, le vrai mot... On veut pas le dire, donc on trouve un équivalent qui y ressemble, jumelé à un paquet d'autres affaires qui ont peut-être pas nécessairement un rapport.
1: Ah, puis,
0: on se rend compte qu'on a l'imagination fertile quand vient le temps d'utiliser quelque chose pour
1: détourner son mesurement. Mais je vous dirais que si vous voulez parler d'un blasphème coloré de quelqu'un qui vous entoure, c'est bien correct aussi. Là.
0: Ben oui.
1: Parce que je pense à un certain groupe d'âge où parfois on peut dire. Ça peut demander des explications, là. Ça va jusque-là.
0: 88-724-9870 et les pages Facebook de Haut dans l'Est du Québec que vous allez pouvoir commenter là-dessus ce matin. Premier test réussi pour le Canadien qui part la saison du bon pied avec une victoire hier à Toronto 3-2. Qu'est-ce que Gilbert Delorme en a pensé? J'ai hâte de l'entendre me parler de Kirby Doc! Kirby a bien joué hier, tabarnouche! Kirby! Beau début de saison pour Kirby Doc, qui a donné un effort quand même constant tout le long de la game. Je pense que ça a surpris Gilbert.
1: L'affaire qui est le fun, c'est que ça s'est fini quand même. Ça s'est terminé avec une victoire.
0: Oui, c'est mais on est loin de la prédiction que Gilbert avait faite.
1: Ouais, lui, il parlait de 5-3.
0: Non, 5-2.
1: 5-2.
0: Ça a fini 3-2. C'était un petit peu plus tête. Les commentaires de notre ami Gilbert Delorme, on n'était pas ça 7h30. Également, dans notre sujet au de Mike à 7h10. On va parler de nos artistes et de vous, les fans de ces artistes-là. Ouais. Vous avez plus d'importance que vous pensez dans la carrière de vos artistes préférés.
1: Puis c'est directement, c'est fini quand même, c'est terminé avec une victoire.
0: Oui,
1: c'est
0: mais on est loin de la prédiction que Gilbert avait faite.
1: Ouais, lui, c'était parlait de 5-3.
0: Non, 5-2.
1: 5-2.
0: Ça a fini 3-2. C'était un petit peu plus tête. Les commentaires de notre ami Gilbert Delorme, on n'était pas ça 7h30. Également, dans notre sujet Open Mic à 7h10, on va parler de nos artistes et de vous. Les fans de ces artistes-là,

0: là, on le joue pas à radio. Il joue très, très peu. Peut-être, genre, la nuit à Espace Musique, là, et encore, vous dire, mais il est parmi ses artistes les plus populaires et ça s'explique par la fanbase. On voulait parler du phénomène.
1: 7h10 pour cette jasette-là et bien d'autres affaires qu'on a à vous réserver d'ici 9h dans vos 100 000 matins. Qu'est-ce qui retient l'attention dans l'actualité au démarrage de ce mercredi 30 septembre 2026? Ouais. C'est déjà la dernière journée du mois de septembre. Notre petit tour d'horizon d'actualité après la musique de Patrice Michaud qui sera de passage dans les prochaines minutes. Mais pour tout de suite, la petite dernière de Greenwoods. C'est Tempête dans vos 100 000 matins. Bon mercredi! Vous êtes sur haut partout dans l'Est. Yeah.

0: Pat Michaud et ses mécaniques générales à 6h08 dans vos 100 000 matins sur partout dans l'Est du Québec. Mercredi 30 septembre, vous avez des salutations, des vœux d'anniversaire à faire en ce début de journée. Ben, vous nous faites signe via le 418-724-9870. On s'occupe de ça pour vous autres ce matin. Et on vous rappelle notre question du jour. Les blasphèmes originaux qui sont en vedette. Tu sais, quand tu veux sacrer, mais tu veux pas sacrer parce qu'il y a des enfants autour... On a l'imagination fertile quand vient le temps de trouver des équivalents qui soulagent, peut-être pas autant que les vrais mots, mais ça peut faire la job quelques secondes.
1: C'est
0: là,
1: comme... Ouais, c'est ça. Nous, on le sait que de base, on veut sacrer, mais on camoufle un peu. Donc, ça peut être aussi efficace, à mon avis.
0: Alors, allez-y de vos commentaires. On va revenir là-dessus un peu plus tard ce matin. Côté actualité dans les trucs qui retiennent l'attention ce matin. Ben aujourd'hui, 30 septembre, c'est la Journée nationale de la vérité et de la réconciliation. Donc, c'est, entre autres, une journée pour... se souvenir, entre autres, des histoires, entre autres, des pensionnats autochtones qui ont beaucoup retenu l'attention dans l'actualité et qui continuent de retenir l'attention dans l'actualité. C'est une journée pour, je dirais, continuer une conversation qui est pas évidente entre les peuples autochtones, les Premières Nations et les nations d'origine européenne que nous sommes ici au Canada et au Québec. Bien sûr, aujourd'hui, il y aura des cérémonies de commémoration un petit peu partout au pays. Et bien sûr, il y aura des cérémonies également, des commémorations ici dans la région, dans l'est du Québec, notamment sur la Côte-Nord et aussi dans les trucs qui sont à surveiller par rapport à tout ça. Il y a différents commerces aussi, que ça se pourrait que les horaires aujourd'hui on n'offre pas les services qu'on offre habituellement un mercredi en raison de cette journée qui est une journée de congé fédéral.
1: Ben, les banques, entre autres, sont fermées. Les bureaux de poste aussi sont fermés dans le cadre de cette journée spéciale. Et les centres de services fédéraux, comme l'Agence du revenu Canada, mais sinon, là, tu sais, en général, dépanneurs, petits commerces, pharmacies, bibliothèques, tout ça, le transport en commun, c'est offert. C'est que parfois, ces journées-là... fériés sont déplacés à un autre moment dans notre horaire. Nous, c'est le cas. Là. Peut-être que vous vivez le même genre de situation.
0: Et d'ailleurs, dossier intéressant, article intéressant ce matin sur le site web de Radio-Canada où est-ce qu'on parle justement de cette journée de la vérité et de la réconciliation. On dit, est-ce qu'on a accordé la place nécessaire à la vérité pour se concentrer un petit peu plus sur la réconciliation? Alors, plusieurs personnes, plusieurs gens des Premières Nations qui se prononce sur cette question-là. Je pense que c'est une lecture qui est importante de faire en ce 30 septembre. Sinon, hier dans l'actualité, on est à 5 jours du vote. Les chefs qui sont dans un dernier droit. Il y a le chef du Parti québécois, Paul Saint-Pierre Plamondon, qui a fait une promesse hier. Lui, il va abolir la monarchie, ni plus ni moins. Du moins, la monarchie et les symboles qui en restent ici au Québec. Il reste pas grand-chose de symbole de la monarchie au Québec, à part sur notre argent avec la face de Charles III puis de la reine, là, de sa mère. On parle entre autres du rôle de lieutenant-gouverneur du Québec advenant l'élection d'un gouvernement du Parti québécois. Ça serait une des affaires qui prendrait le bord pour Paul Saint-Pierre Plamondon. Il dit l'argent des Québécois, on a d'autres places où la mettre plutôt que sur des symboles qui ne représentent pas notre réalité puis qui reflètent pas ce qu'on est comme peuple. Alors, ça a été annoncé hier par le chef du Parti québécois, qui va venir passer quelques heures sur la Côte-Nord. Il sera en campagne aujourd'hui à Baie-Comeau. Mais attention, il ne sera pas là longtemps. De midi à 2h30, c'est le petit passage sur la Côte-Nord du chef du Parti québécois. Il n'y a pas beaucoup de chefs qui sont allés faire leur tour sur la Côte-Nord. Donc, en cette fin de campagne, là, on voit Paul Saint-Pierre Plamondon. Est-ce qu'il y en aura d'autres qui pourraient être tentés de venir faire un petit tour juste pour dire qu'ils ont visité toutes les régions? Mais on s'entend que ce sera pas un long passage.
1: Mais le timing aurait été bon dans le cadre de la Journée nationale de la vérité et de la réconciliation. D'être plus présent, je dirais, dans un secteur où, si on veut, là, tout ce qui est communauté autochtone sont très présentes. Alors, on est dans les derniers mille, on essaie de convaincre les indécis. C'est souvent ce qu'on voit comme argument, peu importe les propos lancés, peu importe le chef de parti.
0: Et pour l'occasion aujourd'hui, Paul Saint-Pierre Plamondon, qui sera au Centre Amitié Autochtone Manicouagan, va préciser des engagements en matière de transport pour son parti.
1: Sinon, sur la scène internationale au Moyen-Orient, conflit qui perdure toujours, l'Iran menace de mener de nouvelles frappes. Donc, on a menacé de frapper des infrastructures futur du Moyen-Orient si sa sécurité était compromise alors qu'il attend une réponse officielle de Washington à sa dernière proposition visant de rouvrir le détroit de Hormuz. On sait que Donald Trump a déjà rejeté la proposition de Téhéran, mais le ministre iranien des Affaires étrangères, Abbas Araghchi, a dit attendre une réponse officielle des États-Unis via les médiateurs qataris qui pourraient venir dans la journée.
0: On parle de vote par anticipation également dans la région. Pas mal de gens sont allés voter quand on regarde les taux de participation, entre autres dans le comté de Matane-Matapédia-Métis. On parle de 20,22% des électeurs qui ont voté déjà dans cette circonscription-là, ainsi que sur les campus, dans les RPA et les CHSLD, les bureaux des directeurs et directrices de scrutin, entre autres. Pour l'ensemble des circonscriptions au Québec, on parle d'un taux de participation préliminaire à 23,59%. Et au Bas-Saint-Laurent, entre autres, on parle de quelques 42 000 Bas-Laurentiens qui ont voté par anticipation. Entre autres, les taux de participation, là, on dit que ça varie entre 20 et 26 %. 26 %, c'est le comté de Rimouski. 24 % dans les circonscriptions de Rivière-du-Loup, Témiscouata, les Basques et Côtes-du-Sud. Et donc, c'est donc pas mal de gens qui sont quand même prononcés. Et on n'est pas surpris de voir autant de gens opter pour le vote par anticipation. Là, il y a d'autres moyens de voter. Entre autres, le vote sur les campus, je pense que c'est encore en cours. Oui. Pour quelques heures encore. Et il y a possibilité aussi d'aller voter directement dans les bureaux du directeur du scrutin dans votre région. Ce sera possible, justement, d'aller vous prononcer. Sinon, ben c'est le 5 octobre, le jour du vote, lundi prochain, bien sûr, qui va retenir l'attention.
1: Sinon, on a des millions de petits fruits contenant trop de pesticides qui auraient été expédiés au Canada, des fraises et des framboises. Selon un ancien employé de l'entreprise américaine Driscoll's, 3,37 millions de barquettes de petits fruits dépassant les seuils autorisés des pesticides ont été expédiés et vendus entre 2022 et 2024. Donc, c'est pas si récent et forte chance qu'on en ait mangé. Donc, ces allégations devraient-elles inquiéter les consommateurs? Ça fait partie des dossiers dans le fil de presse ce matin, particulièrement dans la presse.
0: Beaucoup d'actions également dans la vallée de la Matapédia. Oui. On parle entre autres de la municipalité de Sébec qui a indiqué sur ses réseaux sociaux qu'un incident est survenu dans le stationnement de l'hôtel de ville le 28 septembre dernier. En début de semaine, un véhicule a suivi un membre de la direction qui sortait d'une rencontre. Le conducteur qui a effectué des mouvements d'avance et de recul de son véhicule avant de baisser la vitre puis de crier une bêtise à un employé. L'individu qui a par la suite quitté les lieux. La municipalité qui rappelle que, bon, les citoyens, vous avez le droit de poser des questions, de formuler votre désaccord dans des décisions municipales, mais les élus, les employés, ben c'est des gens qui méritent d'être respectés et la situation décrite est inacceptable. Notre équipe qui s'est entretenue avec la municipalité de Sébec, on a indiqué que le dossier devrait évoluer juridiquement. On n'a pas souhaité commenter davantage. On parle aussi de cette histoire d'opération policière à Sébec et cette histoire de collision impliquant un véhicule et un motocross à cause abscale. Il y a trois suspects qui ont été arrêtés dans ce dossier-là. L'incident est survenu le 16 septembre dernier. Lors de l'événement, la SQ qui mentionne que l'enquête tend à démontrer que l'individu à moto aurait été atteint par un projectile provenant d'une arme à air comprimé. La victime qui aurait eu des blessures, sa vie qui n'est pas en danger cependant, heureusement. Et dans les jours qui ont suivi, Michael Peter Barrett, 32 ans, et Alexis Jean, 29 ans, ont été arrêtés. Ont comparu devant le tribunal pour des chefs d'accusation de voies de fait grave, voie de fait armée, vol qualifié, port d'une arme dans un dessein dangereux et possession d'une arme en vue de commettre une infraction. Et en début de semaine, en après-midi, le troisième suspect a été arrêté dans le secteur du boulevard Joubert à Sébec. Le gros déploiement policier qui a eu lieu à Sébec en début de semaine, c'est à cause de ça. Donc, on a arrêté Mathieu Dufresne, 32 ans, qui est présentement détenu et qui comparaissait hier au palais de justice. Lors de l'opération, il y avait eu un périmètre de sécurité érigé de manière préventive pour assurer la sécurité du public, des policiers et des personnes présentes dans le secteur. Et selon des éléments recueillis jusqu'à maintenant, l'événement qui ne serait pas un geste posé par hasard, l'enquête qui tend plutôt à démontrer qu'il y a un lien qui existait entre les personnes impliquées, autant la victime qui était sur un motocross que les autres occupants du véhicule impliqués dans cette histoire-là. Les détails complets sur cette nouvelle et d'autres nouvelles, c'est disponible sur notre site web magaspésie.ca. Sinon, Il y a également Montmartre et Macquarie-Nord où est-ce que vous pouvez vous informer. Et dans une dizaine de minutes, on a notre mot du jour. Ça s'en vient dans quelques secondes. On a notre premier bulletin d'info qui s'en vient dans les prochaines minutes. Tiens, mot du jour aujourd'hui. C'est quoi ton mot du jour, Stéphanie?
1: Dépassé.
0: Le mien sera ménage. Ouais, ça va être ça. J'ai fait pas mal de ménage hier. On vous explique pourquoi on a choisi ces mots-là dans les prochaines minutes après le passage de Bob Bissonnette. Mets du tape sur ma palette!

0: 6h22 sur vos 100 000 matins de ce mercredi 30 septembre. Dépassé est le mot du jour de Mme Gagné.
1: C'est la période de l'année, moi, où je suis bien dépassée par mon entrée.
0: Ah, t'es dépassée. Je pensais que t'avais dépassé tes limites et que t'étais fière de t'être dépassée. Hier, j'ai dit, coudonc, es-tu allé faire l'arrache-cœur, quelque chose?
1: Non, je salue ceux et celles qui l'ont fait. J'en ai vu plein de gens que je connais qui ont partagé de belles photos.
0: Non, mais ils ont profité d'une belle soirée. Oui. C'était frais. En plus, tout ça, ils se sont pas fait manger par les mouches. Non, ça, c'était plein de points positifs, mais tu es dépassé par ton entrée.
1: Ouais, parce que ces temps-ci, mon chum collabore tout autant. Là. Il est pas parfait. Oh no! C'est que là, c'est le bordel dans mon entrée. Là, moi, je...
0: Ton entrée de cours ou ton entrée dans la maison?
1: Ah, OK. Moi, j'ai ce qu'on appelle un mot à dit split level. Fait que je rentre tout ce qu'il y a dans le cours, là, sur mon tapis. Soit je le monte en haut, je le descends en bas. C'est comme ça que ça marche.
0: Essaye de le descendre en haut et de le monter en bas. Ça va peut-être changer les choses.
1: Ça va faire un courant d'air, sûrement. Sauf qu'en plus, j'ai un bébé chien, moi. Fait que j'ai un piqué que je mets quand même sur mon tapis pour être sûr, au cas où, lorsque je pars, qu'il puisse... Tu sais, il a l'instinct de vouloir aller dehors.
0: Oh oui, quand il y a personne devant la porte.
1: Il est vraiment fin.
0: La petite bête, là.
1: Vraiment. Puis là, quand il y a personne qui ouvre la porte, il fait « Ah, yeah! »
0: OK, mais on fait ça, là, au moins.
1: Puis laver mon tapis et mener d'autres passions, là. Mais là, ce temps-ci, là, je te jure, là, j'ai l'impression que quelqu'un a labouré mon entrée puis qu'il est rentré à terre. Je te jure, hier, là, j'ai dit « Là, aidez-moi. Faites un effort, là. Les chaussures, mettez-les dans l'escalier, au moins, là. »
0: Moi, j'ai l'impression que la grande coupable dans tout ça, ça doit être ta fille. Parce qu'elle va jouer dehors, elle va jouer sur le terrain, puis là...
1: Les crocs, là, c'est dur à mettre un à côté de l'autre.
0: Plus que ton chum qui travaille tiré à quatre épingles dans un garage, tout ça, il doit pas ramasser grand-boîte, là, tu sais.
1: Non,
0: je pense pas que ce soit ton genre non plus.
1: Non,
0: moi,
1: je mets
0: tout sur le dos de ta fille, à le dos large.
1: Mon chum, il peut en prendre un peu. Je te jure, quand il enlève ses chaussures, là, c'est tout pêle-mêle. Je me dis... C'est tes beaux chaussures fancy qui claquent quand tu marches dans le garage. Là.
0: Ah oui,
1: mets ça clean quelque part. Non. Hey, hier, là, je sais pas si le message a passé.
0: Vernis,
1: j'étais dépassée. J'ai dit, là, donnez-moi une chance. Là. Vous rentrez, enlevez-les, garochez-les tout croche si vous voulez. Là. 3 secondes. Après ça, prenez-les, mettez-les dans les escaliers.
0: Oh, misère.
1: Là. Ah, ramassage inutile que je fais. Là.
0: Prenez. Vous avez intérêt à prendre la bonne habitude de ramasser vos affaires tout de suite parce que, attends un peu, là, quand les bottes d'hiver vont arriver, ça va être chiant.
1: J'y pense.
0: Ça va être chiant.
1: J'y pense. Je les aime, moi. Je les aime, mon chum et ma fille, mais un peu moins ce temps-ci.
0: Moi, de mon côté, c'est ménage et ça aurait pu être surplus, même. Tu vas voir pourquoi j'ai terminé mon ménage de mes cossins à post-rénovation. Notre sous-sol est clean, tout est beau, mais il y avait comme une pièce où est-ce que j'avais comme tout garoché là et dire « OK, je mettrai de l'ordre là-dedans un moment donné, ce qu'on appelle affectueusement la chambre verte, parce que c'est une chambre. » Bien verte. La chambre verte. Mais c'est notre salle de débarras, tu sais. Okay. Mon sac de golf est là, mon bicycle est là, mais tu sais, il y a un paquet d'affaires qui se ramassent là.
1: Mais là,
0: c'est un peu intense parce que je me rends compte que dans mon espèce de débarras qu'on appelle affectueusement la chambre verte, ben là, il y a une bonne empilade. Il y a une bonne empilade de bac. Et je me rends compte qu'on a un surplus de bac. Alors, avis à tous, en particulier à toi, si jamais à un moment donné, il te prend une crise de dire « Hey, j'aurais besoin d'un bac de rangement, achète-en pas. Écoute, m'a t'en donné un, cibole. J'en ai à ne plus savoir quoi en faire des bacs. » Je regardais ça, j'ai dit à ma blonde « Ouais, mais là, c'est comme ben trop. »
1: C'est des bacs Rubbermaid, là?
0: Ben, oh, oui, tu sais, ils sont tous empilés un dans l'autre, mais là, c'est parce qu'à un moment donné, ça prend de la place. J'ai dit hey, « là, écoute, je sais plus trop ce que je vais y mettre. Bon, peut-être réussir un moment donné à lui trouver un coin dans le cabanon, mettre ça là. » Mais non, c'est le ménage est fait, mais là, j'ai comme un surplus de bacs, là. Puis ma blonde a fait comme « Ben, si jamais, à un moment donné, on déménage. » J'ai dit « Hiii, les probabilités que ça arrive, on va garder ces bacs vides-là longtemps, là, tu sais. » Mais peut-être plus quand notre fille risque de redéménager.
1: Ben, ça peut être pratique.
0: Bon, oui, je sais, ça va être pratique, mais là, c'est juste, cherche une place où est dompée pour plus avoir dans ma face, parce que là, à un moment donné, j'ai peur que il y ait un animal qui passe dans le secteur, genre un chat, qui sac tout ça à terre.
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6: Bon matin, ici Christophe Moquin pour vos nouvelles. Élections Québec dévoile un taux de participation préliminaire de 20,22 % d'électeurs qui ont voté par anticipation dans la circonscription de Matane-Matapédia-Métis, ainsi que sur les campus, dans les RPA et les CHSLD, dans les bureaux de directrices et de directeurs de scrutin, entre autres. Pour l'ensemble des circonscriptions, il s'agit d'un taux de participation préliminaire de 23,59 %. Le jour d'élection aura lieu le 5 octobre de 9h30 à 20h. C'est la semaine de la prévention des incendies du 3 au 9 octobre. Pour l'occasion, les pompiers iront à la rencontre de la population matanaise. Le 6 octobre, de 11h30 à 13h30, ils seront au cégep de Matane, de 15h30 à 18h30 au Walmart. Le 7 octobre, de 14h30 à 17h30, ils seront à la promenade Saint-Laurent, de 15h30 à 18h30 au Super C et au Canadien Tailleur. De plus, le 10 octobre, entre 10h et 15h, aura lieu une activité porte ouverte à la caserne 11 de Matane. Pour cette année, la thématique nationale de la semaine de la prévention des incendies se focalise sur les batteries lithium-ion et ses enjeux. Une soirée bénéfice aura lieu ce 8 octobre à 17h30 au Réhôtel Matane afin de lancer la campagne Un chapeau pour ta chimio par Annie Beaulieu, Émilie Simard et Marie-Josée Langlais en collaboration avec la Fondation Garde tes cheveux. Dès le 7 octobre, Sophie Ries, conférencière, autrice du livre « Un cancer en cadeau » et fondatrice de la Fondation Garde tes cheveux, sera à Matane et est la première personne à utiliser les casques réfrigérants en Matanie lors de ses traitements. Les patients utilisant les casques réfrigérants voient leurs cheveux repousser beaucoup plus vite, plus épais et de manière plus homogène après le traitement, car ils protègent efficacement les cellules souches de follicules, selon une étude. C'est ce qui complète vos nouvelles. 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
7: En plein cœur de la semaine dans la Matanie, un petit maximum de 12, pas mal dans les normales de saison, ennuagement et brouillard qui va se dissiper ce matin. Ce soir, cette nuit, dégagement avec un minimum de 10. Dimanche, à la Salle Sceaux, il y a spectacle de Blesse sur le coup de 19h30. La Salle Sceaux qui est sur la rue Saint-Pierre, c'est en formule hybride avec espace pour danser et quelques tables et chaises. Formation qui nous offrait une musique un peu plus expérimentale, pop moderne, mais là, on revient à la base avec un band de rock. Sont inspirés par le rock alternatif et l'indie de leur jeunesse. Détails sur la page Facebook de l'événement.
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9: 6h32, mercredi 30 septembre, dans les prochaines minutes sur les pages Facebook de Haut dans l'Est du Québec, vous allez pouvoir voir une des premières actions que Stéphanie Gagné a posée avec son nouveau téléphone, c'est-à-dire nous filmer ce matin pour notre question du jour.
7: On est beau. J'ai perdu 10 ans.
9: Hey, ah ouais, ce point-là, c'est moi qui les ai gagnés, je suppose, c'est
7: ouais,
9: ça?
7: Oui, je les ai donnés.
9: La HD, hein, ça peut jouer des tours en tabarnouche. Alors, allez voir ça dans les prochaines minutes sur les pages Facebook de Haut. Et profitez-en pour commenter notre question du jour. Les blasphèmes originaux. Tu sais, quand quelqu'un veut sacrer, mais veut pas sacrer, des fois, il utilise des solutions de remplacement. On a beaucoup d'imagination. Alors, on se fait un petit bilan de ça un peu plus tard ce matin. Gab Fredette, le bon choix dans vos 100 000 matins à 6h33. Bon mercredi.
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1: 6h35, on est le mercredi 30 septembre. On termine le mois de septembre ensemble, bien branché au 98.7, 93.9, 95.3 et 99.1. Vos salutations, vos vœux d'anniversaire, vous n'hésitez pas. Hein, vous nous envoyez ça via le 418-724-9870. Même si vous avez des questions pour Gilbert Delorme, segment La Game, dans un petit peu plus d'une heure, un petit peu moins d'une heure plutôt, si vous avez des questions par rapport à quelque chose que vous avez remarqué dans le game hier entre le Canadien et les Maple Leafs, vous faites comme « Hey, je serais curieux d'entendre Gilbert là-dessus ». Vous avez peut-être vu quelque chose que moi j'ai pas vu dans le game, là. Ça fait que n'hésitez pas, vous nous envoyez vos questions. On va poser ça à Gilbert dans un peu moins d'une heure dans vos 100 000 matins.
2: Salut l'ami Steve à Saint-Ulrich qui nous souhaite un bon matin automnal, les oies.
1: Oui!
2: Il dit, c'est sûrement gelé dans les terres. Il dit, sur le bord du fleuve, on a cap. Tu sais, le fleuve donne une certaine humidité plus chaude que celle des terres. Donc,
1: il y a de la condensation
2: si vous êtes
1: sur le char.
2: Dans votre multi, là, quelque part dans le bois, puis que vous avez du réseau, là, faites-nous signe, ça a l'air de quoi pour vous autres, là?
1: 88-724-9870 ce matin.
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1: Dans notre sujet de la machine à café ce matin, on revient sur cette journée qu'on souligne aujourd'hui partout au pays. 5e année consécutive de la Journée nationale de la vérité et de la réconciliation. Il y aura des cérémonies et des commémorations un peu partout à travers le pays en hommage aux survivants des pensionnats pour enfants autochtones et à ceux qui ne sont jamais rentrés chez eux. Vous donner une idée, là, l'histoire qui montre qu'à partir du 19e siècle, il y a près de 150 000 enfants autochtones du Canada qui ont été séparés de leur famille, de leur communauté. On les a envoyés dans des pensionnats gérés par l'Église où il y a eu des abus, de la malnutrition, des soins de santé insuffisants. Et il y a eu une commission qui avait été mise sur pied en 2015, commission de vérité et de réconciliation, qui avait remis un rapport final qui disait que le système scolaire de cette époque-là, ben, c'était un élément central d'une politique de génocide culturel soutenue par l'État. Pour vous donner une idée, là, ça a duré pas mal plus longtemps qu'on pense, là. De 1857 à 1996. 1996, là, c'est hier, pas si longtemps que ça. Là. Bon, quand on recule, c'est il y a 30 ans, mais dans notre tête, c'est frais dans notre mémoire. 1996, quand même, là, c'est assez récent, là, où il y a eu 150 000 enfants autochtones qui étaient forcés de fréquenter des pensionnats gérés par des confessions religieuses, puis financés par l'État. Et on avait recensé initialement dans la commission de la vérité et de réconciliation 3200 décès d'enfants dans ces pensionnats-là.
2: C'est fou, hein?
1: Mais on continue de passer au crible des millions de dossiers, puis on se dit que le nombre réel pourrait être encore plus élevé, ben, et plus élevé que ce qu'on pense,
2: parce qu'on
1: que ce chiffre-là. Non, c'est ça l'affaire. Puis on continue de trouver des dossiers qui montrent que, OK, on risque peut-être malheureusement de retrouver des corps de jeunes qui sont malheureusement décédés dans des conditions épouvantables dans des pensionnats autochtones, et on continue d'en trouver même encore aujourd'hui en 2026, là.
2: Puis je pense que c'est bon d'expliquer quelques points autour de ce fameux 30 septembre, le fait qu'on porte du orange aussi pour souligner les survivants puis les victimes de pensionnats autochtones. C'est l'histoire de Phyllis Webstad, 1973, une jeune fille autochtone d'à peine 6 ans qui s'est fait confisquer son chandail orange neuf par l'administration du pensionnat où elle allait en Colombie-Britannique.
1: Eux autres trouvaient que c'était trop voyant.
2: Voilà. Puis elle voulait pas on voulait pas qu'elle sorte du lot. Un symbole d'assimilation, dans le fond. Le vêtement qui a été pris de force représente tout ce qu'on a arraché aux enfants, leur famille, leur langue, leur culture, leur enfance. Et pourquoi le 30 septembre? Mais ça correspond aussi à la période de l'année où les enfants étaient forcés de quitter leur famille, leur foyer, pour entrer dans les pensionnats.
1: Et cette journée-là, bon, pour plusieurs, c'est congé aujourd'hui. Soyez pas surpris, il y a des entreprises qui seront pas en service en ce mercredi. Mais c'était une des recommandations de la commission Vérité et Réconciliation d'avoir une journée dans l'année où est-ce que on prenait le temps justement de réfléchir à ce qui s'est passé. Et CBC Radio-Canada, APTN et le Centre national pour la vérité et la réconciliation organisent un événement qui s'appelle Se souvenir des enfants. Ça va se passer sur la colline du Parlement à Ottawa. C'est une cérémonie de 90 minutes. Okay. Il y a des survivants des pensionnats qui vont être là, des aînés, des dirigeants autochtones qui vont prendre la parole. Il y a également des prestations artistiques qui sont au programme. Et ce qu'on demande aux gens, c'est d'apporter une paire de chaussures pour enfants, puis aller les déposer devant la scène pour représenter puis rendre hommage aux enfants qui ont fréquenté les pensionnats, puis en particulier ceux qui en sont jamais revenus. T'sais, déjà, juste de penser au symbole que ça va donner,
2: ça va être,
1: c'est assez touchant.
2: Ça va être des images très fortes, vraiment.
1: Il y a d'autres cérémonies également qui seront organisées un peu partout au pays, notamment à Toronto, Vancouver, Calgary, Iqaluit. Le premier ministre Mark Carney, lui, qui va prendre la parole lors d'un événement à Edmonton. Monsieur Carney a compris quelque chose que Monsieur Trudeau n'avait pas compris la première année.
2: Il n'a pas s'en aller à l'autre bout du monde lors de cette journée-là.
1: Non, il n'était pas à l'autre bout du monde. Souvenez-vous, la première édition de la Journée nationale de souvenirs et de réconciliation, là. Désolé si j'ai pas le bon titre, là. Mais la première journée, M. Trudeau, lui, était allé faire du surf
2: en Colombie-Britannique.
1: Ouais, puis on y avait approché et dit « Oui, c'est une journée de congé, mais t'es premier ministre, mon chum. C'est pas une journée pour aller faire du surf. » C'est ça, là. Donc, je pense qu'après ça, il avait compris à la deuxième année. Et là, Mark Carney, lui, définitivement, a eu le mémo. Puis c'est ça, il sera présent à des cérémonies. Alors, il y aura ça, bien sûr, qui sera surveillé dans l'actualité aujourd'hui. Puis, encore une fois, tu sais, on est en plein cœur d'une campagne électorale présentement. Puis, il y a des chefs des nations autochtones qui sont sortis pour dire « On est oubliés dans cette campagne-là. » Puis, il y en a... il y a un chef qui va passer sur la Côte-Nord aujourd'hui, Paul Saint-Pierre Plamondon. Il va aller faire une petite saucette. Il va être à peu près 2h30 sur la Côte-Nord.
2: Juste pour dire.
1: À Baie-Comeau, va justement rencontrer des gens d'un centre d'amitié autochtone là-bas, le centre Manicouagan. Alors, c'est un peu de cette façon-là que ce sera souligné cette Journée nationale de la vérité et de la réconciliation. C'est

0: 6h44, tu voulais savoir, Stéphanie, s'il y avait de la gelée dans le haut pays, ben, on a un petit indice via le 88-724-9870.
1: Nancy qui me dit, mot sacré micro de ton correcteur, là, il a tout déformé ce qu'elle disait, là. Mais elle dit, à hauteur, c'est une grosse rosée, pas gelée. Mais ouais. À Saint-Donat, elle dit, je peux vous confirmer qu'il y a de la gelée partout sur les toitures. Elle dit, les bellos sont blanches. Puis là, c'est les bellos. Elle dit, ah, la pelouse. Elle dit, sacré micro. Voyons donc, les bellos.
0: Ah, tabardouche.
1: Je pensais qu'il y avait un croisement avec les drôles de blasphèmes qui étaient utilisés. Là, c'est notre sujet ce matin. Là,
0: oui, ah, ça fait qu'il n'y a pas eu encore de commentaires
1: sur
0: les
1: blasphèmes. Ah, oui, il y en a eu.
0: Ah, oui, OK. Écoute, bon, fiou.
1: Je peux te partir.
0: Je pensais que c'était celui-là.
1: Ben non. Hey, Mathieu Desrosiers.
0: Ouais.
1: Maudit faux prêtre d'évangile pourri sale. Il dit, je dis ça quand je peux pas utiliser les sacs sacres classiques. Ouais. Je dis, j'ai tabarouette sa fesse.
0: Maudit faux prêtre d'évangile pourri sale.
1: Oui.
0: Wow. Mais j'ai remarqué qu'à la fin...
1: Mon père disait ça quand on allait à la messe, puis il y en avait trop, tu sais, quand tu vas genre à la communion, puis il y en a un qui se met à genoux, là.
0: Un qui se met à genoux à la communion, voyons donc.
1: Il y en avait un qui se mettait à genoux.
0: Donc, il était donc bien fidèle au Seigneur.
1: Fidèle. Ah oui, hey, il allait même à la messe le lundi.
0: Voyons donc.
1: Ben c'est ça, mon père, il y a le faux prêtre.
0: Mais faux prêtre d'évangile pourri sale, c'est...
1: Mathieu, tu parles, c'est la barre très, bon. Très très haute.
0: C'est très bon, mais remarque une chose, c'est comme pour le sacre... plus qu'il y a de syllabes à prononcer, plus ça soulage. Fait que je soupçonne que Mathieu doit être extrêmement bien soulagé après avoir dit ça. Continuez d'ajouter vos commentaires, les blasphèmes originaux, notre question du jour via nos réseaux sociaux et le texto ce matin.
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0: 6h52 au réveil de ce mercredi 30 septembre. Bienvenue dans les 100 000 matins sur Haut dans l'Est du Québec. Si vous venez tout juste d'ouvrir l'œil, on est là pour vous accompagner pour bien commencer votre journée. Allez faire votre tour sur les pages Facebook de Haut dans l'Est du Québec. Stéphanie, je peux plus parce que là, c'est la première vidéo qu'elle a filmée avec son nouveau cellulaire. Bravo! Bienvenue au 21e siècle, Stéphanie.
1: J'ai été capable de faire les transferts toute seule comme une grande fille.
0: Oui, mais là, ta machine est capable de supporter ce que tu lui demandes. Là, c'est une grosse amélioration. Là.
1: C'est beau, ça.
0: Non, mais sérieusement, je l'ai regardé ton sel. C'est pas, tu l'as acheté used, mais il est vraiment clean.
1: Merci
0: là.
1: À Denis qui en a bien pris soin avant. C'est 250$.
0: Non, mais tu sais, ça, c'est une preuve que t'es pas obligé d'avoir la bébelle flambant neuve. Tu sais, puis c'est drôle. C'est le gars qui s'est payé la bébelle flambant neuve. Qui dit ça, mais bon, ça, c'est mes choix personnels. Mais c'est une preuve que, justement, si tu magasines un peu, tu peux trouver un appareil qui va upgrader ta vieille rigine qui a de la difficulté à suivre le beat.
1: Je voulais juste être à jour.
0: Ben, c'est ça.
1: Je voulais juste avoir de
0: puis
1: quoi de plus sécuritaire.
0: Ça te coûtera pas un bras.
1: Mais non,
0: c'est
1: j'ai ça. Je
0: veux dire, tu vas avoir encore des mises à jour. On a notre chroniqueur techno, Pascal Pelletier, qui nous a jasé de ça. Là. Non, non, c'est clair. C'est clair. Il va être fier de toi. Sinon, autre truc également qui. Donc, allez voir la vidéo. Stéphanie qui me pose des questions sur des jurons célèbres de la télé québécoise parce que, tu sais, il y a eu une époque où est-ce qu'on pouvait pas faire sacrer les personnages à la TV parce que ça marchait pas. Hey, aujourd'hui, depuis l'ancien compte, ça tient plus pas en tout.
1: Sacrement!
0: Sacrement, Ginette. C'est ça. Puis ben d'autres sacs aussi. Ouais, là, ouais. Mais il y a eu une époque où est-ce que les écrivains de séries télé, les auteurs avaient beaucoup d'imagination avec des patois un peu bizarres.
1: Inventés, voyons donc.
0: Allez écouter la vidéo.
1: Hey, Mathieu,
0: Stéphanie m'en sort un et je suis particulièrement fier de m'être souvenu de ça.
1: Écoute, le temps d'une paix, juste ça à dire. Vous allez voir, il a trouvé quelque chose.
0: Non, c'était pas le temps d'une paix, c'était les belles histoires
1: des pays d'en haut. Excuse-moi.
0: C'est encore plus vieux que le temps
1: d'une paix. C'est encore pire, c'est ça.
0: Allez voir cette vidéo-là, puis partagez-nous justement, vous autres aussi, les blasphèmes originaux que vous avez déjà entendus via le 88-724-9870. Actualité Arsenal Média, Louis-Philippe Arnois, Arel s'en vient dans un instant. On va revenir également sur le match du Canadien. Belle victoire pour commencer la saison.
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4: Bon mercredi, ici Louis-Philippe Arnoirel. Alors que les partis sont dans la dernière ligne droite de la campagne, les chefs ont commencé à cibler certaines tranches de l'électorat afin de les inviter à se ranger derrière eux. Hier, la chef de la coalition Avenir Québec, Christine Fréchette, mise sur les indécis dans l'espoir que sa formation évite la disparition le soir du 5 octobre. La porte-parole de Québec solidaire, Ruba Gazal, a pour sa part courtisé les jeunes en présentant son parti comme celui qui défendra la social-démocratie contre l'austérité. Le chef du Parti québécois, Paul Saint-Pierre Plamondon, s'est retrouvé à expliquer sa position sur l'avenir de Santé Québec. Le chef libéral, Charles Milliard, s'est avancé sur la question de la laïcité de l'État, s'engageant à maintenir la loi 94, interdisant le port de signes religieux chez le personnel dans les écoles. Le chef du Parti conservateur, Éric Duhem, a finalement présenté des propositions en matière de justice et sécurité publique. Le premier ministre Mark Carney a mentionné hier qu'il n'a pas l'intention d'exercer de nouvelles pressions commerciales sur les États-Unis. En point de presse, il a indiqué que le Canada n'avait pas l'intention d'aggraver la guerre commerciale tout en précisant qu'il n'excluait aucune possibilité. Hier, le président américain Donald Trump a intensifié la guerre commerciale alors que ses interdictions totales d'importation de certains produits canadiens sont entrées en vigueur. Et pour terminer, pour la cinquième année consécutive, les Canadiens célébreront aujourd'hui la Journée nationale de la vérité et de la réconciliation. Cette journée rend hommage aux survivants des pensionnats pour enfants autochtones et à ceux qui ne sont jamais rentrés chez eux. CBC Radio-Canada, APTN et le Centre national pour la vérité et la réconciliation organisent leur événement annuel « Se souvenir des enfants » sur la colline du Parlement. Au cours de cette cérémonie de 90 minutes, des survivants des pensionnats, des aînés et des dirigeants autochtones prendront la parole. Les participants sont invités à apporter une paire de chaussures d'enfants à déposer devant la scène afin de rendre hommage aux enfants qui ont fréquenté les pensionnats. C'est ce qui complète vos actualités Arsenal Média. Passez une bonne journée sur nos ondes.
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6: Ah, ben on parle d'abord de la saison de hockey qui est maintenant commencée dans la Ligue nationale de hockey. Grosse victoire du Canadien hier, 3-2 sur les Leafs de Toronto. Brouillons les 10 premières minutes, mais une fois qu'Anderson a eu scoré le premier but du match, les choses se sont replacées pour le Canadien, avec entre autres, oui, Josh Anderson qui a été l'auteur du premier but de la saison. Sinon, dans les autres marqueurs chez le Canadien, Zachary Bolduc qui a marqué en deuxième et Alexandre Carrier qui a le but de la victoire. William Nylander a deux buts pour les Torontois. Alors, donc, le Canadien qui a, je dirais, connu une bonne performance, somme toute, une bonne performance de route.
7: Okay.
6: Et il faut dire aussi qu'on a Jakub Dobesch qui, lui, est prêt. Ça paraît. Il a travaillé sur son style, un peu moins brouillon également, mais il a été très, très efficace, bloquant 26 des 28 tirs dirigés contre lui hier. Donc, on aura l'occasion d'en jaser avec Gilbert Delorme dans notre segment La Game dans un petit peu moins d'une demi-heure. Ailleurs, Ligue nationale de hockey, les Panthers ont gagné 1-0 en prolongation sur les Hurricanes de la Caroline. Game plate. Il y a également les Bruins de Boston qui ont gagné 3-0 sur les Rangers de New York. Victoire. Il a travaillé sur son style, un peu moins brouillon également, mais il a été très, très efficace, bloquant 26 des 28 tirs dirigés contre lui hier. Donc, on aura l'occasion d'en jaser avec Gilbert Delorme dans notre segment La Game dans un petit peu moins d'une demi-heure. Ailleurs, Ligue nationale de hockey, les Panthers ont gagné 1-0 en prolongation sur les Hurricanes de la Caroline.

0: et en fin de soirée, les Kings de Los Angeles qui affrontent l'Avalanche au Colorado. On parle aussi de série d'après-saison dans le baseball majeur. Grosse victoire hier des Braves d'Atlanta, 5-3 sur les Phillies de Philadelphie, prennent les 20-0 dans la série. Victoire des White Sox de Chicago, 6-3 sur les Astros de Houston. Ils ont bénéficié de la bénédiction papale parce que Léon XIV est un gros fan des White Sox de Chicago. Ben, c'est parce que lui, il est né à Chicago et il a toujours pris pour les White Sox. Alors, il leur a donné la bénédiction papale, ni plus ni moins. Je pense que ça n'a pas pu nuire à leurs efforts. Alors, ils sont aidés, ni plus ni moins, que par sa sainteté. Voyons si ça va se poursuivre. On verra si ça va se poursuivre. Oui. Sinon, il y a deux équipes qui en ont mangé une pas pire hier. Les Red Sox de Boston se sont fait planter 9-0 par les Yankees de New York et les Cubs de Chicago se sont fait eux aussi planter 8-0 par les Padres de San Diego. Les séries d'après-saison qui se poursuivent ce soir au baseball majeur. Et on parle aussi d'un bel honneur pour la recrue de l'Océanique, Zach Arsenault, qui est l'espoir de la semaine dans la LHJMQ. L'attaquant de 17 ans de l'Océanique a connu un excellent départ depuis le début de la saison et c'est celui qui s'est le plus illustré dans la deuxième semaine d'action dans la LHJMQ. Pour ce qui est de Arsenault, il a marqué 3 buts, en a préparé 2 également pour aider l'Océanique à aller chercher une victoire et une défaite en prolongation en fin de semaine dernière. Alors, un bel honneur pour Zach Arsenault de l'Océanique de Rimouski, l'espoir de la semaine dans la LHJMQ.
1: C'est un beau matin, mais c'est quand même un matin automnal avec le froid, les belles couleurs. On a 7 degrés à Matane sur un max de 12. On parle d'ennuagement et encore pour Rimouski, ennuagement aussi au menu, maximum de 13. On est à 5 à peine. 0 degré pour Sept-Îles et 13 degrés en vue. Journée généralement nuageuse.
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et en beauté avec ce beau temps sur l'est du Québec en ce mercredi 30 septembre. Mathieu Guimond, Stéphanie Gagné qui vous accompagne pour la prochaine heure avec, entre autres, les blasphèmes originaux qui sont en vedette. Vous nous en proposez des bons en tabarnouche sur nos pages Facebook et via le 418-724-9870. On va revenir là-dessus tantôt. On va parler aussi du premier match de la saison du Canadien de Montréal hier, une victoire de 3-2 contre les Leafs à Toronto. Les commentaires de Gilbert Delorme, ce qu'il a pensé de ce premier match du CH dans notre segment La Game aux alentours de 7h30. Et on va parler de vous, les fans de la musique québécoise. Vous n'avez pas idée à quel point vous êtes important pour vos artistes préférés. Et on a des statistiques à l'appui ce matin. Ça s'en vient dans un instant. Summer, c'est My Body Isn't Ready pour commencer cette journée de ce mercredi 30 septembre. Merci d'être là dans les 100 000 matins sur Haut partout dans l'Est du Québec jusqu'à 9h.

0: Summer en musique avec My Body Isn't Ready à 7h09, bien branché à haut partout dans l'Est du Québec, la radio de Lara Gonzalez. Les boys seront là à partir de midi pour votre heure du lunch avec, bien sûr, leurs commentaires sur le match d'hier soir, la victoire du Canadien. Si vous avez vu peut-être les boys sur les réseaux sociaux, entre autres, je pense sur la page Facebook de BPM Sport, nos collègues de Montréal. Lara et Gonzalez donnent toujours rendez-vous aux auditeurs, dans un restaurant dans le coin de Montréal, un restaurant sportif. Ils regardent la game ensemble, tout le monde a son chandail du CH, puis quand il y a une victoire, let's go, c'est parti, c'est le petit train qui se promène. Le petit train était pas mal sur le party hier, alors j'ai hâte de voir dans quel état les gars vont nous retrouver ce midi. Chose certaine, c'est une heure 100% sport à ne pas rater sur les ondes de haut avec Lara Gonzalez, aujourd'hui à compter de midi.
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0: On parle de la fanbase québécoise qui est extrêmement importante pour nos artistes et des fois de façon dont on n'aurait jamais soupçonné.
2: Puis ça explique beaucoup, puis sans rien enlever au talent de cet artiste-là, le fait que Soldia est en deuxième place des artistes les plus écoutés au Québec, derrière Les Convoys fringants.
0: Ouais, ben là, ça, c'est un classique depuis des années.
2: Mais il est en deuxième position, tout juste derrière Charlotte Cardin. Quatrième position, Céline Dion et encore Jay Scott.
0: Hey, quand même, t'es en avant de Céline. Là.
2: En avant de Céline.
0: C'est quelque chose de pas négligeable là, pour un artiste comme Soldier. Là. Ça prouve, que sa fanbase est fidèle.
2: Voilà.
0: Sa fanbase aime ça l'écouter. Puis il l'écoute en tabarnouche là, pour se retrouver en avant de Céline.
2: Je pense que c'est bon de vous expliquer c'est quoi ce phénomène du fanbase. Un fanbase, tu sais, oui, Soldier en a un, mais je pense à Céline Dion qui c'est une grande preuve. Là.
0: N'importe quels artistes ont une fanbase. T'sais, tu dis les Cowboys fringants en première position.
2: Oui.
0: Y a des gens qui les suivaient en tournée puis qui les voyait partout là à quel point c'était intense de suivre les Cowboys puis de faire partie de leur fanbase.
2: Pas tous les artistes qui ont une fanbase.
0: Non,
2: Mario Pelcha en a, ça c'est sûr. Je pense pas que Pat Michaud ait une fanbase là, ça m'étonnerait.
0: On sait pas, tu sais.
2: Ben, c'est sa famille là, tu sais, c'est ça. Mais
0: sans rien enlever à Patrice.
2: Mais non,
0: là.
2: Voyons donc, mais c'est pas cette nature là, ce genre de chanson puis encore le projet derrière Patrice Michaud. Mais un fanbase ça désigne vraiment l'ensemble des fans, des admirateurs qui soutiennent l'artiste, une équipe sportive aussi. Des célébrités, tu sais, le monde qui prennent l'autobus pour aller voir l'Océanique dans d'autres villes, ça, c'est une fanbase. Bon.
0: Ben là, fanbase canadienne de Montréal.
2: Hey, c'est très fort, ça.
0: Ben puis, là,
2: c'est une communauté.
0: C'est une religion, on dirait qu'ils perdent contact avec la réalité des fois.
2: Ils ont même des groupes, des réseaux sociaux, des forums, ils se font des rassemblements entre eux autres. Écoute, ont tous les produits dérivés, là, défendent leurs idoles, puis encore leur franchise quand il y a une grosse business autour de ça. Puis c'est un moteur économique très fort. Une
0: mais tu sais, pour un artiste, là, mettons, là, on prend l'exemple de Soldier qui retient notre attention ce matin, là, c'est pas négligeable quand ton monde embarque comme ça. Ben, une autre qui me vient en tête, Roxane Bruno. Aussi.
2: Fanbase. Marie-Mé fait partie de ces artistes qui ont vraiment une fanbase.
0: Parce que ça devient un moteur de ta carrière d'avoir ces gens-là qui embarquent autant dans ce que tu fais. Là.
2: Parce que Soldier, on ne tourne pas à la radio, là. Puis il fait sale comble à chaque fois qu'il fait escale un peu partout dans l'Est. Ça a été le cas là, à Sept-Îles. Il est passé il y a quelques mois de ça. C'était la folie furieuse. Puis Soldia, son nom, c'est Kevin Saint-Laurent. Et ça fait plus de 20 ans qu'il fait ça. C'est resté quand même longtemps un secret bien gardé dans le milieu, un peu plus underground. Et là, deuxième place derrière les Cowboys fringants pour les artistes les plus écoutés, c'est qu'il y a des puristes puis des femmes de la première heure. Lui, c'est un rap pur, dur. Il y en a qui suivent depuis les années 2000. Et on parle de sa musique comme de la rap réalité. Ça respecte, dans le fond, son authenticité, sa famille, son écriture, qui parle du crime, des réalités des rues de Québec, le bitume. Puis lui, là...
0: Ah, il se le cache pas,
2: non,
0: là.
2: Non, il a fait de la prison. C'est un écorché vif.
0: Ouais, c'est ça, là.
2: Puis, tu sais, juste vous faire entendre un extrait de cette chanson-là, ce n'est pas une chanson triste.
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2: 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Désolé pour les conneries. Il s'excuse un peu à sa mère d'avoir eu une vie rock'n'roll puis avoir empêché de dormir quelques nuits. C'est ben touchant. Et qui sont les fans de Soldia? On parle des écorchés vifs, des jeunes, des adultes qui parfois viennent de milieux marginalisés, qui ont passé par les centres jeunesse, par la rue, par le milieu carcéral, ou simplement qui vivent des épreuves difficiles. Lui, il a fait de la prison à la fin des années 2000, je pense en lien avec la drogue, là, avant de se réhabiliter par la musique. Et les paroles agissent pour les fans comme une thérapie. Mm-hmm. Donc, ils sont souvent touchés par sa rédemption, les drames familiaux, puis sa survie psychologique. Puis là, ça s'est élargi. Puis en plus, puis je pense que c'est bon qu'on en parle dans le cadre de la Journée nationale de la vérité et de la réconciliation, lui, il y a un public très, très fort dans les régions éloignées du Québec et au sein des communautés des Premières Nations. Sa mère, c'est une Innu, originaire de la réserve de Mastoyache, Pointe-Bleue, okay, au lac Saint-Jean.
0: Okay.
2: Donc, il a passé sa jeunesse dans les HLM métis. Une proximité. Et encore aujourd'hui, avec ses communautés, il adore faire des shows dans ces secteurs-là pour aller à la rencontre des gens. Donc, ceci explique cela. Puis les fanbases, il faut pas que les artistes négligent ça.
0: Oh non. T'sais,
2: Céline a compris, elle. Elle revient de ses shows. Elle fait un autre show en avant de son hôtel.
0: Elle fait 3-4 stepettes, puis let's go, sunshine.
2: Sa fanbase, elle l'entretient depuis les tout débuts.
0: Vous autres, vous êtes fan d'un artiste comme ça? Vous faites partie de la fanbase d'un artiste là, que vous suivez dans leurs moindres déplacements, les albums, vous avez tout, vous avez de la merch, tout ça.
2: Ben, Blue Jeans Bleu pour moi, là.
0: Ah ben oui, c'est ça. Ben, même
2: j'ai
0: avant,
2: pas de merch, mais...
0: T'avais commencé avec les Beatles, toi.
2: Ah ben, oh, OK.
0: C'est ça, là.
2: Très bon point.
0: Alors, vous autres, de quel artiste vous faites partie de la fanbase 88-724-9870. Et nos prochains invités musicaux, eux autres aussi ont leur pas pire fanbase.
2: Ouais, ouais.
0: On les appelle sales barbes. C'est la vie dans les 100 000 matins.

0: Snap avec les sales barbes, c'est la vie dans vos 100 000 matins sur haut partout dans l'Est du Québec.
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0: Pas mal d'affaires à signaler sur les internets. Entre autres, ce matin, il y a eu une belle visite dans le secteur de Saint-Gabriel. On a vu ça passer sur les réseaux sociaux.
2: J'ai vu il y a 10 heures de ça. Hier soir, ça se peut très bien que ce matin, il est sorti de sa cachette.
0: Tu m'as pas donné bonnes informations, Gagné.
2: Ah, excuse.
0: C'est ça l'affaire.
2: L'animal, c'est le même, là. On dira pas qu'il y a un éléphant qui est passé.
0: Ça serait pas crédible de toute façon.
2: Un lynx à Saint-Gabriel. Tu sais, parce qu'on en a parlé en début de semaine, il y en a un qui a été vu à Oulinac, là. Je sais pas trop. Je sais même pas c'est où. Dans quel coin, ça, Oulinac?
0: Montérégie, voilà. C'est Mauricie, dans ce coin-là. Ouais.
2: Pas obligé d'aller aussi loin pour en voir un. Saint-Gabriel de Rimouski, il y en a eu hier soir qui ont été vus, mais...
0: Avec des images, il y a des gens qui ont réussi à le prendre en photo. Hey, je te dis que
2: dans plein cœur du village, là.
0: C'est un gros chat, là, tu sais.
2: Gros minou.
0: Des grosses pattes après ça. Non, c'est toujours impressionnant de les voir.
2: Toujours impressionnant.
0: Aller, ces gros félins-là, mais tu sais...
2: Saint-Gabriel. Si vous sortez votre chat, là.
0: Ouais, c'est clair. C'est clair. Mais, tu sais, je veux dire, à Saint-Gabriel, quand même, il y a pas mal de forêts autour. Je sais que tu te doutes bien que ça peut être dans son habitat naturel. Cet animal-là. Alors, vous avez probablement vu passer les photos sur les internets.
2: Mais si vous l'avez revu ce matin, ça nous intéresse de savoir. Oui, juste de même, 88-724-9870.
0: Sinon, il y a des gens qui sont vite sur le piton et qui saisissent des occasions. Exemple, il y a eu des nouvelles interdictions d'importation entre le Canada et les États-Unis. Bon, M. Trump qui a mis ça en vigueur, entre autres, l'alcool canadien ne peut plus traverser la frontière. C'est interdit. On ne peut plus n'importe. Mais il y en a qui ont saisi l'occasion, et c'est le cas de la bière Labitte à Tibi, qui a acheté des espèces de gros panneaux dans le secteur de Montréal, là, pas loin des autoroutes. Okay. Et eux autres, ce qu'ils ont mis comme campagne publicitaire, fièrement banni aux États-Unis, mesdames, messieurs! C'est...
2: Hey, on appelle ça prendre la balle au bon.
0: La suite des idées en tabarnouche.
2: Méchante bonne idée, vraiment.
0: Alors, ça fait partie des répliques à M. Trump qui ont été saisies par des entreprises québécoises. Et la petite dernière, vous l'avez peut-être vu sur les réseaux sociaux et hier pendant le match canadien Maple Leafs, le grand retour de Chesbro. Vous connaissez ces capsules-là?
2: Sylvain Renov.
0: Ben, c'est le même gars qui a fait Sylvain Renov. Mais avant, il faisait Chesbro, une espèce d'entraîneur qui est gonflé à l'hélium, là, tu sais. Mais tout est dans le chest puis les bras. Les jambes, je sais pas c'est quoi.
2: Ça a tellement marché quand c'est sorti.
0: Les petites jambes sec. Mais là, c'est parce qu'on a repris le concept avec Alex Carrier, Ivan Demidov et Lane Hudson du Canadien de Montréal pour l'entreprise billets.ca, un site de revente de billets. Je pense que ça a comme la bénédiction du groupe CH, cette affaire-là. C'est peut-être pourquoi on a utilisé les gars du Canadien pour faire la promotion de ça. Mais Alexandre Carrier arrive et Hudson et Demidov sont en train de s'entraîner. Et qu'est-ce qu'ils font? Du chess, bra. Et les gars, c'est quoi votre entraînement? Mais là, c'est chess, bra, bra, chess, bra, chess, bra. Ils ont même ramené le gars gonflé, là, le personnage qui est joué par le comédien qui fait Sylvain Renov. Ils l'ont ramené à la fin qui dit vous avez oublié le dos, les gars, et vous me prendrez des billets pour votre spectacle de patin. Il a fait ça. Ouais, non,
2: c'est bon!
0: Mais je trouve que l'idée est vraiment bonne. Ils font des bonnes publicités avec Carrier, Hudson, Demidov. Ça, c'est la petite dernière qu'on risque de voir un petit peu, beaucoup, pas mal en ce début de saison des matchs canadiens. Alors, il y a eu pas mal de bons commentaires qui ont circulé par rapport à ce bon flash de l'année. Chesbro.
2: Ah, la pub, là, quand c'est bien fait, c'est original. Tu sais, on pense juste à Mike Cherona. Tu vois?
0: On commence à tanner un peu de lui.
2: Ouais, mais il revient différemment, là.
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9: Bon matin, ici Christophe Mocquer pour vos nouvelles. Élections Québec dévoile un taux de participation préliminaire de 20,22% d'électeurs qui ont voté par anticipation dans la circonscription de Matane-Matapédia-Métis, ainsi que sur les campus dans les RPA et les CHSLD, dans les bureaux de directrices et de directeurs de scrutin, entre autres. Pour l'ensemble des circonscriptions, il s'agit d'un taux de participation préliminaire de 23,59%. Le jour d'élection aura lieu le 5 octobre de 9h30 à 20h. C'est la semaine de la prévention des incendies du 3 au 9 octobre. Pour l'occasion, les pompiers iront à la rencontre de la population matanaise. Le 6 octobre, de 11h30 à 13h30, ils seront au cégep de Matane, de 15h30 à 18h30 au Walmart. Le 7 octobre, de 14h30 à 17h30, ils seront à la promenade Saint-Laurent, de 15h30 à 18h30 au Super C et au Canadien Tire. De plus, le 10 octobre, entre 10h et 15h, aura lieu une activité porte ouverte à la caserne 11 de Matane. Pour cette année, la thématique nationale de la semaine de la prévention des incendies se focalise sur les batteries lithium-ion et ses enjeux. Une soirée bénéfice aura lieu ce 8 octobre à 17h30 au Rio Hotel Matane afin de lancer la campagne « Un chapeau pour ta chimio » par Annie Beaulieu, Émilie Simard et Marie-Josée Langlais en collaboration avec la Fondation Garde tes cheveux. Dès le 7 octobre, Sophie Reyes, conférencière, autrice du livre « Un cancer en cadeau » et fondatrice de la Fondation Garde tes cheveux, sera à Matane et est la première personne à utiliser les casques réfrigérants en Matanie lors de ses traitements. Les patients utilisant les casques réfrigérants voient leurs cheveux repousser beaucoup plus vite, plus épais et de manière plus homogène après le traitement, car ils protègent efficacement les cellules souches de follicules, selon une étude. C'est ce qui complète vos nouvelles. 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
10: En plein cœur de la semaine dans la Matanie, un petit maximum de 12, pas mal dans les normales de saison, ennuagement et brouillard qui va se dissiper ce matin. Ce soir, cette nuit, dégagement avec un minimum de 10. Aujourd'hui, une toute nouvelle saison qui débute pour la Slim, soit la Ligue d'improvisation de Matane. Premier match, on vous présente une Napolitaine. C'est 3 mini-matchs pour que vous puissiez connaître tous les joueurs des nouvelles équipes, soit les castors castrés, les saumons suaves et les crevettes croustillantes. Ça se passe chez Elmo sur le coup de 19h30. C'est une contribution volontaire.
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12: 7h29, merci de commencer votre journée dans les 100 000 matins sur Au lendemain de victoire pour le Canadien de Montréal qui ouvrait sa saison hier à Toronto. Les commentaires de notre gamer Gilbert Delorme dans un instant dans notre segment La Game. Très hâte de l'entendre parler en bien de Kirby Doc. Ça va être drôle. Enfin, c'est difficile pour Gilbert de parler en bien de Kirby, mais il a pas joué un mauvais match hier, Kirby, loin de là. Alors, les commentaires de Gilbert sur cette victoire du Canadien dans un instant après Jesus Jones. C'est Right Here, Right Now, dans vos 100 000 matins

0: Petit gars, mettons, originaire du lac Saint-Jean. Du lac Saint-Jean, ce serait pas Jesus Jones, ce serait Jésus Tremblay. Puis la toune, ce serait appelé Drette Sit, Drette Là. Right here, right now. Dans vos 100 000 matins avec Jesus Jones, gros classique de l'année 1991. Il est 7h33. On a du beau soleil présentement à centre-ville de Rimouski. L'Est du Québec est gâté avec cette belle dernière journée du mois de septembre. D'ailleurs, ça a l'air de quoi dans votre coin? 88-724-9870. Tenez-nous au courant en ce début de journée.
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0: 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Oh. Au lendemain d'une grosse victoire du Canadien de Montréal en ouverture de saison, on rejoint notre gamer, mesdames, messieurs, monsieur Gilbert. Oh!
2: Gilbert.
0: Salut Gilbert, comment ça va? Bon? Ça va très bien, toi?
3: Ben écoute, grosse victoire, comment ça peut pas bien aller? T'sais, on commence la saison, tu sais, puis... C'est le fun de commencer avec une victoire parce que t'as toujours une nervosité supplémentaire. Puis on en a parlé un petit peu hier, là, tu veux bien faire les coachs. On a-tu bien préparé notre club, les gars? Est-ce qu'on s'est bien préparé physiquement? On est-tu prêt pour la saison? Puis grosse victoire, ça a commencé un petit peu croche, mais grosse victoire quand même. Puis on est bien content.
2: Je me souviens que tu nous avais parlé de 5-2. Toi, c'est ce que tu avais dans la mire.
0: Ouais, puis ça a fini 3-2. Ça a été un petit peu plus tête. Je suis déçu de ta prédiction, Gilbert.
3: C'est correct, mais c'est quoi? À 3-1, ça allait bien. Quand les Leafs ont marqué le deuxième but, il restait 4 minutes, 20 secondes. Il dit, oh, tabarouette, OK, on va avoir toute une fin de match. Puis
0: tu sais, sur le deuxième but, Nylander, le Canadien a mal joué devant Jakub Dobesh. Puis je dirais, c'est pas tant de la faute du goaler que de la faute des gars qui ont taponné en avant puis qui ont eu de la difficulté à essayer comme de sortir la rondelle de devant le filet. Puis je veux dire, tu laisses pas un gars comme Nylander tricoter comme il a fait là, tu sais?
3: Non, absolument, tu sais, puis William Nylander, c'est un bon joueur de hockey, tu sais, t'as beau l'aimer, pas l'aimer, c'est un excellent joueur de hockey, puis un excellent lancé, fait que tu peux pas lui donner d'espace, puis honnêtement, hier, Nylander, moi, c'est pas mon préféré, là, mais ça a été le meilleur joueur des Leafs, ça.
0: Ouais, ben moi, très bon. Moi, honnêtement, j'y donnais ma troisième étoile, Nylander, pour le match d'hier.
3: Ouais. Ouais, mais du côté des Leafs, il était solide, là, tu sais, puis mais en même temps, là, tu sais, c'est un cafouillage dans notre zone. Faut que tu sois fort sur la rondelle, tu sais. Faut toujours que tu saches contre qui. T'sais, t'embarques sur la glace, OK, qui joue contre moi? OK, c'est William Nylander, il est fort sur la rondelle, mm-hmm. Il est bon avec la rondelle. Fait qu'il faut pas lui donner d'espace. Aussitôt ben... qu'on a une chance, on est tough sur lui, puis tu sais, on prend son bâton, puis on prend l'homme. T'sais, on n'a pas le choix, puis on était un petit peu plus permissif là-dessus, un petit peu plus lousse, comme on dit en bon français, puis ça nous a coûté un but.
0: Ben même deux fois, Gilbert, le premier but que Nylander a marqué en début de rencontre, Suzuki a essayé de jouer de finesse, puis il s'est fait feinter, littéralement. Là.
3: Ça, c'est... Comment est-ce que Nick Suzuki a joué ça, là? C'est terrible.
0: Ah ouais, pour un gars de son expérience, essayer... là.
3: Tu veux enseigner à des joueurs, là, tu sais, puis on, quand tu dis un fameux stick check, là, tu swings le bâton, là, comme si c'était un aveugle avec une canne blanche, là. Ça marche pas de même. Ça marche pas de même au hockey, là, tu sais. Il faut absolument que tu sois fort sur la rondelle. Dans ta zone défensive, en début de match, tu sais, Nylander est là, juste en dedans de la ligne bleue, tu t'en vas vers Nylander, tu y vas pas pour le bord, tu y vas pas pour la rondelle, tu prends l'homme, tu sors le gars du jeu. Tu fais en sorte que le gars continue pas dans le jeu. Puis Nick Suzuki, un gars d'expérience comme lui, c'est un très mauvais jeu. Puis dans l'ensemble, là, les amis, là, j'ai pas trouvé que Nick Suzuki avait connu un gros match.
0: Ben, les deux premiers trios, Gilbert, j'ai l'impression qu'on a besoin d'un peu de temps pour faire la chimie, mais heureusement que les trios numéro 3 et numéro 4 ont apporté de l'eau au moulin du Canadien hier, parce que c'est vraiment eux autres qui ont fait la job, là, tu sais. Quand on regarde qui a scoré, Carrier, qui était à l'origine de deux buts par sa job, Anderson, si c'était pas du travail de Kirby Doc profondément dans zone, ça aurait pas donné ce résultat-là. Puis Bolduc aussi, même chose, un gros travail de son trio hier. Bolduc avec Anderson et Evans ont joué du gros hockey, des grosses minutes pour le CH.
3: Ben moi j'ai vraiment aimé ce trio-là. J'étais content que Zach Bolduc marque un but. Puis tu sais, il marque un but c'était pas un beau but, mais en même temps, si tu
0: Non, mais belle pièce de jeu de Matheson en défense. Ben qui s'était apporté en offensive.
3: Absolument. Absolument, absolument. Puis si Zach Bolduc se dirige pas devant le filet, puis paye pas le prix pour s'en aller devant le filet, il marque pas ce but-là. Fait que je pense que c'est un excellent but pour, c'est une belle récompense pour ce trio-là, parce que Josh Anderson aussi a joué un bon match. Puis les deux se complètent très bien. Puis, tu sais, j'écoutais Josh Anderson après le match, tu sais, puis il y a une belle chimie avec Zach Bolduc, parce que les deux ont quand même de la vitesse. Les deux sont capables, de jouer l'homme, de jouer physique. Puis dans le milieu, mais t'as un Jake Evans qui est très responsable, qui va gagner les mises au jeu. Fait que non, ça a été un bon trio, puis une chance que ce trio-là était là, parce que nos deux premiers trios, comme tu as dit, Mathieu, là, ça a été tiède pas mal.
0: Ah, puis une chance que Yacoub est en forme aussi, hein, le goaler, il n'y a plus trop de questions à dire. C'est vraiment lui numéro un? Non, tabarnouche, de la manière qu'il a goalé, là. Puis on sent qu'il a, son style m'a apparu moins brouillon qu'à l'habitude. C'est moi qui ai halluciné, Gilbert, ou...
3: Ben, je pense, Mathieu, qu'est-ce qui nous mélange un peu, c'est qu'on a vu Yacoub d'Auberge. L'année passée, on a vu comme deux, trois Yacoub d'Auberge. on a vu. Non, mais c'est vrai.
0: Oui, t'as raison.
3: Yacoub d'Auberge en début de saison. Après ça, un petit peu plus tard, il était tout croche. Il était pas capable d'arrêter un ballon de plage. Il était tout croche. Sa technique était pas bonne et tout ça. Mais après ça, on a revu, un Yacoub d'Auberge beaucoup plus solide. Quand le nouveau coach des goalers est arrivé, on a vu un Yacoub d'Auberge beaucoup plus solide, là. Plus square avec la rondelle, plus en contrôle et tout ça. Puis je pense que c'est ça qu'on a vu hier aussi. T'sais, même si t'sais, c'est pas facile pour un goaler, tu te fais marquer sur le premier tir de la game, là. T'sais, ça serait facile de se dégonfler, vous dire, ça va être tough à soi et tout ça. Ben non, il s'est repris de belle façon, puis tranquillement, pas vite, le Canadien, tu sais, a repris un petit peu du poil de la bête, puis je te dirais que la deuxième moitié de la première période, là, on a pris de momentum, puis on a contrôlé plus la game, puis ça, c'est le signe d'un bon club de hockey. T'sais, tu commences tout croche, mais t'es capable, durant la game, de te raplomber, puis de bien jouer, puis de finalement sortir de là avec une victoire, puis tu sais... Faut que je mentionne Kirby Doc, Mathieu, t'as marqué. T'sais, Kirby Doc, j'ai été dur avec lui et tout ça, mais hier, avec vous autres, j'ai dit qu'on était pour être très objectif envers sa game et tout ça, puis moi, je pense qu'il a joué un bon match. Juste faire de l'échec avant, juste, t'sais, avec son gabarit, là, t'sais, il va créer de l'espace, il va créer des rondelles libres, puis c'est ça qu'on a vu. C'est le premier but, c'est directement lui, là. T'sais, il crée de la confusion dans la zone adverse. La rondelle revient en arrière. Anderson, t'sais, il tape la rondelle au vol. Mais t'sais, si Kirby Doc fait pas la job, il ça arrive pas. On récupère la rondelle. Regarde, il joue un bon match. Puis regarde, on va se croiser les doigts pour que ça continue.
0: c'est ça l'affaire avec Doc. C'est une question de constance dans son jeu. Gilbert, je veux qu'on parle des livres un peu. Comment t'as trouvé l'entrée en matière pour McKenna, pour Marchenko? Vasilievski, ben lui, on pouvait s'attendre que ça allait être un gros match.
3: Bobrovski,
0: ouais, excuse. Ça finit en ski, moi, regarde le chemin là un peu.
3: Ouais, c'est ça, exact. Mais Marchenko, j'ai trouvé très bon Marchenko. Je te dirais que, tu sais, avec Nylander, probablement les deux meilleurs attaquants des Leafs de Toronto, tu vois que c'est un gars qui a beaucoup, beaucoup de talent. Il a de très bonnes mains, il a un bon lancer. Je pense que ça va être une bonne addition pour les Leafs de Toronto. Gavin McKenna, je l'ai trouvé très, très timide.
0: Ben, c'est un premier match pour une recrue, ça peut être intimidant aussi, Gilbert, là.
3: Oui, j'ai trouvé très, très timide, tu sais, puis il y a des choses que j'ai entendues que j'ai pas vraiment aimées. Tu sais, à cette heure, les joueurs ont des options de soit pratiquer le matin ou de pas pratiquer le matin, puis lui, monsieur, là, de 19 ans, il a décidé de « Oh, moi, j'embarque pas, j'ai pas besoin de pratiquer le matin. »
0: Ah,
3: ouais? Ouais. Fait que ça, c'est des... Moi, là, quand t'es un jeune de 18-19 ans, là, puis que...
0: Là, on pratique tout le temps, Calvaux.
3: Ben, quand tu sautes une pratique, là, c'est un red flag un peu pour moi. Puis la deuxième des choses, il est arrivé dans le coin à un moment donné avec, je pense que c'était Herbert Jack Eye.
0: Oui, c'était avec Jack Eye. On a senti, il a vu le nom dans le dos. Il a fait comme, oh, je suis mieux de pas trop m'approcher.
3: Puis en bon français, là, puis je veux pas être trop cru, là, mais en bon français, là, il est littéralement chié dans ses culottes quand il est rentré dans le coin. C'est exactement ce qu'il a fait. Là. Écoute. Il n'y a pas d'autre façon.
0: Ah non, t'as raison.
3: D'écrire ça. T'as beau être moins gros que l'autre gars, tu joues dans la même ligue, t'arrives avec une bagarre à un contre un pour la rondelle, t'as pas le choix d'aller au contact. T'as pas le choix d'aller à contact. Tu sais, Lane Hutson, c'est pas le plus gros, là. Lane Hutson va jamais, jamais faire quelque chose comme ça. Il va toujours aller au contact. Il va toujours trouver un moyen de ressortir avec la rondelle. Mais là, McKenna, sur ce jeu-là, il a littéralement juste laissé la rondelle là et dit « Prends-la parce que moi, je veux pas aller au contact. Je veux pas que ça fasse mal. » Il m'a laissé sur mon appétit, mettons, Gavin McKenna, hier.
2: Hey, j'ai une question, tu sais, je sens que tu es un homme passionné.
0: Stéphanie puis, nous amène ailleurs,
2: oui,
0: Gilbert.
2: Oui, complètement. Là, c'est que, ben, aujourd'hui, notre question du jour, on met en couleur les blasphèmes colorés, parce que c'est la journée nationale du blasphème. T'en connais sûrement deux ou trois. Toi, là, quand là, t'es en beau maudit, que ça marche pas, là, d'ailleurs, quand t'en regardes les Canadiens.
0: Mais t'as pas le droit de sacrer, Gilbert.
2: Ouais, c'est quoi que tu sors comme blasphème?
3: Comme blasphème?
2: Oui.
3: Tu veux pas, je pense pas que j'ai le droit de dire ça à la radio.
2: Ben, il y a de tout, là. Il y a de tout.
0: Toi, t'as pas de solution de recherche suivant les mots d'Élise.
3: Ben, non, mais quand ça marche pas, ouais. Ben, c'est. Qu'est-ce qu'ils font là, tabarnak? Regarde, il y a pas, on passe pas par quatre chemins.
0: Il y a pas d'échappatoire, tabarnouche.
2: C'est pas le tour du
0: jeu.
3: Alors, ben, tu regardes la game, là, pis, tu sais. Tu sais, j'ai été dans un vestiaire de hockey toute ma vie, puis vous avez vu sûrement la reconstruction, tu sais, puis c'est moi, j'ai écouté, j'en revenais pas que
0: quand, Martin Saint-Louis a le mot « fuck » à peu près, puis là, on parle pas de l'animal,
3: Mathieu,
0: là.
3: Mais Mathieu, c'est une chambre de hockey, puis
0: ben oui.
3: Tout le monde en parle, vas-y, ouais, tu utilisais le mot « fuck » pas mal, mais Caroline, c'est une chambre de hockey.
0: Là, ben oui, je sais bien, Gilbert.
3: Non, Stéphanie, quand ça marche pas, là, puis ça sort.
2: Ça sort.
3: Moi, capable,
2: mais il faut que ça... faut pas garder ça dedans, là.
3: L'église rapidement, là.
0: L'inventaire ou le déménagement, ça se fait vite avec Gilbert. Je t'en joue un peu là-dessus, Gilbert. Ouais. Hey, Gilbert. Hey, Gilbert, on se retrouve demain pour une autre chronique, la game. Merci, mon cher.
3: Votre
2: trop,
0: plaisir. Salut, bonne journée. Vous allez pouvoir réentendre les propos de Gilbert Delorme par rapport à cette grosse victoire du Canadien pour commencer la saison 3-2 hier à Toronto sur les sites web de haut. Ça va être disponible dans notre section en rattrapage un peu plus tard, cet avant-midi. D'ailleurs, on parlait là, justement des espèces de solutions de rechange pour les blasphèmes. Ouais, on va revenir sur vos commentaires un peu plus tard. Rajoutez vos commentaires via les pages Facebook de haut et 88 724 9870.

0: 7h48, merci beaucoup d'être là dans les 100 000 matins, ce haut partout dans l'Est du Québec pour démarrer votre journée de ce mercredi 30 septembre. Des fois, il y a des moments dans la vie où est-ce que tu peux pas faire comme Gilbert Delorme et énumérer l'inventaire complet d'une église. Faut que tu trouves des solutions de remplacement. L'imagination, des fois, peut être assez porteuse pour des patois, pour des blasphèmes originaux.
1: Pas que ça soulage.
0: Oui, c'est ça. Vous les partagez avec nous via le 88-724-9870. On revient là-dessus dans un instant dans vos 100 000 matins. 100 000
2: matins. 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

0: 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Oh.
1: 7h55, à signaler en ce début de journée de ce mercredi. Ouais. Accident sur la route dans le secteur de Sainte-Félicité ce matin, Stéphanie.
2: On a notre journaliste dans le secteur de la Matanie qui est sur le dossier, là, mais ce serait à la limite de l'entrée du secteur du Cap à la Baleine.
1: C'est dans ton hood, ça?
2: Vraiment. Tu comprends que j'ai écrit à mon père. C'est lui qui m'a donné les informations. Il y aurait véhicule, impact, donc beaucoup de tôles froissées, les pinces de désincarcération qui étaient utilisées pour cet incident. Donc, les équipes d'urgence qui sont sur place présentement.
1: Prudence et patience, oui, si vous circulez dans ce secteur-là, dans la Matanie, en ce mercredi. Question du jour, ce matin, c'est inspiré par ce qu'on appelle la Journée nationale du blasphème. Oui, le blasphème a sa journée nationale, mais des fois, on ne peut pas sortir les mots d'église. Des fois,
2: souvent,
1: il faut
2: même
1: châtier notre langage. Ouais. Et on vous pose la question, les patois originaux, des blasphèmes originaux que vous avez déjà entendus. Et c'est le cas de le dire, quand vient le temps de remplacer des mots d'église, des fois, on a une drôle d'imagination.
2: Mais j'ai mis en référence ces mots d'église ou encore ces drôles de blasphèmes utilisés dans les séries télé. OK, ah, ben c'est là, vieilles affaires.
1: Le temps d'une paix, les belles histoires des pays d'en haut, Cormoran, l'héritage, l'œuvre de Victor Lévy-Beaulieu. Il y avait à peu près juste Junior Galerno qui avait un blasphème, là, c'était le hosti toasté des deux bords, là, mais pour les autres, là, il n'y avait pas de sac d'impliqué.
2: C'est des mots créés.
1: Bon, oui, du gun bitch, puis toutes sortes de mots, juste de babelles de même.
2: Mathieu m'a même sorti le mot du père Ovid dans les belles histoires des pays d'en haut.
1: Crétac. Comment t'écris Crétac, Stéphanie?
2: C-R-E-T-A-K. C'est sûr que le père Ovid, mal organisé, du sacré, là, c'est le père Ovid.
1: Mais dans belles histoires des pays d'en haut, là, c'est ça, là, la première mouture, là, pas la mouture moderne, là, où est-ce que si on avait un sac à dire, on se gênait pas pour le dire.
2: Non,
1: là,
2: pas trop,
1: c'est
2: non.
1: Ça, là. Mais on remarque justement que, tu sais, depuis l'an 50, les séries québécoises se sont dégénérées soudainement. Si on avait un sac à dire, on le disait, puis c'était ça.
2: Voilà.
1: On n'essayait plus trop de trouver des échappatoires, à moins d'avoir un écrivain coloré et très imaginatif, genre M. Victor Lévy-Beaulieu.
2: Ouais. Il y a sinon dans la Matanie, Pierrot, qui est dans
1: les propositions
2: coloré
1: de nos auditeurs.
2: Écoute, j'ai même posé une question parce qu'il y a un mot que je n'ai jamais entendu. Là. Il dit « Maudit Christ de Bâtard de Sainte-Vierge, d'Ostentu ».
1: Ostentu.
2: Ostentu.
1: Ah!
2: Je sais pas si l'intelligence artificielle peut m'aider là-dessus. On va essayer.
1: J'ai comme l'impression qu'elle dira pas grand-chose.
2: Il y a Saint-Cyro.
1: OK.
2: Qui est proposé aussi dans la Matanie.
1: Ouais.
2: Ça, il y a une érablière qui porte ce nom, qui a décidé de prendre la balle au bon. Nico Lavoie, par texto, lui, ben, sa mère avait des origines françaises. Alors, enfoiré de mes deux, ça ou tu l'as dans l'os, qui était dans les options.
1: Tu l'as dans l'os.
2: Ouais. Son papa et ses oncles du Nouveau-Brunswick disaient, Astide Boswell de Pape.
1: Ah, Boswell de Pape.
2: Oui, oui, oui. Il dit ça, c'est quand on était devant devant les enfants. Nadia Gauthier dit prête-nu-tête. Ça, c'était... Ah, les maudits prête-nu-tête. Eux autres,
1: prêtre-nu-tête.
2: Nu-tête.
1: OK.
2: Oui. Ben, ils ont toutes une petite capine. Généralement, ils n'ont pas grand-chose.
1: Ben, non, un prêtre, non. Pas de petite capine d'impliqué.
2: Ah, ben oui, ils ont une petite top.
1: Non, mais ça, on parle des cardinaux. On parle du pape qui ont la petite capine.
2: Ben oui. Oui,
1: mais un prêtre.
2: Un
1: non.
2: Prêtre, ouais, t'as bien raison.
1: Un prêtre, non, mais un prêtre.
2: Parce qu'on mélange souvent le pape, là. J'ai été.
1: Ton judéo-chrétien est loin un peu, Stéphanie.
2: Pourtant, non, c'est. Je suis plus impressionnante que tu penses dans ce domaine-là. Il y a tabarnache que ma tante Sylvie a mis. Ben ça, c'est quand même léger.
1: Ça, c'est doux, ça.
2: C'est doux. puis sinon, j'avais mon père à un moment donné. Écoute, prêtre orignal, c'est sorti une fois.
1: Prêtre orignal?
2: Ouais.
1: Dans le temps de la chasse.
2: Il y avait un... Je sais pas. Mais puis il était pas content, mon père. La laveuse coulait.
1: Moi, ouais, je peux le comprendre, j'aurais dit prêtre orignal il n'y a pas longtemps, moi aussi.
2: Et moi, le réflexe, c'est que quand je suis allée pour l'aider, je regardais dans la fenêtre du salon, je pensais qu'il y avait un orignal dans le cours.
1: Continuez de nous ajouter vos patois et vos blasphèmes originaux ce matin.
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4: Bon mercredi, ici Louis-Philippe Arnoirel. Alors que les partis sont dans la dernière ligne droite de la campagne, les chefs ont commencé à cibler certaines tranches de l'électorat afin de les inviter à se ranger derrière eux. Hier, la chef de la coalition Avenir Québec, Christine Fréchette, mise sur les indécis dans l'espoir que sa formation évite la disparition le soir du 5 octobre. La porte-parole de Québec solidaire, Ruba Gazal, a pour sa part courtisé les jeunes en présentant son parti comme celui qui défendra la social-démocratie contre l'austérité. Le chef du Parti québécois, Paul Saint-Pierre Plamondon, s'est retrouvé à expliquer sa position sur l'avenir de Santé Québec. Le chef libéral, Charles Milliard, s'est avancé sur la question de la laïcité de l'État, s'engageant à maintenir la loi 94, interdisant le port de signes religieux chez le personnel dans les écoles. Le chef du Parti conservateur, Éric Duhaime, a finalement présenté des propositions en matière de justice et sécurité publique. Le premier ministre Mark Carney a mentionné hier qu'il n'a pas l'intention d'exercer de nouvelles pressions commerciales sur les États-Unis. En point de presse, il a indiqué que le Canada n'avait pas l'intention d'aggraver la guerre commerciale tout en précisant qu'il n'excluait aucune possibilité. Hier, le président américain Donald Trump a intensifié la guerre commerciale alors que ses interdictions totales d'importation de certains produits canadiens sont entrées en vigueur. Et pour terminer, pour la cinquième année consécutive, les Canadiens célébreront aujourd'hui la Journée nationale de la vérité et de la réconciliation. Cette journée rend hommage aux survivants des pensionnats pour enfants autochtones et à ceux qui ne sont jamais rentrés chez eux. CBC Radio-Canada, APTN et le Centre national pour la vérité et la réconciliation organisent leur événement annuel « Se souvenir des enfants » sur la colline du Parlement. Au cours de cette cérémonie de 90 minutes, des survivants des pensionnats, des aînés et des dirigeants autochtones prendront la parole. Les participants sont invités à apporter une paire de chaussures d'enfants à déposer devant la scène afin de rendre hommage aux enfants qui ont fréquenté les pensionnats. C'est ce qui complète vos actualités Arsenal Média. Passez une bonne journée sur nos ondes.
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6: Début de saison hier dans la Ligue nationale de hockey, on surveillait particulièrement le Canadien de Montréal qui affrontait les Maple Leafs à Toronto, le CH qui part du bon pied grâce à sa profondeur et grâce à son goaler aussi. Victoire de 3-2 en temps régulier hier pour le tricolore à Toronto. Dans la victoire, notons les buts de Josh Anderson, de Zachary Bolduc et de Alexandre Carrier également qui a eu une grosse game hier pour le défenseur du Canadien. Jakub Dobesch aussi a eu une bonne game. Hein? 26 des 28 tirs dirigés contre lui qui ont été bloqués. Un autre qui a joué un bon match, Kirby Doc également, qui a travaillé fort sous le premier but d'Anderson. Ça n'avait pas été de son travail en fond de zone offensive, dans le coin de la patinoire. C'est peut-être Pondershin qui aurait marqué. Puis le but aurait peut-être pas été réalisé. Donc, Doc qui a quand même connu une bonne performance. Donc, le Canadien qui est en congé aujourd'hui, qui affronte les Penguins de Pittsburgh pour le prochain match pour la troupe de Martin Saint-Louis. Ailleurs, Ligue nationale de hockey, il y avait d'autres rencontres qui ont eu lieu. Victoire de 1-0 des Panthers de la Floride sur les Hurricanes de la Caroline. Les Bruins de Boston ont gagné 3-0 sur les Rangers de New York. Victoire en prolongation des Canucks de Vancouver 6-5 sur les Oilers d'Edmonton et victoire des Golden Knights 5-2 sur les Blackhawks de Chicago. Trois matchs à l'horaire ce soir, LNH. On surveille les Penguins qui affrontent les Flyers à Philadelphie. Les Islanders de New York rendent visite aux Maple Leafs à Toronto. Les deux matchs sont à 19h30 et à 22h, les Kings de Los Angeles affrontent l'Avalanche au Colorado. On parle aussi de baseball, les séries d'après-saison qui ont commencé hier. Victoire des Braves d'Atlanta 5-3 sur les Phillies de Philadelphie. Victoire des White Sox de Chicago par la marque de 6-3 sur les Astros de Houston. Les White Sox qui ont pu compter sur la bénédiction papale avant de commencer les séries. Léon 14 est un gros fan des White Sox, lui qui est natif de Chicago. Alors, peut-être que ça a aidé la cause des Sox. Victoire également des Yankees de New York, 9-0 sur les Red Sox de Boston. Et victoire 8-0 des Padres de San Diego sur les Cubs de Chicago. Toutes les équipes sont à nouveau en action aujourd'hui. Donc, on va surveiller les séries d'après-saison du côté du baseball majeur. Et on parle de tennis en terminant. Félix Auger-Aliassime, ouais, il affrontait sa bête noire hier, le Russe Karen Khachanov.

0: Félix doit espérer ne plus le croiser d'ici la fin de la saison. C'est peut-être un bon gars, mais sur le court, ça marche pas fort pour Félix au GLISM qui l'affrontait lors de l'Omnium de Chine. Le Russe a encore eu le dernier mot. Donc, s'est offert une performance en deux matchs identiques de 6-3, 6-3 pour sortir Félix au GLISM au bout d'un an 12 minutes au premier tour. Donc, décidément, Kachanov, la bête noire de au GLISM cette saison.
1: Sur la Côte-Nord, on a 4 degrés maintenant. On a un maximum à atteindre de 13. Ce sera généralement nuageux en ce mercredi. Pour Rimouski, 9 degrés, max à 13. Et ennuagement en vue, alors on profite du soleil pendant qu'il est là. Sinon, dans la Matanie, on est à 10 sur un max de 12. Et ennuagement aussi avec brouillard qui va se dissiper ce matin.
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0: Des blasphèmes plutôt colorés. On va faire le ménage là-dedans. On revient là-dessus dans quelques minutes.
1: Ouais.
0: En ce 30 septembre, bonne fête à Fanny Yoquel de Rimouski qui est derrière la boutique Par Fanny, qui est bien populaire sur la rue Saint-Germain.
1: Vous en avez d'autres, des vœux d'anniversaire? Vous aimeriez qu'on fasse pour vous autres, hein? 88-724-9870. Vous nous envoyez ça. On s'occupe de ça, vous autres, d'ici 9h. D'ici 9h également, on va jaser politique, on va jaser campagne électorale, petit bilan des choses à surveiller aujourd'hui avec Michel Scarpineau pour notre chronique Québec 2026 aux alentours de 8h30. Guy Nantel, un nouveau Vox Pop!
0: Yay!
1: Oh! Ouais, yay! Mais bon, on sait qu'il prend jamais les pogos les plus légers de la boîte pour les mettre en vedette dans ses Vox Pop, mais c'est parce que ce monde-là, on a le droit de voter, hein? Moi, c'est la réflexion que j'ai. On va vous faire entendre ça tantôt. Puis on revient également sur nos merveilleux blasphèmes très colorés que vous partagez avec nous autres dans un instant. Après la musique de R.E.M., c'est Man on the Moon en ce mercredi 30 septembre. Merci d'être là.

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1: Oh. Ah, mercredi 30 septembre, je veux saluer Marie-Soleil de Montjoly, dont c'est l'anniversaire aujourd'hui. Alors, ma chère Marie-Soleil, c'est à ton tour de te laisser parler d'amour. Hey boy, on n'était pas sur le même ton.
2: J'étais pas si là.
1: Mais Marie-Soleil a pris les choses en main. Elle dit, hey, pouvez-vous me souhaiter bonne fête?
2: Elle ben, a oui, 39 ans.
1: Ah, ben bon 39e anniversaire. L'année prochaine, ça va faire mal, Marie-Soleil.
2: Ah non, ben c'est juste un chiffre.
1: T'as des courbes battues ou est-ce que t'en avais pas?
2: Ah, arrête.
1: Mais elle a pris les choses en main. On n'est jamais si bien servi que par soi-même, même pour les vœux d'anniversaire. Alors, une belle journée à toi, ma chère Marie-Soleil.
2: On vous rappelle qu'il y a eu accident un peu plus tôt ce matin avec les services d'urgence qui sont sur place dans le secteur de Sainte-Félicité. C'est à l'entrée du Cap à la Baleine. Et donc, juste en haut de la côte, là, pour ceux et celles qui connaissent bien le secteur. On aura suivi avec notre journaliste Christophe Moquin qui est sur le dossier présentement.
1: Hey, aujourd'hui, mercredi 30 septembre, je vais vous souhaiter une belle journée mondiale du podcast. Belle journée mondiale de la traduction aussi, okay. Traduction. Mais tu sais, dorénavant, avec les outils d'intelligence artificielle, la traduction, là, bon, c'est sûr que le métier de traducteur n'est pas en voie de disparition, parce que des fois, quand tu fais Google Translate, ça paraît.
2: Ben hein? Mon beau-frère est traducteur, je pense qu'il est conscient que...
1: Ouais.
2: Il souhaite se rendre jusqu'à la retraite, mais c'est pas fait.
1: L'intelligence artificielle va prendre la place dans bien des cas.
2: Ça les aide déjà dans leur travail, tu sais.
1: Journée nationale de la gomme à mâcher aujourd'hui. Alors aujourd'hui, pognez-vous une grosse hobababa.
2: Pas trop longtemps, moi je vais.
1: Non, mais ça dure 5 minutes puis ça goûte plus rien. Là, voilà. Mais une grosse hobababa ou une bubblicious, comme vous voulez,
2: oui.
1: À la gomme ballon ou encore au raisin. Moi c'est ma saveur. Alors mâchez ça de bon cœur aujourd'hui pour souligner cette journée-là. Oui. La journée nationale des trucs d'animaux. Toi, penses-tu que tu vas être bonne pour apprendre des trucs à ton chien? Déjà, il est pas pire, il demande la porte pour pisser.
2: Bon. OK, je sais pas s'il comprend assis, mais ma fille, il fait faire des hop, puis il est capable, puis il va pisser dans le même coin, il revient. Non, on tripe dessus.
1: Bon. Mais aujourd'hui aussi, c'est la journée nationale du blasphème. Et ça nous a inspiré notre question du jour. Les patois, les blasphèmes originaux que vous sortez, parce que des fois, tu peux pas sortir les mots d'église. Il y a des petites oreilles qui ne doivent pas entendre ces gros mots-là. Ce qui fait qu'on essaie de trouver des équivalents bon marché, qui veulent pas dire grand-chose, mais qui peuvent soulager quand t'as du méchant à faire sortir. Et je dirais, plus l'expression est longue, plus ça paye, plus c'est soulageant, ces blasphèmes originaux. Moi, il y en a un qui m'est venu, c'est dans la série Watatata. C'était le père des jumelles. Un gros monsieur, il avait des lunettes, un petit pinch, là, puis pas de cheveux sur le dessus de la capine.
2: Oh, je vois.
1: Lui, son patois, c'était bout de corde de ceinturure de face atlas.
2: Ça.
1: Je sais pas pourquoi.
2: Ah,
1: je me souviens pas de ce que j'ai mangé hier soir. Ah non, c'est vrai, je m'en souviens.
2: T'as mangé une petite soupe. Tu me l'as dit.
1: Non, mais quand même. Oui. Mais ça, c'est quelque part dans ma mémoire. Je cherche à comprendre mon disque dur interne. Je comprends rien. Pourquoi je me souviens de ça? Je sais
2: nécessaire.
1: Pas. Je sais pas, mais ça m'a marqué.
2: Ça peut être utile. Il y a Jacques de Bécomo qui dit « Mère Marie de la Traverse de Lévis ». Tu parles pas du troisième lien, Jacques.
1: Jacques à Bécomo, par exemple, t'aurais pu dire la traverse Matane-Côte-Nord.
2: Ah, on a sacré souvent à cause de ça.
1: Oui, hey boy, tu l'aurais dit souvent, ça c'est clair. Salut à Dominique également, qui en a un pas pire. Pour le citer, « Dieu Sophie de cochon dopé ».
2: Ah, OK.
1: Cochon dopé. Moi, je vois un gros cochon musclé. Tu sais, que t'as de la chair après le jambon. Là, il est là, le cochon dopé. Ah, oh, mais c'est là qu'on se rend compte que l'imagination, elle n'a pas de limite quand vient le temps de trouver des équivalents aux mots d'église. On n'est pas pire pour ça. Puis, je sais pas ailleurs dans le monde si... le langage peut être aussi coloré que ça quand vient le temps de sortir des patois ou des mots de substitution en termes de blasphème. Mais je trouve que les Québécois, on est bons pour ça. Je suis pas sûr qu'en anglais, ça a autant de punch.
2: Ah.
1: Je suis pas sûr qu'en allemand, ça... Mais en allemand, déjà, rien que là, tu sonnes fâché, même quand t'es de bonne humeur.
2: C'est un cliché, ça, Mathieu.
1: Mais non, mais c'est vrai. C'est là Daniel, finalement, qui dit « Cincinnati de bord d'air ». C'est son patois. C'est son...
2: Cincinnati de Barrière!
1: Ouais, c'est son blasphème original. Cincinnati de Barrière!
2: Ah, c'est très drôle!
1: Ouais, ouais, ouais. Continuez de nous envoyer vos blasphèmes originaux via nos réseaux sociaux, via les pages Facebook de Haut dans l'Est du Québec. Et le 88-724-9870, c'est effectivement très divertissant de vous lire ce matin. Chose qui est très divertissante également... dans notre chronique telle que vue sur les internets, Guy Nantel a sorti un nouveau Vox Pop. On vous en fait entendre un petit bout. Après, good, good, good! Dans vos 100 000 matins, à

0: Ah, ça s'appelle Good, Good, Good. Et c'est ce qu'on vous offrait dans les 100 000 matins sur Haut Partout dans l'Est du Québec. Merci de commencer cette journée de ce mercredi 30 septembre en notre compagnie.
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0: Et ce qui est le fun en ce 30 septembre, c'est que Guy Nantel nous offre un nouveau Vox Pop. Ça faisait longtemps qu'on n'avait pas eu.
2: Le timing est parfait.
0: Oui, ben, puis je veux dire, le timing est parfait. Un, Guy Nantel a un nouveau show à plugger. Et deux, on est à 5 jours des élections. Donc, faut quand même aller vérifier certaines informations de base que le Québécois moyen devrait savoir. On connaît la formule à Guy Nantel. C'est sûr que quand il fait un Vox Pop, il nous présente pas ceux-là qui donnent la bonne réponse à la question. C'est clair, c'est pas eux autres qu'on veut voir. Mais le résultat, encore une fois, nous laisse songeurs ce matin. On vous en fait entendre un petit bout de ce nouveau Vox Pop signé Guy Nantel.
3: Les élections au Québec bientôt?
4: Oui.
3: Vous allez voter?
4: Oui.
3: Où se trouve le Québec sur cette carte? Quelle est sa couleur?
4: Aïe, aïe, c'est une...
0: C'est l'Ontario, ça!
3: C'est pas le rose!
4: OK.
3: Qui est premier ministre actuellement au Québec?
4: Attends, j'ai un blanc. Aïe, ça va mal.
3: Qui est le chef de l'équipe Christine Fréchette?
5: C'est pas Bernard Drinville?
0: Ah, ben oui!
3: Qui est le chef de l'équipe Christine Fréchette? C'est pas évident, hein?
0: Ah, il cherche,
3: non.
0: Là.
3: Après François Legault, c'est devenu l'équipe Christine Fréchette avec comme chef. Non. Pas évident.
6: Non, ça ne vient pas.
3: Ça ne vient pas. OK, on continue. Qui est le chef de l'équipe Christine Fréchette?
0: Elle cherche. Elle trouve pas.
3: Qui est cette personne?
7: C'est Pierre Saint-Paul-Plamondon.
4: S-S-P-C-P-P.
3: SSPP?
4: Ouais. Pierre, Pascal. Oh! S. Sébastien. Ouh!
0: Ça va bien.
4: P-P-S.
0: Ben, moi, ouais, les bonnes lettres sont juste pas dans le bon ordre. Alors, c'est comme ça pendant 7 minutes de pur bonheur et de pure rigolade. Et ça laisse songeur ce sondage, pas ce sondage-là, mais ce Vox Pop-là. Oui, c'est sûr, on le sait, on connaît la formule. Il prend toujours ceux-là qui donnent les réponses les plus ridicules. Mais c'est parce que ce monde-là, on doit voter, là. Tu sais, ils ont peut-être voté par anticipation. Ou ils vont peut-être aller voter le 5 octobre. Et misère. Je vous mets le lien. Pour le nouveau Vox Pop de Guy Nantel dans notre section mentionnée sur nos ondes, sur nos sites web. Allez voir ça.
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23: Bon matin, ici Christophe Moquin pour vos nouvelles. Élections Québec dévoile un taux de participation préliminaire de 20,22% d'électeurs qui ont voté par anticipation dans la circonscription de Matane-Matapédia-Métis, ainsi que sur les campus, dans les RPA et les CHSLD, dans les bureaux de directrices et de directeurs de scrutin, entre autres. Pour l'ensemble des circonscriptions, il s'agit d'un taux de participation préliminaire de 23,59%. Le jour d'élection aura lieu le 5 octobre de 9h30 à 20h. C'est la semaine de la prévention des incendies du 3 au 9 octobre. Pour l'occasion, les pompiers iront à la rencontre de la population matanaise. Le 6 octobre, de 11h30 à 13h30, ils seront au cégep de Matane, de 15h30 à 18h30 au Walmart. Le 7 octobre, de 14h30 à 17h30, ils seront à la promenade Saint-Laurent, de 15h30 à 18h30 au Super C et au Canadien Tailleur. De plus, le 10 octobre, entre 10h et 15h, aura lieu une activité porte ouverte à la caserne 11 de Matane. Pour cette année, la thématique nationale de la Semaine de la prévention des incendies se focalise sur les batteries lithium-ion et ses enjeux. Une soirée bénéfice aura lieu ce 8 octobre à 17h30 au Rio Telmatane afin de lancer la campagne Un chapeau pour ta chimio par Annie Beaulieu, Émilie Simard et Marie-Josée Langlais en collaboration avec la Fondation Garde tes cheveux. Dès le 7 octobre, Sophie Ries, conférencière, autrice du livre « Un cancer en cadeau » et fondatrice de la Fondation Garde tes cheveux, sera à Matane et est la première personne à utiliser les casques réfrigérants en Matanie lors de ses traitements. Les patients utilisant les casques réfrigérants voient leurs cheveux repousser beaucoup plus vite, plus épais et de manière plus homogène après le traitement, car ils protègent efficacement les cellules souches de follicules, selon une étude. C'est ce qui complète vos nouvelles. 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
25: En plein cœur de la semaine dans la Matanie, un petit maximum de 12, pas mal dans les normales de saison, ennuagement et brouillard qui va se dissiper ce matin. Ce soir, cette nuit, dégagement avec un minimum de 10. 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
0: Ah, parle des gens avec des langages très originaux ce matin en vedette avec notre question du jour.
25: On veut connaître les blasphèmes originaux. Daniel Dunard dit que son père, lui, disait... attends un peu. Moses de Colomb à raie creuse. Puis ça menace quand tu joues aux cartes. Fais attention à la vitre de ta montre.
0: Ah oui, c'est important, surtout si tu es une montre intelligente. Et ça coûte cher à réparer, ces maudites babelles-là.
25: Il
0: ouais.
25: Faut dire que t'as un Pikachu très cruel, ça. Pikachu! Ping! Casse la montre.
0: Hey, vous restez là dans un instant, c'est notre chronique Québec 2026. Petit bilan des choses à surveiller dans le cadre de la campagne électorale provinciale avec notre journaliste Michel Scarpino. Après Nickelback et All You Remind Me, bon mercredi, vous êtes dans les 100 000 matins sur O. Never

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1: Oh. Merci pour le texto de la part d'Alain Fortin qui veut souhaiter bonne fête à Michael Ruet de Mécanique PR à Rimouski. Là, vous allez dire, ouais, mais là, moi aussi, j'ai un collègue, c'est sa fête. Texte-nous l'information.
2: Ben oui, de cette manière-là, on pourra annoncer la bonne nouvelle d'ici 9h dans vos 100 000 matins, mercredi 30 septembre. C'est le moment de se faire un petit bilan de qu'est-ce qui se passe dans le cadre de la campagne électorale provinciale, notre chronique Québec 2026, avec notre journaliste, mesdames, messieurs, monsieur Michel Scarpino, ni plus ni moins. Salut Michel, Michel, comment ça va?
3: Michel. Bonjour à vous deux, ça va?
1: Ben oui, yes. Très très bien.
2: Michel, on sent que la campagne électorale, il reste 5 jours. Les journalistes, les chefs commencent à être essoufflés un petit peu.
3: Ah, puis c'est une campagne qui a été quand même exigeante pour eux parce qu'il s'est passé beaucoup de choses. Vous l'avez vu, là, en début de campagne, ça a vraiment été sur les chapeaux de roue, des promesses une après l'autre, bien évidemment. Puis là, ben, c'est plus les sondages hein, de ce temps-ci dont on parle beaucoup, effectivement, puisqu'on va faire en fonction des sondages. Si vous permettez, j'aurais aimé ça faire un petit retour sur le vote par anticipation parce que 23,6% des électeurs qui ont voté là, dimanche et lundi, ça représente 1,5 million de Québécois. On se rapproche pas mal du taux de 2022 où c'était 24,4%. C'est dire combien cette question-là est importante. Mm-hmm. Et j'ai personnellement vu beaucoup de gens qui disaient, bon, ben c'est impossible de voter le 5 et on tient à voter. Alors, on va le faire à l'occasion du vote par anticipation. Je dis souvent, il faut s'exprimer, puis on le fait. Puis les gens ont voté vraiment de façon importante, justement. Le prochain rendez-vous, ben, c'est lundi prochain. On aura le vrai test pour justement qui formera le prochain gouvernement. Mais alors on va s'acheter du popcorn parce qu'on risque de veiller tard dans certaines circonscriptions.
2: Mais Michel, je me pose la question comme ça là, puis tu me dis ce que t'en penses là. Ce serait pas une idée à un moment donné pour Élections Québec de faire comme regarde le vote par anticipation. On le fait plus que sur 2 journées, on pourrait le faire sur 3-4 jours. Ça serait pas aider notre démocratie de faire ça de même.
3: Ben, probablement, tu sais.
1: Puis de faire ça ailleurs que dans des bureaux qui sont créés de façon éphémère, peut-être un lieu précis, tu sais, où il y a des employés.
3: Un lieu précis, de toute façon, tu sais, ouais. Puis des gens disaient pourquoi pas intégrer la technologie. Là, c'est sûr qu'on n'est peut-être pas rendu là, mais éventuellement, tu sais, peut-être intégrer la technologie dans toute cette affaire-là, ce qui inciterait probablement davantage de jeunes à aller voter parce que c'est la tranche d'âge, là, les plus jeunes où on a de la misère, tu sais. Puis en revanche, les gens plus âgés, ben eux autres, ils vont voter parce qu'ils ont été habitués à ça. Ils sont toujours allés voter. Alors, c'est ça, là, ça pourrait peut-être être des choses qui pourraient être envisagées. Mais au niveau technologique, je sais qu'on n'est peut-être pas rendu là.
2: Non, je pense. On est encore mieux que le petit bout de papier puis le petit crayon, il y a moins de fraude, moins de crosse possible.
3: Exactement.
2: Avec la version électronique, là, qu'on n'est comme pas trop certain, là, des fois.
3: Exactement, tu as tout à fait raison.
2: Michel, en termes de campagne électorale, on a regardé les derniers sondages, puis là, on commence déjà à courtiser les électeurs pour faire du vote stratégique. C'est revenu une couple de fois hier dans les prises de parole des chefs.
3: Oui, effectivement. Puis il y a la chef de la CAQ, notamment Christine Fréchette, qui mise justement sur le vote des indécis pour renverser la tendance, alors que les sondages font glisser la formation politique vers le bas. Un sondage de dimanche avait montré que 15% des électeurs étaient toujours indécis. Le même sondage qui donnait 17% des intentions de vote à la CAQ. Alors, justement, ça devrait permettre de viser un maximum de 7 députés selon Québec 125, ce qu'on voyait dans les différents sondages. Tu sais qu'on parlait beaucoup de sondages en début de semaine, on y est encore, là, effectivement. Ce qui va se passer au niveau de la CAQ, bien malin qui peut le dire, parce que des fois, tu sais, ce qu'on dit au niveau des sondages et le vrai résultat le soir du scrutin, ben, il y a toujours des différences, mais chose certaine, on le voit là, au niveau de la CAQ, là, il y a une dégringolade au niveau de l'opinion publique ces derniers jours. Là.
2: Quelques petites promesses électorales en rafale, mon cher Michel, également ce matin.
3: Ben, je peux te dire que s'il forme le prochain gouvernement, le Parti libéral du Québec va maintenir telle quelle la loi 94 qui interdit le port de signes religieux chez le personnel dans les écoles. Quant à lui, le Parti québécois veut améliorer la qualité des aliments avec une nouvelle certification qui a été baptisée Qualité Québec. Parce qu'on le sait, hein, on consomme beaucoup d'aliments ultra transformés, des additifs alimentaires qu'on associe à des risques de diabète et de cancer. Alors évidemment, on veut revenir à une alimentation plus saine. Et puis le Parti conservateur veut abolir des programmes de possession d'armes à feu. Il les juge nuisibles et coûteux. Il veut aussi rendre public un registre des prédateurs sexuels et adopter une charte québécoise des droits des victimes d'actes criminels. C'est un peu en vrac là, ce qui a été promis hier là, durant la campagne électorale.
2: Et les chefs qui continuent de se promener, d'ailleurs, il y en a un qui va aller faire une petite saucette, c'est à Côte-Nord. Ce ne sera pas là longtemps, par exemple.
3: Effectivement, Paul Saint-Pierre-Plamondon, qui sera à Bécomo aujourd'hui, il va arriver sur la Côte-Nord vers l'heure du midi. Il va quitter un peu après 14h30. Il va se rendre au Centre d'amitié autochtone Manicouagan et préciser là, des engagements de son parti en matière de transport. Et justement, il va commencer sa journée en Abitibi avant de s'envoler pour Bécomo.
1: C'est ça, je me disais, j'ai hâte de voir ce qu'il va faire avant et après.
2: Ouais.
1: Mais là, Abitibi, je ne m'attendais pas à ça.
3: Oui, effectivement. C'est ce qu'on apprenait sur macontenant.com. Okay. Et le chef péquiste va se rendre à Gaspé pour participer à un 5 à 7 avec des militants et des rencontres avec des élus locaux là-bas. Donc, il y aura assurément là, des choses qui vont se dire là-bas.
2: On continue de suivre cette campagne électorale et d'en se faire et de s'en faire un petit bilan ensemble. Michel, on te retrouve demain matin, même heure, pour une autre chronique Québec 2026.
3: Avec un grand plaisir.
2: Salut Michel.
1: Salut Michel.
3: Salut, bonne journée à vous deux.
2: Michel Scarpino, notre journaliste de la salle des nouvelles d'Arsenal Média. On se fait toujours un petit bilan de la campagne électorale avec lui. Et ce petit bilan-là, vous allez pouvoir le retrouver également sur les sites web de Haut dans l'Est du Québec, dans la section en rattrapage. Vallière en musique dans

0: commence la journée ensemble en ce mercredi 30 septembre, bien branché à haut partout dans l'Est du Québec. Vous êtes dans les 100 000 matins dans un moment. Open mic où on parle de vous. Vous, les fans d'artistes québécois, vous avez pas idée à quel point vous pouvez être important dans la carrière de votre artiste préféré. Et on a des statistiques à l'appui ce matin.
1: Le fanbase qui fait toute la différence.
0: Et comment un fanbase peut faire la différence pour un artiste? Ah, vous allez voir, il y a des fois, c'est bien, bien simple. Et d'autres fois, c'est des impacts qu'on n'avait peut-être pas soupçonnés. On se fait le bilan de tout ça dans un instant avec notre open mic dans vos 100 000 matins. Vous restez là.
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4: 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Là, c'est le open mic.
5: On parle de la fanbase québécoise qui est extrêmement importante pour nos artistes et des fois de façon dont on n'aurait jamais soupçonné.
6: Puis ça explique beaucoup, puis sans rien enlever au talent de cet artiste-là, le fait que Soldia est en deuxième place des artistes les plus écoutés au Québec. Derrière, Les Convoys Fringants.
5: Ouais, ben là, ça, c'est un classique depuis des années.
6: Mais il est en deuxième position, tout juste derrière Charlotte Cardin. Quatrième position, Céline Dion et encore Jay Scott.
5: Hey, quand même, t'es en avant de Céline, là.
6: En avant de Céline.
5: C'est quelque chose de pas négligeable là, pour un artiste comme Soldia. Là. Ça prouve, que sa fanbase est fidèle.
6: Voilà.
5: Sa fanbase aime ça l'écouter. Il l'écoute en tabarnouche là, pour se retrouver en avant de Céline.
6: Je pense que c'est bon de vous expliquer c'est quoi ce phénomène du fanbase. Un fanbase, tu sais, oui, Soldia en a un, mais je pense à Céline Dion qui est une grande preuve. Là.
5: N'importe quels artistes ont une fanbase. Tu dis les Cowboys Fringants en première position.
6: Oui.
5: Il y a des gens qui les suivaient en tournée puis qui voyait partout là, à quel point c'était intense de suivre les Cowboys puis de faire partie de leur fanbase.
6: Pas
5: là.
6: Tous les artistes qui ont des fanbases. Mario Pelcha en a, ça c'est sûr. Je pense pas que Pat Michaud ait une fanbase. Là. Ça m'étonnerait.
5: On sait pas.
6: Ben, c'est sa famille, là, c'est ça. Mais,
5: sans rien enlever à Patrice.
6: Mais non,
5: là.
6: Voyons donc, mais c'est pas cette nature-là, ce genre de chanson, puis encore le projet derrière Patrice Michaud. Mais un fanbase, ça désigne vraiment l'ensemble des fans, des admirateurs qui soutiennent l'artiste. Une équipe sportive aussi. Des célébrités, tu sais, le monde qui prennent l'autobus pour aller voir l'Océanique dans d'autres villes, ça, c'est une fanbase. Bon.
5: Ben là, fanbase canadien de Montréal. Là.
6: Hey, c'est très fort, ça.
5: Ben puis, là, c'est une religion, on dirait qu'ils perdent contact avec la réalité des fois.
6: Ils ont même des groupes, des réseaux sociaux, des forums, ils se font des rassemblements entre eux autres. Écoute, ont tous les produits dérivés, là, défendent leurs idoles, puis encore leur franchise quand il y a une grosse business autour de ça. Puis c'est un moteur économique très fort.
5: Mais tu sais, pour un artiste, là, mettons, là, on prend l'exemple de Soldia qui retient notre attention ce matin, là, c'est pas négligeable quand on monte en barque comme ça. Ben, une autre qui me vient en tête, Roxane Bruno. Aussi.
6: Fanbase. Marie-Mé fait partie de ces artistes qui ont vraiment une fanbase.
5: Parce que ça devient un moteur de ta carrière d'avoir ces gens-là qui embarquent autant dans ce que tu fais. Là.
6: Parce que Soldia, on ne tourne pas à la radio, là. Puis il fait sale comble à chaque fois qu'il fait escale un peu partout dans l'Est. Ça a été le cas, là, à Sept-Îles. Il est passé il y a quelques mois de ça. C'était la folie furieuse. Puis Soldia, son nom, c'est Kevin Saint-Laurent. Et ça fait plus de 20 ans qu'il fait ça. C'est resté quand même longtemps un secret bien gardé dans le milieu, un peu plus underground. Et là, deuxième place derrière les Cowboys Fringants pour les artistes les plus écoutés, c'est qu'il y a des puristes puis des femmes de la première heure. Lui, c'est un rap pur, dur. Il y en a qui suivent depuis les années 2000. Et on parle de sa musique comme de la rap réalité. Ça respecte, dans le fond, son authenticité, sa famille, son écriture qui parle du crime, des réalités des rues de Québec, le bitume. Puis lui, là,
5: Ah, il se le cache pas.
6: Non,
5: là,
6: non, il a fait de la prison. C'est un écorché vif.
5: Ouais, c'est ça, là.
6: Puis, tu sais, juste vous faire entendre un extrait de cette chanson-là, de ce n'est pas une chanson triste.
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6: Il s'excuse un peu à sa mère d'avoir eu une vie rock'n'roll puis avoir empêché de dormir quelques nuits. C'est bien, bien, bien touchant. Et qui sont les fans de Soldier? On parle des écorchés vifs, des jeunes, des adultes, qui parfois viennent de milieux marginalisés, qui ont passé par les centres jeunesse, par la rue, par le milieu carcéral, ou simplement qui vivent des épreuves difficiles. Lui, il a fait de la prison à la fin des années 2000, je pense en lien avec la drogue, là, avant de se réhabiliter par la musique. Et les paroles agissent pour les fans comme une thérapie.
5: Mm-hmm.
6: Donc, ils sont souvent touchés par sa rédemption, les drames familiaux, puis sa survie psychologique. Puis là, ça s'est élargi. Puis en plus, puis je pense que c'est bon qu'on en parle dans le cadre de la Journée nationale de la vérité et de la réconciliation, lui, il y a un public très, très fort dans les régions éloignées du Québec et au sein des communautés des Premières Nations. Sa mère, c'est une Innu, originaire de la réserve de Mastoyache, Pointe-Bleue, au Lac-Saint-Jean.
5: Okay.
6: Donc, il a passé sa jeunesse dans les HLM métis. Une proximité. Et encore aujourd'hui, avec ses communautés, il adore faire des shows dans ces secteurs-là pour aller à la rencontre des gens. Donc, ceci explique cela. Puis les fanbases, il faut pas que les artistes négligent ça.
5: Oh non. T'sais,
6: Céline a compris, elle. Elle revient de ses shows. Elle fait un autre show en avant de son hôtel.
5: Elle fait 3-4 stepettes, puis let's go,
6: ça,
5: sunshine.
6: Elle, sa fanbase, elle l'entretient depuis les tout débuts.
5: Vous autres, vous êtes fan d'un artiste comme ça? Vous faites partie de la fanbase d'un artiste là, que vous suivez dans leurs moindres déplacements, les albums, vous avez tout, vous avez de la merch, tout ça.
6: Ben, les jeans bleus pour moi, là.
5: Ah ben oui, c'est sûr. Ben, même
6: j'ai pas de merch, mais...
5: T'avais commencé avec les Beatles. Oui.
6: Ah, ben,
5: oh,
6: OK.
5: Ça,
6: très bon point.
5: Alors, vous autres, de quel artiste vous faites partie de la fanbase? 88-724-9870.
8: Appelle-moi

0: C'est déjà tout pour ce mercredi 30 septembre et c'est 100 000 matins sur Haut dans l'Est du Québec pour ceux et celles qui en ont manqué. Des tibouts, vous allez pouvoir vous rattraper. Section justement qui s'appelle En rattrapage. On a de la suite des idées hein, sur nos sites web.
1: Ben, on veut que ce soit facile.
0: Entre autres, on a parlé de cette journée nationale de la vérité et de la réconciliation. Ça a lieu aujourd'hui. Des cérémonies un peu partout au pays et notamment dans l'Est du Québec, il y aura des cérémonies, entre autres, sur la Côte-Nord qui auront lieu aujourd'hui. On a parlé de l'importance de cette journée-là.
1: Oui.
0: On a aussi parlé de l'importance de la fanbase pour nos artistes. Et il y a des cas qui parlent beaucoup des artistes qui se retrouvent parmi les plus écoutés, mais qui sont littéralement portés par leur fanbase parce que il n'y a pas tant de place où on peut les entendre, entre autres sur les ondes des radios. Exemple, qui parlait pas pire en open mic ce matin. On a aussi parlé avec Gilbert Delorme, qui avait des bons mots pour Kirby Doc hier, dans la première victoire de la saison pour le Canadien à Toronto. Kirby a bien joué. Et Gilbert avait des belles choses à dire sur Kirby Doc et sur le Canadien de Montréal. Bon, c'était pas un match parfait. Il y a pas un match parfait, ça existe pas de toute façon. Alors les commentaires de Gilbert dans notre segment La Game et aussi on a parlé de blasphèmes originaux parce que des fois tu peux pas énumérer l'inventaire complet de la sacristie. Non, faut que tu châties ton langage.
1: Oh, oui, hey, c'est
0: châtier
1: fancy,
0: son
1: ça.
0: Langage, Stéphanie. Oui, j'ai du vocabulaire ce matin.
1: Châtier son langage.
0: Oui, mais quand tu peux pas sortir les mots d'église, qu'est-ce que tu sors? Et l'imagination embarque et est assez originale et colorée. Alors, on a jasé de ça. Et bien sûr, de ce qu'on surveille dans la campagne électorale avec Michel Scarpino pour notre chronique Québec 2026. Tout ça, section en rattrapage dans votre site web de Haut dans l'Est du Québec. Marc Bouchard sera avec nous demain matin, 7h10, pour sa chronique automobile. Gilbert sera là également, 7h30, pour notre segment La Game. On a plein d'autres affaires à vous proposer demain matin dès 6h. Et c'est le meilleur de la musique qui s'en vient avec Chuck Noël qui s'occupe de vous cet avant-midi. Avant l'arrivée de Lara Gonzalez sur votre du lunch. Stéphanie Gagné, belle journée à toi, ma chère.
1: Moi aussi, mon cher.
0: Et ici Mathieu Guimond. Passez vous autres aussi une mauvaise juste de belle journée. On vous retrouve demain dès 6h pour votre réveil. Bye-bye.
1: Bye.
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2: Bon mercredi, déjà le milieu de la semaine et déjà la fin du mois de septembre en ce 30 septembre également. Aussi, évidemment, aujourd'hui, c'est la journée nationale de la vérité et de la réconciliation. J'aimerais saluer les 55 communautés autochtones partout au Québec, les 11 nations distinctes. Je vous salue aujourd'hui. Je pars du orange, je sais pas si c'est le cas pour vous, mais en studio, je suis habillé en orange pour vous présenter Cameron Whitcomb qui sera là dans les prochaines minutes avec Kingdom of Fear. Et pour commencer, c'est Californication des Red Hot Chili Peppers sur le meilleur de la musique à haut.

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1: 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J'adore dire de temps en temps que What's Up, selon moi, des Four Non Blondes, c'est la chanson la plus massacrée de l'histoire dans les karaokés. Là, c'est pas vérifiable. Évidemment que c'est par expérience personnelle. C'est ça qui est plate, est vraiment le fun comme tune. J'adore cette chanson-là. Mais difficile à chanter pour plusieurs, moi inclus. Je me lance pas là-dedans, je l'essaye même pas. Mais je peux pas vérifier si c'est la chanson la plus massacrée, mais c'est quand même la 20e chanson la plus chantée au karaoké aux États-Unis, selon les données de l'application Singa. Il y a Carafone aussi et Forbes qui qualifie cette chanson-là de classique de karaoké, évidemment. Tant qu'à en parler, on va l'écouter. Four Non Blondes s'en vient à haut.

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Amateur de pop-punk, tu vas être servi dans les prochaines minutes avec Bedroom Posters de Good Charlotte et Yellow Card. Et pour l'instant, c'est Simple Plan Jetlag sur le meilleur de la musique.

0: 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KJLFN nous prépare un 7e album en carrière. Ça va faire suite à Neon Pill, sorti en 2024. Il y a déjà 2 singles de sortie. Plus récemment, Dying in Reverse et Beaches in Tennessee. C'est le gros hit en ce moment pour le Ben qui est originaire du Kentucky. On écoute KJLFN, Beaches in Tennessee. Ça s'en vient dans les prochaines minutes sur le meilleur de la musique à eau.
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5: Bonjour, ici Christophe Moquin pour vos nouvelles. À 7h15, dans le secteur de la route 132 à Sainte-Félicité, est survenue une sortie de route d'un véhicule, nous a indiqué la Sûreté du Québec. L'on ne craint pas pour la vie des personnes impliquées, la route est à nouveau ouverte. En ces derniers jours de la campagne électorale provinciale, la table régionale des élus municipaux du Bas-Saint-Laurent souhaite que la capacité des régions à prendre en main leur propre développement soit un enjeu ramené au cœur des discussions. Elle indique qu'une plus grande régionalisation de l'action gouvernementale favoriserait le rapprochement des décisions des personnes citoyennes, l'adaptation des programmes aux réalités des territoires et miserait sur une expertise et la compétence déjà présentes dans les MRC et les municipalités. Ce serait aussi une condition qui ouvrirait la voie à un développement régional cohérent et durable, tenant compte des réalités économiques, démographiques et territoriales. C'est ce qui complète vos nouvelles. 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

0: Dieu, si l'avenir nous réserve de quoi de beau, tu me dirais-tu? Ce qui annonce la météo.
1: Avec un nom comme Incubus, qui est le nom d'un démon, on aurait pu penser que le band californien allait faire de la grosse musique métal et que c'est le genre de groupe qui allait accompagner Slipknot en tournée. Mais non, Incubus, j'aurais pas choisi ça comme nom de band, mais ils font de la bonne tune et de la musique de road trip. C'est maintenant 35 ans d'existence pour le band qui a été fondé en 91. On les écoute avec leur plus gros succès en carrière, Drive. Incubus sur le meilleur de la musique à haut.

Selon le jeu vidéo NHL 27 et leur simulation officielle, ce serait les Oilers d'Edmonton qui remporteraient la Coupe Stanley en 7 matchs face aux Sabres de Buffalo. Je suis pas sûr. Juste avec le match d'hier, le match le plus Oilers d'Edmonton possible, c'est-à-dire on marque 5 buts, Evan Bouchard en marque 3, puis on réussit quand même à perdre 6-5 contre Vancouver. Donc, le Canadien, selon moi, est déjà là en meilleure position que les Oilers. Selon la simulation, le Canadien serait éliminé au premier tour en 5 matchs contre les Hurricanes de la Caroline. On dirait que cette année, j'y crois pas trop les simulations de EA Sports. On a Somber qui s'en vient à... Oh, manque pas ça!

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Avenir Lola Young et Messi, ça s'en vient dans les prochaines minutes. Le temps d'entendre Jeff poser et emmêler dans ses cheveux sur le meilleur de la musique à haut.

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2: La prochaine chanson, je suis pas inquiet de dire que c'est probablement dans le livre à plusieurs, dans le top 5, dans le top 10, même peut-être top 3 des plus belles chansons de tous les temps. Et en 98, il y a des chances que ça a été ton premier slow à la petite école. C'est Iris de Goo Goo Dolls. Hey, si quelqu'un un jour te dit que t'es le plus proche du paradis qu'il sera jamais, là, Marie-Lé, c'est vraiment des belles paroles qu'on a dans Iris Goo Goo Dolls qui s'en vient sur le meilleur de la musique.
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4: Bonjour, ici Christophe Paquin pour vos nouvelles. Pour la cinquième année consécutive, les Canadiens de tout le pays célèbrent aujourd'hui la Journée nationale de la vérité et de la réconciliation en hommage aux survivants des pensionnats pour enfants autochtones et à ceux qui ne sont jamais rentrés chez eux. L'instauration de la Journée nationale de la vérité et de la réconciliation le 30 septembre était l'une des recommandations de la Commission Vérité et Réconciliation. Le 3 octobre à 19h30, au Colisée Béton Provincial de Matane, les Carabins de l'Université de Montréal et les Reds de l'Université du Nouveau-Brunswick vont s'affronter dans le cadre des événements en septembre La Matanie et Hockey, proposant une soirée où le hockey féminin est à l'honneur. C'est ce qui complète vos nouvelles. 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

C'est pendant la semaine de la prévention des incendies, 3 au 9 octobre, que les pompiers iront à la rencontre de la population à Matane, un peu partout en ville et dans la région. Vous pouvez avoir tous les rendez-vous sur monmatane.com. En musique, c'est maintenant Gives You Hell, The All-American Rejects.

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1: Quel match du Canadien de Montréal! Belle victoire! Allez, allez, allez, 3-2, je t'avoue qu'après le premier but de Nylander, t'as comme « Oh, peut-être que la soirée va être longue! » Tu sais jamais dans ce genre de match-là, mais le Canadien a su répondre. Victoire de 3-2! Le prochain match qui est seulement samedi contre les Penguins de Pittsburgh. Et je laisse les détails, les impressions à Larraque et Gonzalez à partir de l'heure du lunch midi. Manque pas ça. Ça sent bien dans les prochaines minutes. Et on a Green Day qui va être là avec Holiday.

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Isaac et Gonzalez qui s'en viennent pour jaser du premier match hier et première victoire du Canadien. C'est là dans les prochaines minutes et à 13h, Julie Desjardins est là pour le meilleur de la musique au travail en après-midi. Alors, Chuck, je te souhaite un très bon mercredi. Bonne dernière.

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11: Bonjour, ici Christophe Paquin pour vos nouvelles. Pour la cinquième année consécutive, les Canadiens de tout le pays célèbrent aujourd'hui la Journée nationale de la vérité et de la réconciliation en hommage aux survivants des pensionnats pour enfants autochtones et à ceux qui ne sont jamais rentrés chez eux. L'instauration de la Journée nationale de la vérité et de la réconciliation le 30 septembre était l'une des recommandations de la Commission Vérité et Réconciliation. Le 3 octobre à 19h30, au Colisée Béton Provincial de Matane, les Carabins de l'Université de Montréal et les Reds de l'Université du Nouveau-Brunswick vont s'affronter dans le cadre des événements en septembre La Matanie et Hockey, proposant une soirée où le hockey féminin est à l'honneur. C'est ce qui complète vos nouvelles. 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

0: La saison est partie! Hein?
1: Oh, oui, monsieur!
0: Toronto! Ouais. Hey, ouais, 3-1, monsieur. Bye bye! À 3-1, les gens s'en allaient déjà. Vous méritez pas d'avoir une équipe!
2: Non, mais pour vrai.
1: Original
2: pour,
1: Six, hey, quand même.
2: Pour un match d'ouverture sans ambiance de même, tu sais, quand tu parles, Gonzo, des tickets qui sont vendus par. Tu sais, c'est tous des businessmen qui achètent des tickets là-bas. Il n'y a pas d'ambiance, t'entends rien, il n'y a pas de son, il n'y a rien. Ça fait pitié, pour vrai. Ça fait pitié.
0: Moi, un des highlights de la soirée, les boys, c'est vraiment ça. C'est quand on a vu les images des gens quitter à 3-1.
1: Ouais.
0: Je me suis dit.
2: Hey, il restait 10 minutes.
0: Ouais. C'est-tu ça des partisans de Toronto?
2: Ben, il restait 10 minutes. Il restait pas une minute.
0: Non,
2: il restait
0: 3-1,
2: filet désert.
0: T'as fait 3-2 en plus.
2: Oui. Mais c'était incroyable.
1: Il y a une méchante marge entre les partisans des Leafs et les partisans des Jays. Les Jays, il y a de l'ambiance, c'est le fun, aller au stade.
0: C'est vrai, quand même.
1: Mais
0: c'est
1: les
0: plus
1: Leafs.
0: Sympathique.
1: Ouais.
2: Et puis, Gonzo, il faut qu'on dise salutations à tous les membres de l'armée qui étaient là hier, la belle, la bœuf à la salle. C'était plein. Merci à tout le monde qui était là, c'était le fun. Il y avait une ambiance de feu dans le resto. Et là, après ça, le train, Gonzo, tu l'as dit, c'est la première fois à la salle que... Parce que normalement,
0: c'était
2: on perd à la salle,
0: ouais.
2: Right?
0: Oui, j'avais de la pression quand même. Je suis un peu un produit local, il faut dire.
1: Produit local. Local!
0: Mais non, blague à part, c'est vrai qu'à chaque fois qu'on est allé à la salle, on a perdu. Et là, hier, tu sais, on a un peu primé le monde avant le match. Puis finalement, on a eu chaud, mais on était capable de le faire. Et j'ai eu un don hier. On a eu un don vers l'extérieur. Il y a tout le temps des nouveautés là, avec le peuple. Puis en sortant, t'as vu, il y a quelqu'un qui m'a comme donné une cloche à vache.
2: Oui.
0: Fait que je me suis promené à faire le train avec une cloche à vache. Sauf que quand on a fini le mosh pit dehors, puis qu'on voulait. Tu sais, on rentre pas à l'intérieur après. Les amis de chez Molson font les tirages selon les scores bon, de la game.
1: Ouais.
0: Là, j'étais pogné avec la cloche à vache. Je me dis, je vais pas amener ça chez nous. Là. Mais là, le gars qui me l'avait donné, il est pas sorti, lui. Je dis, je fais quoi avec ça?
2: Je te laisse là au resto.
0: Ben non, mais je l'ai donné à quelqu'un, là, quelqu'un qui s'est porté volontaire. J'espère que la cloche à vache a été acheminée ou livrée à l'intérieur. Sinon, ben je m'en excuse. Je te dois une cloche à vache. Mais je ne l'ai pas gardée. Il y a des témoins, là, je l'ai redonné, la cloche à vache.
2: Puis merci, Tommy, d'avoir été là, qui a filmé l'ambiance, le train, chacun des buts. Donc, si vous voulez voir de quoi ça avait l'air, le train hier, à la salle, regardez dans les réseaux sociaux de BPM. Tommy a partagé ça sur nos
0: On a deux
2: Facebook,
0: versions du
2: Instagram.
0: Train.
2: Ouais, deux
0: Il y a eu la
2: train.
0: Sienne puis la mienne. La prochaine fois, je vais te l'envoyer. Je ne savais pas que tu allais la publier. Fait que j'ai publié la mienne aussi, mais la prochaine fois, je te l'envoie puis tu fais un mash-up.
2: Non, mais
0: si
2: good
0: veux,
2: job,
0: là.
2: Good job. C'est vraiment le fun. Le monde, on rit, c'était vraiment écœurant. Puis comme ça, on va en parler plus tard, mais on a petit, avec joie, un petit mea culpa à faire envers un joueur.
1: Oui.
0: Ah ouais?
1: Ben oui.
2: Gonzo, arrête de niaiser.
1: Qui? Hey, c'est grâce à lui que Thor a inscrit
2: Gonzo,
1: son
2: Gonzo, arrête de niaiser. Pourquoi tu fais cette face-là? On a petit mea culpa à faire envers lui quand même.
0: Ben, il est petit, ouais.
1: Ouais,
2: non,
1: il peut,
2: mais Gonzo, on en a un meilleur que pas pareil. On s'attendait à rien. Écoute.
0: Mais on s'attendait à rien. On voulait voir une réponse hier.
2: Bravo à Kirby Dar, qui a répondu.
0: Ouais, ouais, sur un chiffre et demi, il était là.
2: Plus que, Gonzo, plus qu'un chiffre et demi.
0: Ben, le jeu sur le but de Josh, il y a eu un petit repli à un moment donné, il a subtilisé la rondelle.
2: Gonzo, non, mais il a utilisé un petit peu plus son physique que d'habitude.
0: C'est un bon premier point.
2: Non, oui, mais c'est quand même un mea culpa qu'on peut faire d'ailleurs, parce qu'hier, on s'attendait à rien. On s'attendait quand même à rien.
0: Moi, je m'attendais à beaucoup, honnêtement. Tu sais, on niaise avec ça, mais le gars, il faut qu'il sente qu'il y a de la pression. Là. S'il ne le sent pas, c'est qu'il n'est pas humain.
1: Ouais.
0: Là, c'est correct. Si le Canadien a gagné, on ne changera pas un line-up qui est victorieux. Ouais. D'ailleurs, pour compléter là-dessus, j'ai eu une tonne de réponses, mais je veux vous faire participer parce que ce ne serait pas la même chose sans vous, OK, à la maison. Sur le chat, vous êtes très actifs. D'ailleurs, il y en a une couple, Big Sack, qui était là hier aussi au rassemblement. Vous êtes partout au Québec. Et hier, il y en a plusieurs qui se sont posé la question. Et j'ai posé la question également sur mon Instagram, Georges. Qu'est-ce que Georges avait dans son sac de papier brun lorsqu'il a fait le train et le mosh pit? Les gens se posaient la question. Qu'est-ce que Georges fait avec un sac de papier brun? Qu'est-ce qu'il y a dans ce sac-là qui était bien broché, bien fermé? Alors, je vous invite à aller m'envoyer des messages pour me dire qu'est-ce que
2: C'est pas maintenant que tu les lis?
0: Je veux pas les lire tout de suite. Je veux faire compléter les gens parce que je l'ai juste fait sur Puis allez le faire sur... Je l'ai mis la story, je ne sais pas si c'est sur la station. Sur Instagram, Steph Gonzo G. Allez voir la story où vous voyez le sac de papier brun de Georges. Et je veux savoir... Je vais lire les bonnes suggestions plus tard. J'en ai déjà une belle petite liste. Mais je veux savoir ce que vous pensez qu'il y a dans le sac de papier brun.
1: Je ne sais même pas moi-même.
0: Ouais. Juste les mauvaises réponses seront loues plus tard.
2: Je peux te dire que c'est pas une bonne idée de faire un mosh pit avec un sac de papier brun dans les mains?
0: Moi, j'avais une cloche à vache. Lui, il avait un sac de papier brun. Mais il a quand même fait déjà l'année passée un mosh pit avec le fameux marteau là, que personne n'était capable de lever avec le poignet.
1: Ouais, ben oui, ça.
0: Ça, il avait fait un mosh pit avec ça. Le sac avait cédé.
2: Le sac avait cédé puis le marteau est tombé à terre. Heureusement, il n'est pas tombé sur les pieds de personne. Là,
1: ouais.
2: Parce que c'était quand même un marteau de 30 livres. Là, mais...
0: C'était un gros marteau, effectivement.
2: Ouais.
0: Moi, il me semble qu'il fait chaud, ici, les boys.
1: C'est
0: peut-être la.
2: Non, les gars, il fait trop chaud.
0: La chanson, je ne sais pas quoi.
2: On en a parlé hier.
0: C'est quelque chose pareil. Ça va nous prendre. Ça va nous prendre l'air climatisé à un moment donné, ça c'est sûr et certain, ça va nous prendre l'air climatisé.
2: Il faut ramener quelque chose.
0: Ouais, je sais. Tu me niaises. Paul Bearer!
2: Il est de retour!
0: The Undertaker!
2: Il est pas mort!
0: R2-D2 is back!
2: R2-D2 est pas mort!
0: Oh!
2: Il est ressuscité!
1: J'ai une émotion, là.
0: Branche-les!
2: Oh my God! Attends. Faut que tu branches pour être sûr que ça marche.
0: R2-D2 est de retour! De l'outre-tombe!
1: Fonctionne-t-il maintenant?
2: Ouais, c'est là qu'on voit s'il fonctionne.
1: Oh, j'ai vu de la lumière. Pourra-t-il redémarrer?
0: La lumière, attends.
2: C'est un bel tourné vers nous.
1: De la mort à la renaissance.
2: Oh my God!
0: Il est de retour!
1: R2-D2!

0: Juste que vous soyez capable de comprendre, OK? Le building ici est en rénovation. Il fait chaud.
1: Là, j'ai chaud.
0: On peut pas encore mettre la ventilation. On peut pas fonctionner encore parce que l'autre côté, ils font des travaux puis la poussière volerait partout. C'est pour ça que... On a vraiment chaud pour que R2 soit de retour. On est vraiment contents.
1: Hey, moi, je m'en vais de l'embrasser.
0: Je sais que pour vous, ça a l'air peut-être un peu mongol de comprendre pourquoi une petite machine portative d'air conditionné, on capote demain, mais il fait vraiment chaud ici. Fait que là... Attends. On fait un petit hug à trois. Attends une minute, deux secondes. On a fait un petit rug avec la machine.
2: Ah ouais, là, c'est à la radio, ça paraît mal.
0: Ouais, je sais, mais plusieurs sont sur YouTube, vous pouvez voir ça. Oh, on est tellement contents.
2: Je suis capable de sentir à nouveau son souffle sur mes jambes et ça me rassure. Je me sens à la maison.
0: Oh, man.
2: Je me sens à la maison. Merci les boys, Tommy et Jacob, d'avoir participé à ce théâtre d'été. Mise en scène, Stéphane Gonzalez, à la console, Ben Roger. Conseiller principal, Georges Larac. Et il fait chaud.
3: Hey, le pire, les gars, je suis vraiment un gros cave.
2: Pourquoi?
3: Quand je l'ai vu entrer, là...
2: J'ai vraiment eu une émotion.
3: Mais Ben, je pensais ne plus le revoir.
2: Il fait partie des meubles.
3: Lui, on le garde.
2: Lui, il reste
3: ici.
2: Il était pas dans les inclusions, il était pas dans les exclusions. On l'a déménagé, il a fait le chemin. Il est maintenant un 4-5-0.
3: Nice.
0: Puis, tu sais, ce qui est tellement fou, content. Ce qui est fou avec, c'est qu'on n'a jamais nettoyé le filtre une fois. Non. Puis je te le dis tout de suite.
3: Ouais, mais ça y sort des faux-founes, l'air.
0: Oh, ouais, mais tu vois le filtre, là?
2: Ouais, ça doit pas être joli, honnêtement.
0: Ouais. Il a jamais été changé, le filtre. Tu le vois de là, là, la poussière qui est dedans, là.
2: Hey, à pause, je me charge de ça. Et Ben commence à tousser.
0: Là, même Gozo, c'est vrai, pareil. On n'a jamais. Il n'y a pas personne qui a passé à rien là-dedans. Le filtre est noir. Mais.
2: J'avoue que.
0: Tu sais, ça nous refroidit quand même un peu. C'est mieux que rien. Mais il est très sale.
2: Ce qui est écœurant, c'est qu'on vient de faire un bond incroyable sur YouTube, vu qu'on a dit qu'on avait ressorti R2D2.
0: Non, non, mais les gens voulaient le voir. Il y a plein de monde qui se demandait qu'est-ce que c'était.
2: Ouais, là, on le voit pas à caméra, mais vous le verrez.
0: On voit le rug, là.
2: Ouais, ouais. Vous le verrez éventuellement.
0: C'est quand même drôle comment je positionnais sur toi.
2: Oui, oui, effectivement. C'est ça.
3: Ouais, ouais, c'est. Il y avait
2: prise de l'ours.
3: Il y avait quelque chose, là.
2: Prise de l'ours inversée.
3: Ah, R2.
2: C'est. Ça fait du bien.
3: Je suis content.
2: Là, on sent la maison.
3: Cette douce comptine, hein, que l'on entend
2: ce bruit blanc, comme
3: ce bruit blanc.
2: Des fois, des gens avec des jeunes enfants vont prendre ça, un bruit blanc.
3: Un bruit blanc.
2: Voir un bruit ambiant. Des fois, ils disent que ça rassure pour t'endormir.
3: J'ai besoin de ça, moi.
2: Bon, tu vois.
3: Moi, je m'endors jamais, pas de son. Ça me prend un
0: moi
3: petit
0: aussi,
3: son.
0: Je suis un fan aussi.
2: Toi aussi, pour vrai? Hein? Ouais. Moi aussi, j'ai le ventilateur à la maison, quand même. Juste pour...
3: Puis l'apothéose, c'est quand je pars la sécheuse en plus par-dessus.
2: Ah ouais, là, ça ronronne, pour vrai.
3: Ah, moi, ça, une petite brise là, avec l'air, là, hein? Un petit ventilateur plus la sécheuse. Moi, je viens
0: pas la sécheuse pour dormir.
3: Je m'endors en deux minutes.
0: Pas vrai?
3: Ouais.
0: Une sécheuse.
2: La sécheuse.
0: J'avais jamais entendu celle-là.
3: Non, mais non, je ne fais pas ça à chaque fois. Là.
0: Okay. Quand
3: j'ai du linge à laver, je m'organise pour que...
2: Timer ton séchage.
3: Ouais, le séchage se fasse quand je me couche.
0: Des fois, tu t'assises dessus?
3: Non. Mais non. Je laisse la porte ouverte, là, puis j'entends ça, puis ça m'endort.
0: Oh, ouais.
3: Ouais.
0: Moi, ça m'agresse plus, là.
3: Ah, moi, ça m'endort.
2: Faut pas que t'aies un zip, mettons.
3: Non, c'est ça, exact.
0: Ou des scènes. Des scènes, là.
3: Exactement.
2: Ça va être une nuit blanche, là.
0: Ouais.
2: C'est correct. Merci pour ce partage, Ben.
0: Merci, Ben.
2: On sait qu'on se livre tout le temps. On est des livres ouverts.
0: C'est important, comme ça, c'est important.
3: Rien à cacher.
2: Non, rien à cacher. À part des fois pour le lunch, mais c'est autre chose, c'est pas grave. Merci les gars d'avoir mis comme autre caméra R2D2 à l'écran.
3: R2D2 est à l'écran.
0: Il est à l'écran.
2: Ouais, non, il mérite son.
0: Ben oui, il mérite.
2: Ouais, j'ai tassé ma bouteille, là.
3: Non, c'est ça, exact.
0: Ou des scènes. Des scènes, là.
3: Exactement.
2: Ça va être une nuit blanche, là.
0: Ouais.
2: C'est correct. Merci pour ce partage, Ben.
0: Merci, Ben.
2: On sait qu'on se livre tout le temps. On est des livres ouverts.
0: Rien à cacher.
2: Non, rien à cacher. À part des fois pour le lunch, mais c'est autre chose, c'est pas grave. Merci les gars d'avoir mis comme autre caméra R2D2 à l'écran.
3: Je suis...

0: à Pittsburgh. C'est vraiment, Gonzo, ça, là, ces moments-là, d'avoir ça là, avant samedi. Là,
1: en partant, tu sais.
0: T'as toute la semaine pour faire ça. Puis c'est fou, hein, les parallèles que je peux faire avec ce que le Canadien fait, mais à Pittsburgh, Gonzo, quand j'ai joué là-bas, l'endroit, ce qu'ils font, on est à la même place pour faire un team bonding avec les Pingouins.
1: Fait que même quand toi, tu jouais,
0: quand je jouais avec les Pingouins, on a, où est-ce qu'ils font un team bonding en ce moment, avec l'équipe, on a fait la même chose à Pittsburgh.
1: Bon, les équipes se parlent, j'imagine.
0: Ouais, ouais. Non, tous les meilleurs coins comme pour faire ça, c'est vraiment hot.
1: Puis en même temps, tu sais, rien à enlever à Pittsburgh, mais il n'y a pas 40 000 choses à faire à Pittsburgh.
0: Non, mais il y a les Steelers.
1: Ouais.
0: Qui est assez bateau, la balle, tu serais content.
1: Ouais, mais moi, ce stade-là est parmi les plus beaux stades des Ligues majeures. PNC Park, écœurant. La vue sur la ville en arrière, le pont Roberto Clemente, quand tu traverses le pont pour aller au stade. Ben, le stade des Steelers est juste à côté aussi. Là.
0: C'est fou que j'ai joué là-bas. J'ai jamais été voir une game de balle. Jamais.
1: T'es jamais allé? C'est un beau stade de balle.
0: Moi, j'ai la misère.
1: Mais c'est un petit stade, le PNC Park. Puis de voir la vue comme ça dans le champ sur le parc.
0: Non, mais je sais où ce qui est localisé. Mais...
1: Ouais, mais t'es jamais allé. Ça peut être long pour certains, la balle.
0: Ouais, tu sais, c'est long. Il se passe à rien.
1: Ben, tu partiras en cinquième manche? Non, mais...
0: Ou j'irai pas fort.
1: Ou t'iras pas, c'est correct. Regarde, dans tous les voyages de sport qu'on a fait, je t'ai jamais dragué à une game de balle.
0: Non, c'est vrai. Jamais. La série mondiale, j'irai.
1: Ben, tu baseball les séries, là.
0: Ça, c'est pas pareil.
1: Attends,
0: pourquoi le baseball les séries en passant? Tu regardes, t'entends le son, là, il y a un buzz.
1: Ouais.
0: On dirait que c'est un autre sport. Tu sais, ça change tout. Tu sais, juste avec le son de la foule, au bâton, les lances, tout est différent. À saison régulière, il y a tellement de games, c'est long, c'est plate, c'est le même ton monotone. Mais en série, t'entends les gens, puis c'est comme, là, c'est pas la même chose.
1: Tu l'as dit, c'est le nombre de matchs, je pense. Puis il y a quelque chose avec les séries au baseball, c'est que ça devient l'automne. Il fait plus frais. Tu sais, l'été, quand il fait 40, là, tu deviens amorphe au soleil, à cuire. Je sais pas, mais c'est vrai qu'il y a quelque chose, c'est inexplicable.
0: Cette
1: particularité-là avec le...
0: C'est pour ça qu'en série, j'aime ça écouter ça en série. Saison régulière.
1: Ah, moi, ouais, j'aime ça. Hier, sûr, il y avait le match du Canadien, puis là, on est revenu. J'ai regardé un peu Vegas-Chicago. J'ai regardé les Oilers.
0: Hey, big. Attends. Armée! Attends, j'ai besoin de faire un appel au peuple.
1: Ouais.
0: Armée, pour les gens qui nous écoutent par message de texte sur YouTube, gardien de but demandé pour les Oilers d'Edmonton. Est-ce que vous goalez dans une ligue de garage? Au niveau. Si oui, s'il vous plaît, envoyez-moi votre candidature que je vous envoie à Edmonton pour le deuxième match de la saison. Parce que big.
1: Tu vas-tu amener un CV à Stan Bowman?
0: Big. T'as-tu vu Jarry?
1: Ben, en fait, non, je l'ai pas vu.
0: T'as-tu vu les buts qui sont rentrés?
1: C'est horrible. T'as-tu On parle ici buts? Des Canucks de Vancouver, big. Là.
0: T'as-tu vu les buts entre tes deux jambes de loin, sans écran, rien? Il est pas caché absolument rien.
1: C'est Tristan Jarry, les boys.
0: Mais pourquoi c'est lui qui est dans les nets?
1: Ben,
0: ils ont pas compris l'année passée.
1: Ouais, mais Freddie Anderson, ils l'ont signé, il est blessé.
0: Mais t'avais-tu une bonne? Jarry, en plus, l'année passée, il a pitché son équipe en dessous de l'autobus après une défaite, OK? Puis là, les gars, t'sais, ça a comme créé une genre de friction avec lui l'année passée. Le gars, pas capable d'assumer le fait qu'il n'y aurait pas un ballon de plage. Puis là, après ça, il pitche ses coéquipiers en dessous de l'autobus. Avec tout ce qui est arrivé, c'est lui qui, ton partant...
1: C'est Devin Levi, là.
0: Oui, je sais, ça va être le match 2, mais pourquoi ça n'a pas été évolué le match 1? Qu'est-ce que ce gars-là a fait pour qu'il commence? Moi, les gars doivent capoter. J'en reviens pas, Gonzo, que les gars sont revenus de l'arrière, 3 buts.
1: Ouais, parce que attendez, là, ceux qui n'ont pas regardé le match, là, c'était même pas supposé à la prolongation, ce game-là. Là.
0: Non, ils sont revenus, puis lui, oublie ça. Il ne peut pas faire un arrêt.
1: Et il lui reste une autre année, hein, 5,375 pour Tristan Jarry. Honnêtement, c'est peut-être, puis il faudrait le voir, il faudrait le recenser, j'y ai pas pensé. Mais en tant que DG, Kyle Dubas, ça a comme été sa pire signature et un de ses meilleurs trades.
0: Qu'est-ce que tu veux dire?
1: Ben, il a réparé sa bourde, il faudrait faire le recensement, mais c'est Kyle Dubas qui a signé Tristan Jarry. À ce contrat-là qui n'avait pas de sens, rappelle-toi. Il a débarqué,
0: il a signé.
1: Okay?
0: C'est vrai, puis il était capable de s'en débarrasser.
1: Là, on se disait, tabarouais, 5 ans, 26 millions, c'est quoi? Il se vire de bord, puis il est capable de le passer sans prendre aucune scène là-dessus.
0: C'est incroyable.
1: Tu sais, quand tu dis que tu as fait une erreur et que tu as été capable de la réparer seul, Bravo à Kyle Dubas. Il y a pas, c'est pas un sans

0: faute, le Kyle Dubas. Mais là-dessus, il a rincé Stan Bowman.
1: Stan Bowman a été aveuglé par le début de saison l'année passée de Jarry en pensant que là, il était de retour.
0: Non, non, c'est pas beau.
2: Non, mais
0: pas
2: beau. Evan Bouchard, lui, on peut en parler.
0: Bon, Evan Bouchard, il va faire chapeau, 100 points et il gagnera pas le Norris.
2: Trois buts, deux passes.
1: Mec, désolé, là.
0: Il n'est même pas nommé au Norris cette année.
2: Trois buts, deux passes, cinq points, rien.
1: S'il fait 100 points, là, il va être nominé cette année.
0: Ah, s'il fait 100 points, mais il fera peut-être pas 100 points.
1: Mais il a fait 96 points l'année passée, plus 25.
0: Tu étais nommé l'année passée?
1: Non, il aurait dû l'être. Cette année, il va l'être. Il est bien parti en plus.
2: C'est un record de tous les temps, hein? 5 points lors d'un match inaugural pour un défenseur.
0: Ah, mais c'est les Oilers des années 80. Je veux dire, c'est pas Coffee.
1: Il faut qu'il score 6 buts pour gagner avec les gardiens qu'on a. 6 buts.
2: Les gars, reviens à la maison. J'ai 5 points, 3 buts, 2 passes. On a perdu.
1: Non, mais Vic, le but que, je pense que c'est quoi son nom, ce qu'il a shoté en haut des cercles à terre, là, passant entre les deux jambes. Il n'y avait pas d'écran, il n'y avait rien. Il n'y avait rien pour le déranger. Là. La zézette qui est rentrée, je regardais ça. Trois azettes faciles de même, entre tes deux jambes.
0: Alors, les Canucks, c'est une bonne équipe. Là, on a vu Marco Rossi a marqué, Lekkeri Mäki, Elias Pettersson. Il y a quand même des bons joueurs qui sont capables de marquer, mais on s'entend qu'ils vont plus se battre pour le premier choix qu'une place en...
2: Ouais, oui, ça se pose en tout cas.
1: Non, mais Ben, hier, c'est juste... Ouais,
2: oui.
1: Jarry a fait des...
0: Ouais, il a fait des Jarry. Jarry, c'est Browns being Browns, ben il a fait Jarry being Jarry.
1: Je peux te dire que à matin, Jarry pas à matin.
0: Ah, tu sais, il m'a fait sourire, quand même.
2: Il t'a fait sourire.
0: Ben, moi, je la trouve bonne, moi!
1: Let's go! Let's go! Let's go!

0: 45 pour un taux de chapeau.
1: Ou pas.
2: Ou pas.
1: Ou pas.
0: Comment ou pas?
1: Puis pas obligé. Tu peux faire, mettons, un taux de chapeau dans ta semaine.
0: Peut-être que RDDD va m'inspirer de faire un taux de chapeau.
1: Peut-être. C'est vrai que je commence à... Au moins, on se sent mieux.
2: Hein, oh, ouais, c'est vrai, c'est plus frais.
1: C'est plus frais quand même. On sent que c'est un peu plus poussiéreux, par contre, mais c'est plus frais.
0: Bon, mais vous êtes content, vous autres? Vous êtes content?
2: Ça fait du bien.
1: Ça vous rassure quand même, ce petit bruit-là. Hein?
2: C'est
1: habite.
2: C'est notre ami, ça, R2.
0: Qu'est-ce que ça dit?
2: Ça habite. Ça habite l'espace.
1: Quand tu m'as fait le câlin tantôt, le bar en arrière, c'est ça. Ça habite.
0: Ça fait penser à un vis graton. T'as sié dessus?
2: Ouais, l'arbitre, là.
0: Ouais.
1: Tu peux le dire, moi, je vais pas là.
0: Oui, non, non, non. Je donne la permission.
1: Non, non, non. Non.
2: L'arbitre. C'est l'arbitre.
1: C'est ça.
0: Tu es capable de le faire, Ben?
2: Non. Ben, je veux juste dire que c'est l'arbitre.
0: Pourquoi tu peux pas, pourquoi non, tu peux
2: même,
0: pas le faire?
2: Toi, tu peux me bénir. Tant que, toi, tu peux me bénir, Georges. Mais c'est pas toi.
1: Comment
2: pas
1: il va
2: avec
1: te bénir?
2: Toi, je vais avoir des problèmes.
1: Avec quoi il va
0: okay,
1: te bénir?
0: OK, OK, OK. Je fais le gars, puis toi, tu fais le vice, OK?
2: Toi, tu fais le gars?
0: Non, moi, je vais faire le gars qui le dit, puis toi, tu fais le vice, OK?
1: Je vais aller recréer la scène.
0: On va faire la scène.
1: Est-ce que tu veux le texte?
0: Pas besoin.
1: C'est le texte.
0: Es-tu capable? T'en souviens-tu? Ou t'en souviens-tu?
2: Ben,
0: t'en
2: souviens? Non, mais on s'en souvient.
1: Ouais, mais je veux pas. Il y a des gros mots dans cette scène-là.
2: Il y a des gros mots. Il y a un mot. Là.
1: Ouais, ben, il est là plusieurs reprises.
0: Non, moi, je peux faire le gars.
1: Toi, oui. Mais mettons, je vais laisser Ben le faire.
0: T'es-tu capable de faire Elvis?
1: Non, non, non, je suis pas très Elvis.
0: Toi?
2: Peux-tu perdre ma job? Ben, je peux perdre ma job, je pense.
0: Non, mais tu peux transformer le sac.
1: Ouais, mais ce sera pas le même rendu.
0: Ouais, mais là.
2: OK.
1: Veux-tu qu'on fasse une lecture à la pause?
0: OK, OK. On fait...
1: Pour voir si...
2: On va faire une lecture à la pause.
1: C'est faisable de l'amener?
0: OK, on va checker à la pause.
2: On est en 2026, là. Il faut faire attention à ce qu'on dit.
1: Ben,
2: en sait quelque chose.
0: C'est un extrait du film.
2: Ouais, je sais, mais j'ai dû présenter... Je tiens à rappeler que j'ai dû présenter des excuses à l'Association des petites personnes du Québec l'an passé.
0: C'est pas la même chose.
2: Ben, moi, je trouve que c'est pire.
1: Ah ouais?
2: Que ce que j'ai dit, j'ai rien dit l'an passé.
0: Non, attends.
2: J'ai juste parlé de mon personnage préféré dans Game of Thrones.
1: T'as juste dit un petit quelque chose, Ben.
0: Ouais, mais Ben.
2: J'ai dû m'excuser.
0: Ouais, mais si t'aimais Elvis Graton, t'as pas besoin de t'excuser, là.
1: C'était pas un 10, ça, Ben.
0: C'est un 10.
2: Ah, c'est un 10, ça! Hein?

0: pause. Au retour, le bulletin du premier match de la saison canadien Leafs.
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centre à droite. Le tir, oh, et quel arrêt! Dobesh sort la mitaine sur le nouveau venu Marchenko. Matheson près du filet, la peine devant le tir. Zachary Bolduc, bien placé, trouve le fond du filet et les Canadiens prennent les devants. Ekena vers Tavares, Carrier, tire de loin, et le but!

0: Ah, y a du nouveau piton à gérer, mon chum.
1: Écoute,
2: T'habitues, là?
0: Ouais, ça s'en vient.
1: Benoît Roger derrière les platines.
0: Hein?
1: Avec Donna Summer et Jimmy Somerville.
2: That's it.
1: Tout va bien.
0: Ah, ben, on travaille là-dessus ce matin, hein? Travaille là-dessus, les gars.
1: Bon, montage, I feel love. Le premier, oui, beaucoup d'amour.
0: Le premier d'une série.
2: Ouais.
1: Beaucoup d'amour pour cette victoire du Canadien de Montréal 3-2 contre les Leafs de Toronto. Il y a beaucoup à dire sur cette victoire du Canadien de Montréal. Mais
2: pour commencer, je veux féliciter le Canadien parce que, tu sais, aller à Toronto, dans un match d'ouverture, tu sais, Marchenko vient d'arriver, le buzz que ça l'a créé. Tu sais, tu t'en vas là-bas quand même, tu sais, dans un environnement supposément hostile. On s'entend que le bruit n'était pas si gros que ça, là. Le Canadien, on s'entend, est une meilleure équipe que Toronto, mais Hiller, ce qu'il a fait, j'ai trouvé ça vraiment brillant, Gonzo. Personne qui a vraiment parlé de ça, mais le style de jeu de Toronto, je sais pas si vous avez remarqué contre le Canadien, on a joué un échec avant 1-2-2, OK? Un gars qui est en bas, en haut des cercles, puis deux gars à la ligne bleue qui attendent. On a fait ça pour limiter la vitesse du Canadien parce que le Canadien, c'est une équipe rapide. Puis pas juste ça. Quand une équipe joue un système de trappe comme ça, t'oblige l'adversaire à domper la rondelle. Puis vu que le Canadien est une petite équipe, tu sais, qui a pas trop des gros alliés, c'est à l'avantage de Toronto d'obliger le Canadien à domper la rondelle parce que c'est pas tous les joueurs qui peuvent aller la chercher. C'est pour ça que Gonzo, les deux premiers trios, on les a pas vus.
1: Et c'est pour ça que le trio qu'on a vu, c'est
2: qui? Exactement.
1: Celui qui pratique un échec avant soutenu,
2: exactement,
1: qui est capable de rapidité et de récupérer des rondelles.
2: T'sais, Gonzo, quand on parle d'équipe nantie, là, si on avait des ailiers comme Anderson, tu sais, avec talent dans chacune des... Tu sais, puis on s'entend que Slav est là, mais on s'entend, Gonzo, que la connexion, on s'entend que Kreider... Puis Slav dans leur trio respectif, c'est pas la même connexion. Si Slav avait été avec les deux gars habituels, il y aurait eu moins de difficultés. Mais on n'a pas vu, nos premiers trios, on les a pas vus, là, hier.
1: Mais ça, c'est encourageant pour le Canadien de Montréal, parce que cette année, en plus, puis ça, trop souvent, mettons, c'est pas arrivé par les années passées, c'est que tu te fiais à ton top 6.
2: Non, mais ça, mais Gonzo, il y a une
1: là,
2: chose qui est
1: sûre. Là, si t'es capable d'aller chercher de la contribution secondaire de tes troisième et quatrième trios, ça peut devenir bien intéressant chez le Canadien.
2: Sauf que, tu sais, ce que les Pingouins font quand, avant de jouer contre le Canadien le prochain match, tu regardes toujours les vidéos du match de la veille. Et cet échec avant-là, ce que Toronto a fait, bien des équipes vont faire ça contre le Canadien pour limiter leur vitesse. Parce que quand on dompe la rondelle, tu le vois, là, on n'est pas capable d'aller la chercher après.
1: L'année passée, il y a certaines équipes qui ont été capables de l'appliquer contre le Canadien,
2: ouais,
1: de Montréal, puis souvent, il y avait des résultats.
2: Oui, mais Toronto l'a fait, puis le match a été serré. Puis, tu sais, on s'entend, puis... On a été bien plus dangereux que Toronto, pareil, parce qu'on est une meilleure équipe, pareil.
1: Oui, mais ils ont eu des chances A1 puis pas à peu près,
2: non,
1: pareil.
2: Mais
1: ce match-là, hier, on s'entend. Je veux dire, là, tu sais, Nylander qui shift Suzuki puis qui revient puis qui shot, c'est 1-0.
2: Mais Big Dobesh a sauvé le match.
1: Exact.
2: Dobesh, là, on en parlait, là.
1: Si Matthews marque sur ce shot-là,
2: ouais,
1: c'est pas la même affaire, là.
2: Gonzo, Marchenko, il y en a eu des shots, là. Ouais. Dobesh a été solide.
1: Le one-timer de l'autre côté.
2: Moi, pour moi, Dobesh, Gonzo, c'est la première étoile. Hier, les arrêts qu'il a fait Dobesh, là, comment il a été incroyable à Toronto de même. Tu sais, on en parlait du débat des gardiens hier. Tu sais qu'on parlait de ça avec par rapport à qui on va mettre, qui va commencer, qu'on fait ci, ça. Lui, il continue sur la même lancée qu'il a faite dans les séries.
1: T'as-tu ce qu'il a dit après la game? C'est rare qu'on entend des joueurs dire ça, ou du moins des gardiens de but dire ça. Il dit « J'ai entendu ce que certains pensent de moi. J'entends ce que certains pensent de moi. » Puis je voulais leur montrer.
2: Mais en passant, juste te dire qu'aujourd'hui, tous les joueurs de la Ligue nationale entendent tout ce qui se dit de eux. Après les matchs, tout le monde est sur leur téléphone, puis tout ce qui est dit sur eux, ils le savent. Ils savent, le journaliste qui l'a dit, ils s'en parlent entre eux, on sait tout. On
1: j'espère que Jarry est loin de son téléphone aujourd'hui, ben, avec les Oilers.
2: Gonzo, je pense qu'il sait, là.
1: Ah, oh, man, pauvre gars. Honnêtement, non, mais je me mets à la place. Là, on rit des fois avec ça, là, mais tu te mets à la place de l'être humain, là.
2: Ouais.
1: Je lui souhaite de garder son téléphone loin aujourd'hui.
2: Mais tu sais, Gonzo, pour parler des deux premiers trios, je veux pas les blâmer parce que c'est un match, là. Mais, puis tu sais, il y a une chimie, ça prend du temps avant de se former.
1: On s'entend
2: que Kreider, ça prend du temps avec les deux gars. Puis tu sais, Demidov, on en a parlé hier, n'est pas à 100%. Il revient d'une blessure.
1: Ça paraît
2: il
1: n'a
2: pas
1: peu
2: joué. Tu sais, fait que, donnez-y, tu sais, ça va prendre un peu de temps. Pis c'est normal. Parce que je suis sûr qu'il est pas, tu sais, je suis sûr qu'il est accommodé encore de sa blessure, mais il joue quand même. Mais tu sais, c'est pas, on va en voir plus de lui là, prochainement.
1: Ça reste, puis je vais le dire pour les deux équipes. Pour les deux équipes hier, c'était un premier match.
2: Ouais.
1: Tu sais, ok, Nylander est tout le temps en forme contre le Canadien de Montréal, on l'a vu là. Tu sais, puis Dobesh a été capable de l'arrêter après.
2: Patine-tu, Nylander, par exemple.
1: Il y a tout, il y a la shot, il y a les mains, il patine. Quand il veut, ça peut être un des meilleurs joueurs de la Ligue nationale de hockey.
2: Ouais.
1: Quand il veut. Marchenko, il voulait hier aussi.
2: Non, il voulait.
1: Son premier match. Au début de la deuxième, le one-timer, il aurait pu marquer.
2: C'est la première fois qu'il patinait avec les gars, en plus, hier.
1: Ah ouais. Ouais, mais du talent, ça, ça parle. Pareil,
2: non, mais imagine-toi, tu sais, quand il va s'acclimater avec. Non, ils sont bien bâtis quand même, les livres. Tu regardes les joueurs qu'ils ont et tout, là.
1: Tu sais, on l'avait dit qu'ils sont allés chercher aussi des Duhem, puis des Nick Paul, puis des Sissons, puis des Teddy Bluger, puis. T'sais, on veut changer un peu. Tu as parlé de Jim Miller aussi. T'sais, Jim Miller, c'est le coach aussi qui risque de. On veut changer un peu la culture à Toronto. On veut voir une équipe différente. Mais on a donné le puck souvent aux Canadiens, par exemple, hier.
2: Oui, mais tu sais, je veux dire, les Canadiens ont beaucoup plus de talent que Toronto. Je ne vois pas en série quand même.
1: Ben, même beaucoup si plus est là. De talent. T'sais.
2: Non, mais parce que Big, c'est à cause de la défense.
1: La défense, ça, je te l'accorde.
2: À cause de là, c'est tellement une coche au-delà de là, de Toronto que.
1: Mais Dobesh, maintenant, contre Toronto.
2: Il a vaincu.
1: Oui, il est 4-0-1 maintenant. Puis avant la game d'hier, il était à 955 contre Toronto. Fait que disons que. Non, mais hier, il était gros, il était confiant, il défiait les lancers. Tu sentais qu'il était.
2: Le one-timer de Matthews, t'as-tu comme il était sorti de son cercle pour faire l'arrêt?
1: Oui. Puis, puis quand Nylander est revenu du côté droit après, là, puis qu'il est allé dans mi-temps, ouais. On sentait que tu m'auras pas deux fois de même. Puis même Marchenko, comme on disait, le one-timer au début de la deuxième, de l'autre côté.
2: Ouais. Ah,
1: son déplacement,
2: il était vraiment, vraiment, vraiment solide.
1: Il est agressif dans ses déplacements aussi. Des fois, ça va contre lui.
2: Big, j'ai remarqué quelque chose aussi.
1: Qu'est-ce que tu as remarqué?
2: Est-ce que le A de Josh Anderson
1: va
2: faire en sorte. Qu'on va pas juste le voir en série. Maintenant, on va le voir en saison régulière.
1: Je sais pas, mais Josh.
2: Parce que tu
1: man,
2: le sais, hein? Josh, en saison régulière, on n'est pas été habitué de voir de la constance, mais en série, c'est un Claude Lemieux.
1: C'est une bonne piste que tu amènes, là. Rappelle-toi quand on lui a confié des responsabilités nouvelles à Josh, qu'est-ce qui était arrivé? Tu sais, quand on lui a confié le désavantage numérique, au lieu de l'avantage numérique, puis il a été capable d'accepter ça, puis là, tu sais, on l'a vu, là. Est-ce que de lui avoir mis le A sur le chandail?
2: Non, mais il joue comme un leader. Là.
1: Ça va l'habiter, lui aussi.
2: Il joue comme un leader, puis lui, puis Bolduc. C'est quand même...
1: Ben, ce trio-là, hier,
2: c'est quand même,
1: c'était le meilleur trio sur la glace.
2: Big, c'est quand même un trio qui peut te faire mal, parce que tout le monde peut frapper.
1: Je sais, mais ils n'ont pas été ensemble là, du calendrier pré-saison. C'était Dano Anderson, puis là, finalement, tu shakes tout. Pis...
2: Mais tu sais, Big, Anderson puis Bolduc, ils sont vite, patinent.
1: Oui, mais Bolduc, il l'a dit ça aussi après le match, puis il dit, quand c'est Anderson l'autre bord, d'un, d'après moi, ça le fait grossir. Et de deux, quand tu vois ce gars-là appliquer cet échec avant, t'as pas le choix, c'est contagieux.
2: Non, mais l'affaire aussi, c'est qu'un gars comme Anderson qui fait ça, ça précipite le jeu de l'autre côté pour les défenseurs, puis ça ouvre le jeu à Bolduc d'aplomb. Là.
1: Aussi.
2: Hey, t'imagines la chimie que ces gars-là vont avoir ensemble? C'est vraiment hâte de voir ça.
1: Hein, Bolduc, vous le savez, hein, les boys, l'année passée, il avait marqué quoi, ses trois premiers matchs?
2: Oui.
1: Le match ouverture, on s'en rappelle, là, l'année passée, je jouais sur une première vague en avantage numérique également. C'était quand même, c'était beaucoup. Et pour ce qui est de Kirby Doc, vu que vous vouliez parler de Kirby Doc, j'ai la statistique, les boys. Assassine.
0: Oh.
1: En sa faveur pour Kirby Doc.
0: En sa faveur.
1: Il a fallu que je la relise trois fois pour être sûr que je disais quelque chose de vrai, OK?
2: Vas-y.
1: Écoutez bien ça. Kirby Doc, avec sa passe sur le but de Josh Anderson, devient le premier joueur de l'histoire du Canadien de Montréal depuis Mario Tremblay à la fin des années 70, début des années 80, enregistré un point dans 5 matchs d'ouverture consécutifs. Tu sais, quand on dit qu'on est tout le temps capable de trouver une statistique qui va faire bien paraître un joueur. Depuis Mario Tremblay que c'était pas arrivé,
2: mais,
1: Mario! C'est Kirby Doc qui l'a!
2: On va lui donner, là, hier, s'il bâtit là-dessus puis il manque de la constance...
1: Bâtit mon Kirby.
2: Il mérite d'être dans le line-up. S'il continue de même. Il utilise son physique de même puis s'implique, tant mieux. Il faut le dire, là, Big. On l'a. Tu sais, il a été le souffle-douleur du peuple pendant une couple de jours. Puis là, avec le match d'hier, ça calme un peu la grogne. Mais je suis content quand même.
0: Mais t'es pas tout seul.
1: Non, je suis pas tout seul pendant tout.
2: Mais regarde ça. On est content de voir que hier, il a saisi sa chance.
1: Le temps de deux instants, oui.
2: Puis il va continuer à le faire samedi.
1: Moi, je trouve qu'on a les fleurs faciles.
0: Non, mais attends un petit peu. Le premier but du Canadien cette saison, c'est grâce à lui.
2: Big, c'est une nouvelle saison. Oubliez le passé. Là, on peut juste juger avec ce qu'on a vu à date.
1: Si tout le monde part à zéro.
2: Tout le monde part à zéro, une nouvelle saison.
1: Tout le monde part à zéro. Ouais. Je veux dire, il n'a pas été dans les pires.
0: Mais non.
2: Non, mais tu comprends.
1: Non. Je te dis juste, c'est un premier match pour les deux équipes hier. Il y a bien du monde qui n'ont pas. Tu sais, on s'entend, mais le premier trio du Canadien de Montréal hier n'a pas fait grand-chose. Puis c'est pas grave, là, c'est un premier match. Tu sais, il y en a une gang, là, l'autre bord aussi. Là. Je veux dire, y a-t-il quelqu'un qui a vu Gavin McKenna tant que ça? C'est un premier match dans sa vie dans la Ligue nationale de hockey. Non. Fait qu'on va être très, très, très patient aussi. Là. Mais, je veux dire, c'est correct. Mais, là. Commencer à le catapulter, genre, dans les hautes sphères.
2: Tu sais, parlant de McKenna.
0: Ouais,
2: là,
0: tu vas-tu sortir l'histoire?
2: Ça va être. Non, mais juste dire. C'est énormément de pression, puis tu sais que lui doit avoir son premier point puis son premier but, parce que quand t'es un premier choix de même, là...
1: Je comprends,
2: tu sais
1: comment
2: c'est. Mais Gazzo, c'est
1: pas...
2: C'est
1: un premier match en carrière, je veux dire. C'est un premier overall dans un marché comme Toronto.
2: Non, je sais, mais ce que je veux dire, c'est que tu le regardais jouer hier, puis, tu sais, on n'a pas vu grand-chose. Tu comprends? Quand, même si c'est un premier match.
1: Il y en a beaucoup premiers au total, on n'a pas vu grand-chose dans les premiers matchs non plus, les boys.
2: Non, mais puis je te parle pas des résultats de but. Je te parle,
1: ouais.
2: Tu sais, dans le jeu, là...
1: Timide.
2: Il est très timide.
1: Très timide.
2: J'y souhaite qu'il débloque.
1: Ouais, puis rapidement. Qu'il monte.
2: Ouais, rapidement.
1: Parce si les Leafs se mettent à perdre, là, ils vont pointer à Toronto. Là,
2: ouais.
1: Avez-vous vu son premier tour à Gavin McKenna?
0: Mais il a été devancé.
1: Ouais. C'est ça, l'affaire.
2: Ouais. Non, mais l'affaire qu'il faudrait vérifier, OK, il y a une couple de choses dans ça. J'ai regardé là-dessus. Est-ce que Bobrovsky, en Floride, est-ce que quand les joueurs faisaient le premier tour, ils faisaient-ils la même chose? Parce que ça a l'air que... Il faudrait vérifier ça, OK?
1: OK.
2: Parce qu'il y en a un qui dit que c'est une bébête, il veut absolument qu'il fasse ça à la glace.
1: Ouais, ben c'est ce qui a été amené là, de la part de l'équipe.
2: Oui, non, je comprends. Mais est-ce qu'à Floride, faisait-il ça aussi?
1: Faudrait voir le nombre de recrues qui ont joué un premier match en carrière dans la Ligue nationale de hockey quand Bobrovsky était le gardien partant. Parce que pour les gens qui ne comprennent pas, habituellement, quand c'est une recrue, là, puis vous le savez, les premiers matchs dans la Ligue nationale de hockey, on envoie le joueur qui fait un tour.
2: Même dans le junior majeur font ça.
1: Je sais, mais dans la Ligue, on le voit souvent, là, le tour, parce qu'il est télévisé. Là. Mais Bobrovsky, lui, a tenu à être sur la glace le premier avant Gavin McKenna parce qu'il est superstitieux, puis ça fait partie des habitudes.
2: Hey, Big, c'est un gars très superstitieux. T'as-tu toutes les choses qu'il fait?
1: Avec non, j'ai pas vu.
2: Avec les saunas, sa préparation, tout. Il y a...
1: Ben, il va peut-être changer ça, ils ont perdu hier.
0: Ouais, mais man.
2: Non, mais il y a beaucoup. Tu sais, je sais pas si t'as déjà vu ce gars-là sans équipement, comment il est tout petit.
1: Ouais, il est pas très gros.
2: Non, mais il a l'air jeune, là. Il a 38 ans, il est comme.
1: Prends soin de lui, ouais.
2: C'est comme. On dit que c'est pas loin de. Au-dessus de 100 000 qu'il dépense en équipement sur lui-même.
1: Ah, ouais.
2: Pour sa mise en forme et tout, là. Pour sa préparation, je veux dire, pour un match, là. Tout ce qui est comment il est particulier et tout. Non, mais
1: Brady, c'était combien, 1 million?
2: Ouais. Mais tu sais, Big, quand tu penses à ça, à 38 ans d'être dans la ligue encore comme ça, dans les nets, là, une position qui est. Tu sais, la
1: très exigeante
2: tout le temps,
1: physiquement,
2: là.
1: Mettons. Regardez les gardiens de but, comment ça peut être éreintant. Mais le Bob, je pense que c'est. En tout cas, c'est un des dossiers qui vont surveiller à Toronto cette saison. C'est sûr. Mais le quatrième trio, Dobesh a été solide. Solide travail de Philippe Dano contre Austin Matthews également.
2: Oui.
1: Solide travail de Phil Dano. Et Madison aussi a connu un
0: très
1: un gros match.
2: Un des gars que j'adore énormément, que je trouve qu'il n'a jamais assez de crédit. Puis j'ai parlé de lui dans la série l'année passée.
1: Ben oui.
2: Mais Carrier, Caroline, que ce gars-là,
0: ouais.
2: Mets-les dans ta première, ta deuxième, ta troisième. Mets-les où tu veux. Il est tout le temps là. Ouais. Toujours le même rendement. Il marque des gros buts de temps en temps. Il dit jamais rien. Mm. Il met jamais l'équipe dans la merde.
1: Tout le temps sourire.
2: Tellement content. Que le but gagnant hier.
0: Ouais.
2: Tellement content, Gonzo. Ce gars-là, là, tellement. Il voulait être ici, un Québécois qui voulait être à Montréal, qui a du succès ici. Il va bien. Y a-tu un match qu'on peut. On peut jamais questionner, Gonzo, son ardeur au travail. Vraiment content pour lui qu'il ait marqué un but. C'est un but, une passe pour lui. Vraiment content à ses débuts comme ça. À Toronto.
1: Et d'ailleurs, les boys, autant Carrier que Anderson, c'est leur dernière année de contrat.
2: Mais les deux restent ici.
0: Les deux restent ici.
1: Je suis d'accord.
0: Convaincu.
1: J'espère que ce sera plus tôt que tard. Je pense que Josh, il l'a
2: Josh
1: dit.
2: Josh va prendre un pay count discount.
1: Lui, il est à la maison, fait qu'il va vouloir rester un prix.
2: Il va faire à peu près comme ce que New Hook a fait. Quelque chose de même à peu près.
1: Tu penses?
2: Oui. Gonzo, il y a une lettre maintenant. Tu sais, je veux dire, il veut voir. Les joueurs, ils ne savent pas, Gonzo. Tu ne sais pas, tu penses qu'ils sont.
1: Donc, s'il fait un New Hook, Ouais, mais s'il fait un New York, ça veut dire qu'il reste à 5,5. Mais avec l'explosion, là, tu sais, déjà, là, la semaine passée, on a su que dans deux ans, le plafond monte à 127 millions.
2: Ouais, mais justement, s'il fait un New York, 5,5, c'est correct?
1: Ben, 5,5 dans deux ans, c'est plus rien.
2: Oui, je comprends, mais si lui signe un contrat comme New York, c'est parfait.
1: Non, non, en voulant dire, ben, je suis pas sûr que je donnerais le 4 ans, par exemple, à Josh.
0: Ben là, il y a 32, là.
2: Pourquoi?
1: 4, c'est long. Pour un gars qui est hypothéqué pareil, là.
2: Ouais, mais Big, 4, comme tu sais, là, c'est 5,5 dans 4 ans.
1: Je suis curieux de voir. Là, on a vu beaucoup d'explosions de salaire pour des joueurs plus jeunes. Quel impact ça va avoir sur des gars trentenaires qui re-signent avec leurs équipes respectives?
2: Mais on l'a vu. Regarde New York.
1: Plus jeune, New York. Là.
2: Non, mais c'est pas grave. Il y a quand même un impact quand même.
1: Oui, mais je parle pour un gars comme Philippe Dano, pour un gars comme Josh Anderson. Tu sais, Dano, je veux dire, il a 33. Anderson a 32. Tu sais, ces gars-là, ils deviennent joueurs autonomes à la fin de la saison.
2: La Ligue privilégie toujours les joueurs qui sont plus jeunes.
1: C'est
2: une ligue pour des jeunes. Fait que c'est sûr que les gars de cet âge-là, maintenant, ne signeront plus le montant comme ils faisaient avant. Parce que t'es mieux prendre un joueur plus jeune, donner un montant de contrat d'entrée à un jeune qui va arriver comme ça, que faire sauter à la banque à un vétéran qui reste peut-être 2 ans maximum.
1: Ah, je suis curieux, honnêtement. Tu sais, on l'a vu avec Mike Madison l'année passée, les boys, on l'a signé. Mike Madison, c'est un gars qui patine encore énormément,
2: ouais,
1: par exemple.
2: Non, mais Big, tu sais, Madison, tu sais, tu parlais de Josh Anderson, tu ne donnerais pas 4 ans. On s'entend-tu, Gonzo, que dans 4 ans, Josh Anderson, avec la patin qu'il a là, va toujours être up to speed, va toujours être capable de suivre la vitesse?
1: Mais son style de jeu est très différent de celui de Mike Madison en raison des épaules.
2: Oui, mais il se bat plus non plus.
1: Non,
2: justement,
1: mais
2: par rapport à ses épaules, c'est différent.
1: D'appliquer des mises en échec après mise en échec après mise en échec pour des épaules, pour un gars qui est quand même hypothéqué, à long terme, moi, je suis pas sûr que j'y donnerais un 4. Pas parce que je l'aime pas, parce que ça peut même devenir un contrat qui vieillit mal. Mais les deux vont rester avec le Canadien de Montréal.
2: Ben
1: on reste,
2: y a pas de doute là-dedans.
1: Restons avec des bonnes nouvelles et du positif. On va aller en pause là-dessus, les boys. Et au retour, on n'a pas fait l'exercice encore parce que ça a brassé dans le camp et il y avait du stock en masse. Mais aujourd'hui, on fait nos prédictions division par division et on débute au retour avec la division Atlantique. À quel rang le Canadien terminera cette saison?
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1: Il y en a plusieurs qui sont très contents de voir le retour et qui se joignent à nous. Là, le retour d'R2D2 en studio, c'est le vrai. Il y en a qui débarquent là, à 12h42 et sont comme « Man, c'est quoi l'affaire sur YouTube? » Pour ceux qui ne comprennent pas et qui nous écoutent à la radio, vous comprendrez que sur YouTube, l'écran est divisé en quatre. Il y a une caméra pour chaque membre de l'équipe. Et la quatrième caméra est pour R2D2 qui effectue son retour. Vous irez voir. De toute façon, j'imagine que les gars vont publier la vidéo éventuellement. Il y en a plusieurs, par contre, qui nous ont conseillé une chose. Puis ça revient à ce que tu disais, Georges, la dernière fois. Faudrait nettoyer son filtre.
2: Ouais, checkez bien ça.
1: Nettoyer son filtre.
2: Regardez bien de quoi a l'air un filtre qui n'a jamais été nettoyé en 3-4 ans. Checkez ça. Montre ça aux gens, Big, comment c'est dégueulasse. C'est ça qu'on respirait dans le studio.
1: Aïe.
2: Ça, c'est quand c'est bouché de même... Même à la maison, une petite pour vous aider, là, si vous avez des airs conditionnés à la maison, il y en a qui ne le savent pas, mais vous devez nettoyer vos filtres.
1: Non, on ne fait pas ça ici.
2: Va aux toilettes, s'il te plaît.
1: Mais c'est parce que si on fait ça ici, on est dans un endroit fermé, on le fera à la pause, prochaine pause.
2: Tu vas aux toilettes avec le papier brun, tu vas frotter ça.
1: Je peux le faire à la pause, si tu veux, Jacob, honnêtement, ça ne me dérange pas. Je le fais souvent à la maison.
2: Mais il y a des gens qui ne le savent pas, Gonzo.
1: C'est
2: pas
1: aussi sale, vraiment.
2: Non, mais tu peux, à la maison, tu peux briser vos machines d'air conditionné si vous n'étiez pas les filtres. Il y en a, Gonzo, qui ne le savent pas. C'est à faire à chaque 6 mois, recommandé.
1: Bien, pas mal, surtout, habituellement.
2: Surtout l'été, si tu as beaucoup de pollen ou ce que tu es, quoi que ce soit, là, peut-être même à chaque 2 mois, mais c'est recommandé de le faire.
1: Vous comprenez pas, les gars, là, mais juste en faisant ce qu'on est en train de faire, là, R2D2 vient de signer un contrat à long terme avec BPM Sport. Là.
2: En nettoyant de même.
1: Lui, s'il n'a pas été capable de mourir avec un filtre congestionné de la sorte, il est reparti pour 10 ans. Là.
2: S'il n'a pas été capable de mourir.
1: Ah, mais tu sais ça? On ne voyait pas à travers le filtre. Là.
2: Non, mais moi, je savais. Gazzo.
1: Ouais, mais des fois, c'est bon de vouloir être aveugle. T'sais, on le savait tous. Il n'y a jamais personne qui l'a sorti, le mot du filtre. Non?
2: Non. Quand j'ai dit Gonzo qu'il n'a jamais été nettoyé, c'était comme wishful thinking. J'espérais qu'il avait déjà été. Effectivement, non. En le regardant, ça n'a jamais été fait.
1: T'arrêtes de penser qu'il y a quelque chose qui a été nettoyé quand on sort d'où on sort. Rien n'a été nettoyé. Rien! Là, on tourne une page. On vient dans un endroit qui est beau, qui est propre.
0: Qui est propre, et on va vouloir le maintenir comme ça.
1: Oui. Mm. Oui, c'est ça.
0: Puis il y a des gens qui sont engagés aussi pour garder ça propre. Là.
2: Division.
1: C'est ça un peu la différence.
0: Division
1: Atlantique, maintenant, messieurs. C'est une division. Est-ce que c'est la division la plus forte de la Ligue?
2: Ouais.
1: Il y aura une méchante lutte dans cette division Atlantique, par exemple. Là.
2: C'est la plus forte de la Ligue.
1: Tu sais, on regarde un peu ce qui s'est passé l'année passée, puis de voir à quel point ça a été vraiment serré. Et là, cette année, on se dit, bon, qui va finir premier? Tu sais, l'année passée, là, Canadien et Lightning à 106 points pour le deuxième et troisième rang, Buffalo à 109, puis Boston à 100 points. Si t'inclus les Sénateurs d'Ottawa à 99 points, il y a eu 5 clubs dans cette division-là, les boys, qui ont fini à 100 points quasiment, là, parce que les Sénateurs à 99, on va mettre la taxe, là, c'était comme un gimme, là. Est-ce que vous voyez beaucoup de changements? Veux-tu y aller à l'envers ou tu veux y aller à l'endroit?
2: Je vais à l'endroit.
1: À l'endroit?
2: Canadien premier? J'aime premier. J'aime premier, Gonzo, parce que... Tu sais, c'est parce que l'affaire, quand je regarde le Canadien, ce qui est là, je suis sûr qu'ils vont chercher un deuxième joueur de centre. Puis, la raison pour laquelle j'aime premier, tu sais, on fait nos prévisions par rapport à ce qu'on pense aussi que le Canadien va faire. Le Canadien va pas rester statu quo toute l'année, là. Ça va bien trop bien. Tu regardes tout ce qui se passe là, tu regardes... Les trios, il manque quelque chose. Tu sais, le deuxième joueur de centre, il manque quelque chose.
1: New York a fait 106 points.
2: Oui, Gonzo, mais l'affaire big là, cette année, c'est de gagner la Coupe. C'est pas juste de faire les séries. Canadien va faire au-dessus de 100 points cette année. Mais comme tu l'as vu, entre faire des centaines de points puis rentrer en série, là, puis gagner en série, c'est deux choses complètement différentes. Fait que c'est pour ça que, tu sais, hier, New York, il a été muté parce que Kapanen était blessé. Ah ouais. Mais New York n'est pas un joueur de centre. il était MVP dans les séries l'année passée, Gonzo Allel. Puis là, maintenant, on le met au centre pour dépanner, puis c'est correct, il fait un travail qui est correct. Mais imagine-toi, Gonzo, si on vous donne un vrai joueur de centre. Hey, Demidov, peux-tu jouer avec un vrai joueur de centre? À un moment donné.
1: T'imagines-tu quand il va l'avoir, son deuxième joueur de centre? À quel point ça va être.
2: C'est pour ça que je mets Canadien premier, parce que je pense qu'éventuellement, on va l'avoir. Et, tu sais, puis on était direct là l'année passée, là, déjà. Là, puis tu regardes les jeunes qui vont prendre du galon cette année, puis qui vont être encore meilleurs. Je vois le Canadien premier.
1: Et ce groupe-là a vécu énormément de choses aussi en séries éliminatoires. Tu sais, ça, c'est un bagage qui vient avec eux. Il y en a qui vont dire, ouais, mais ça a été assez éreintant. Ils en ont peut-être laissé ça à la table. Je souhaite aux Canadiens de Montréal d'avoir un deuxième centre pour l'équipe, pour Nick Suzuki également, pour Demidov, pour bien des joueurs.
2: Toi, c'est quoi ton premier rang, c'est qui?
1: Premier rang, je mets les Panthers de la Floride.
2: Hein?
1: Ouais, je mets les Panthers devant le Canadien de Montréal.
2: OK.
1: Je mets les Panthers. Ben. Quoique, il y a une chose qui me fait douter un peu des Panthers, c'est de me dire, ils s'en sacrent un peu du premier rang, les Panthers.
2: C'est vrai.
1: Eux, ils se disent, amenez-nous en série, là. Qu'on finisse 1, 2, 3 équipes repêchées, on veut faire les séries. Une fois en série, essayez de nous battre.
2: Ouais.
1: Parce qu'ils sont un peu plus vieux. Est-ce qu'ils vont avoir des blessures? Marchand va revenir éventuellement. T'sais, les deux Kachuk, Barkov, Reinhardt, Bennett, Varhaeghe, c'est des gars qui peuvent se blesser, pas à long terme. C'est même en défense, les Ekblad, les Seth Jones. Mais je mets les Panthers de la Floride premier.
2: Toi, Ben, tu mets qui?
0: Je suis avec. Malheureusement, je suis avec Steph.
1: Ah ouais, tu mets les Panthers, toi aussi? Ouais.
2: Je peux pas vraiment dire un parce que j'ai mis un deuxième. Là.
0: Ouais,
2: parce qu'on s'entend, c'est entre le Canadien et les Panthères.
0: Ouais.
2: Dire les Panthères premier, c'est pas mauvais. C'est les favoris gagner la Coupe en ce moment.
0: Par plusieurs.
2: C'est les Puis hier, tu sais, je comprends que c'est juste un match, mais comment Markstrom a gaulé, il y avait des gros questionnements si elle est capable de le faire. Est-ce qu'il va être capable de rester en santé? S'il reste en santé toute l'année, Big, Markstrom puis goal comme il a fait hier. Ça va être tough.
1: Ben, si cette équipe-là reste en santé, tu parles.
2: C'est juste parce qu'ils ont beaucoup. L'autre raison qu'on dit pour laquelle je mets le Canadien premier, c'est que quand tu as une équipe avec des vétérans comme ça, tu vas reposer des joueurs des fois. T'as pas. Ils comprennent l'importance d'arriver frais et dispo en série éliminatoire. Puis,
1: exact.
2: Tu l'as dit tantôt, puis c'est l'affaire la plus importante. Il n'y a personne qui veut jouer contre les Panthères, puis les Panthères s'en foutent de finir premier. Ils ont gagné deux fois Big, la Coupe back-à-back.
1: Hey, eux, ça route
2: eux,
1: en
2: là,
1: maison. Let's
2: eux,
1: go, bring it
2: gagner
1: on.
2: Premier,
1: là.
2: Finir premier. Le jinx de finir premier. T'as vu les équipes? Merci, Jacob, d'avoir nettoyé le filtre. Merci.
1: Ouais,
2: là, Gonzo, tu vois, là, maintenant, là, pendant 10 ans, on peut besoin du toucher.
1: Ma voix va déjà mieux.
0: 10 ans.
2: Mais tu sais, Gonzo, puis c'est pour ça que, vu qu'ils ont des vétérans, puis quand t'as des joueurs plus vieux, des fois, t'es plus sujet à des blessures qu'une équipe plus jeune. Fait que je baigne sur le fait que il y a des joueurs qui vont manquer des matchs. Il y a
1: c'est
2: des joueurs
1: sûr.
2: Qui vont reposer. Puis t'en souviens pas, Gonzo? L'année passée, là, à la fin de saison, il avait reposé des gars dans des matchs cruciaux pour finir en haut dans la division. Puis ils ont laissé ça tomber,
1: Panthers,
2: tu te souviens?
1: Non. Quand les Panthers ont débranché, comme on a débranché à R2-D2, là, ils ont mis tout le monde sur les tablettes. Là.
2: Non, mais l'année d'avant, je pense. Non, l'année d'avant, là. Pas l'année passée quand on a fait la série, l'année d'avant.
1: Quand ils s'étaient qualifiés.
2: Quand ils s'étaient qualifiés, puis ils s'en foutaient, là, puis ils avaient reposé des gars parce que c'était pas important pour eux. Puis ils comprennent.
1: Ah oui,
2: c'est pour ça que j'ai mis deuxième. Mais un ou deux, c'est correct, là. Fait que toi, j'imagine que Canadien, tu mets deuxième?
1: Canadien deuxième pour moi, ouais.
0: Même chose.
2: Ouais.
1: Qui est votre troisième équipe?
2: Tampa. Puis de loin, Tampa.
0: Ah oui?
1: De loin?
2: Tampa va les chauffer. Parce que, Vic, l'affaire qu'il faut pas oublier avec Tampa, c'est que, tu sais, Edmund revient.
1: Ouais.
2: Puis Edmund, veut pas, c'est comme un choix première ronde que t'ajoutes à ton équipe. Parce qu'Edmund, il est vraiment solide. Puis qu'est-ce qu'il y a?
0: Faut faire la pause.
1: On
2: est en retard?
1: Pas mal. Pas à peu près, là.
2: Oh my God!
0: Pas mal, oui. On s'en va.
2: OK, on s'en va.
0: On revient.
1: On revient tout de suite.
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7: Oh! Donc, numéro 3, bon, Tampa, on disait.
8: Tampa, désolé, les gens, c'est parce qu'il faut faire des pauses, là, puis on est en retard. Tampa, Gonzo, parce que Edman revient, leur général à défense, qui joue énormément de minutes, comme tu le sais, en avantages puis désavantages numériques. C'est un gars solide qui embarque, comme un choix de première ronde quand tu embarques à une équipe qui était déjà solide. Braden Point, qui est en santé dès le début de l'année, ouais, qui embarque. Ces éléments-là qui embarquent avec une équipe qui est déjà super bonne, même si elle est vieillissante. Puis Vasilevski qui est dans le but. Tu sais, Vasilevski, Gonzo, on s'entend, demeure le meilleur gardien de la division quand même, là. C'est sûr qu'avec la blessure d'Edman et tout, ça fait une différence.
7: Juste que leur noyau vieillit un peu.
8: Oui, c'est pour ça que j'ai mis troisième.
7: Tu sais, John Carlson qui débarque pour remplacer Radish là-bas aussi. Tu sais, t'as Mikheyev sur un premier trio.
8: Il y a une bonne saison Carlson l'année passée aussi.
7: Oui. Mais c'est des projets un peu. Tu sais, il y a Mikheyev qui va jouer avec Point puis Kucherov. J'aime bien l'arrivée de Jeffrey Viel qu'on a aimé, qu'on a attaché. Je pense qu'on va lui donner un bon rôle aussi de soutien là-bas. J'ai hésité en fait entre Tampa et Buffalo. Parce que Buffalo, il y en a plusieurs qui disent « Ah, oh, ils ont perdu Byram, ils ont perdu Alex Tuck. Est-ce qu'ils vont être capables de répliquer? » Ils n'ont pas de gardien.
8: En passant, Big, c'est gros, ça.
7: C'est gros.
8: De perdre Byram puis Tuck, c'est énorme.
7: Oui, c'est gros. Mais s'il y a une équipe qui a une profondeur parce que tu as tellement drafté ces dernières années que tu es capable de le faire, tu sais, tu perds Tuck, mais là, c'est Josh Doan qui va jouer avec Tage Thompson, qui est un gars qui est capable d'être un power forward quand même.
8: Oui,
7: t'sais.
8: Big, mais pas comme Tuck.
7: Oui, mais Konstantinos qui débarque, Zach Benson, Noah Oslund, Jack Quinn, Yerick Elouch,
8: tu as des petits joueurs.
7: Ben, c'est pas tous des petits, mais oui, Benson et Quinn sont plus petits. Là, mais...
8: Et Don aussi, tu sais, c'est pas du monde qui sont énormes.
7: Ben, Don est capable de...
8: Pas comme Tuck. Tuck, c'est un power forward.
7: Il est pas aussi gros, c'est
8: juste qu'il y a des chiens en série. Puis Gonzo, Byron, c'est énorme. Fait que c'est pour ça que j'ai mis Tampa avant, puis Buffalo qu'après, qui suit.
7: Ouais, j'aurais tendance à le faire moi aussi. Mais ça va être très serré. Très serré. Floride, Montréal, Tampa. Buffalo.
8: Ouais.
7: Hein? On va être correct comme ça. Alors, on va faire les autres divisions un peu plus tard. T'es pas Max Schumann qui va être avec nous aussi autour de 13h20. Il va être avec nous à l'émission. Et oui, c'est R222 qui est avec nous. Les gens se posent encore la question. Merci d'avoir été avec nous sur le réseau O. Vous voulez poursuivre l'aventure, venez nous rejoindre sur le YouTube de BPM. Vous vous abonnez au passage. On a franchi la ligne des 70 000 en plus. Merci d'être avec nous. Sinon, vous continuez en musique. Et au retour, Georges, on s'attaque. On a fait l'Atlantique. On va s'attaquer à la division métropolitaine, on va s'attaquer également à la division centrale et on va s'attaquer aussi à la division pacifique parce que là, tu penses qu'on a été sauvés, mais il va falloir qu'on parle à tes Oilers pareil au retour, OK? Pas juste Evan Bouchard. On vient tout de suite.
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9: Bonjour, ici Christophe Poquin pour vos nouvelles. Pour la 5e année consécutive, les Canadiens de tout le pays célèbrent aujourd'hui la Journée nationale de la vérité et de la réconciliation en hommage aux survivants des pensionnats pour enfants autochtones et à ceux qui ne sont jamais rentrés chez eux. L'instauration de la Journée nationale de la vérité et de la réconciliation le 30 septembre était l'une des recommandations de la Commission Vérité et Réconciliation. Le 3 octobre à 19h30, au Colisée Béton Provincial de Matane, les Carabins de l'Université de Montréal et les Reds de l'Université du Nouveau-Brunswick vont s'affronter dans le cadre des événements en septembre La Matanie et Hockey, proposant une soirée où le hockey féminin est à l'honneur. C'est ce qui complète vos nouvelles. 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
7: Un mercredi après-midi, lendemain de victoire du Canadien, c'est encore meilleur. La musique est encore plus solide dans ce temps-là avec The New Cities pour le meilleur de la musique en ce mercredi après-midi. Gab Fredette qui nous présentera une toute nouvelle chanson dans quelques jours. Ça a été annoncé au compte-gouttes sur les réseaux sociaux, une collaboration en plus. Imagine Dragons s'en vient et il fallait du country là-dedans. Et la petite touche, on a été confié ça à Chabot Z. Voici Cowgirl à haut. Oh.

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Il y a des collaborations musicales qui fonctionnent, qui sont correctes. Il y en a d'autres qui sont d'une extrême efficacité. C'est le cas pour Phoenix, Gracieuseté, Marshmello et Portugal The Man, comme une impression de prolonger l'été puis de se foutre un peu de la grisaille d'automne. Ça, c'est bien parfait pour notre mercredi après-midi.

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1: Ça a crié bien fort dans les salons hier. Go Habs Go avec cette splendide victoire du ECH contre les Maple Leafs de Toronto. Puis dans les dernières minutes, je fouinais là, puis on est tombé sur le resto où les joueurs justement du Canadien et leurs blondes ont célébré le début de la saison. Retenez qu'il faut s'en aller du côté de Montréal et c'est au restaurant Bambino, donc un restaurant italien situé dans le Vieux-Port de Montréal. La prochaine escapade montréalaise que vous avez à l'horaire, là, pensez à peut-être vous réserver un petit quelque chose-là en vous disant qu'il y a plusieurs joueurs du CH qui aiment bien célébrer à cet endroit-là. Entre autres, Cole Caulfield, Noah Dobson, Mike Matheson, Chris Kreider également, ainsi que leur conjointe. Ils ont tous approuvé ce resto-là. C'est bon signe. Temper City, self-aware dans un instant à haut.

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Avant la fin de l'année 2026, vous pouvez attraper un spectacle des deux frères, notamment du côté de la Mauricie de Québec ou encore du centre du Québec à Drummondville, précisément le 10 octobre prochain. Les voici avec 33 tours.

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1: Gros match d'ouverture hier, victoire du Canadien. Je pense qu'on va vous en parler aux 15 minutes aujourd'hui. À la fois dans Larac et Gonzo, c'était le sujet de l'heure. Ce sera la même chose avec Oli Paiement et FX Bénard dès 17h55 pour la game. Mais sans vouloir en faire de promotion, le billet.ca, avez-vous vu la plus récente publicité qui a été faite avec Lane Hudson, Ivan Demidov et Alex Carrier? C'est bon, là, c'est en référence au fameux chess bra d'il y a plus de 12 ans. Tout le monde se souvient de ça. Et là, les gars campent cette espèce de personnage-là d'entraînement bien fixé sur le chest puis les bras. Puis c'est franchement drôle. Et on a même accès aux bloopers également, l'envers du décor concernant cette publicité-là. C'est à voir, billet.ca. Cameron Whitcomb s'amène pour votre mercredi après-midi. Merci de nous avoir choisis à haut.
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5: Bonjour, ici Christophe Poquin pour vos nouvelles. Pour la cinquième année consécutive, les Canadiens de tout le pays célèbrent aujourd'hui la Journée nationale de la vérité et de la réconciliation en hommage aux survivants des pensionnats pour enfants autochtones et à ceux qui ne sont jamais rentrés chez eux. L'instauration de la Journée nationale de la vérité et de la réconciliation le 30 septembre était l'une des recommandations de la Commission Vérité et Réconciliation. Le 3 octobre à 19h30 au Colisée Béton Provincial de Matane, les Carabins de l'Université de Montréal et les Reds de l'Université du Nouveau-Brunswick vont s'affronter dans le cadre des événements en septembre La Matanie et Hockey, proposant une soirée où le hockey féminin est à l'honneur. C'est ce qui complète vos nouvelles. 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

L'été 2025, les fans se sont prononcés et espéraient donc voir Tame Impala à Coachella 2026, ce qui n'a pas été le cas. Mais là, les rumeurs sont reparties de plus belle et ça pourrait devenir justement l'une des têtes d'affiche. Ce serait un événement extraordinaire, une édition mémorable sans doute. Vous êtes fan de Tame Impala, vous êtes servi à l'instant à haut.

Vous tripez sur le Ben Kain. Vous savez qu'en plus, on est dans la dernière tournée pour boucler la carrière au grand complet de Kain, ce qui fait encore pas de sens dans ma tête. 25 ans donc célébrés sur scène. Et votre chance d'assister au spectacle du 10 octobre prochain, c'est Art et spectacle Matani qui présente le tout. Le 10 octobre, je le rappelle, asm-matani.ca pour vos places. Et c'est bien sûr présenté à l'auditorium de l'école secondaire de Matane. Je vous souhaite à l'avance tellement un bon show. My Body is in Ready, c'est Somber qui s'en vient à O95.3.

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1: Par les temps qui courent, Sarah Dufour est bien occupée à la promotion de son plus récent disque Dolbo Mistassini. Tous les spectacles en salle sont à l'agenda dès mars 2027. La voici avec Baseball à haut.

Votre émission du retour à la maison, le trafic s'en vient pour la suite de votre mercredi après-midi. Merci d'avoir été là. On se reparle quant à nous demain 13h, tout de suite après Larac et Gonzo. Bye tout le monde.

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7: Bonjour, ici Christophe Paquin pour vos nouvelles. Pour la 5e année consécutive, les Canadiens de tout le pays célèbrent aujourd'hui la Journée nationale de la vérité et de la réconciliation en hommage aux survivants des pensionnats pour enfants autochtones et à ceux qui ne sont jamais rentrés chez eux. L'instauration de la Journée nationale de la vérité et de la réconciliation le 30 septembre était l'une des recommandations de la Commission Vérité et Réconciliation. Le 3 octobre à 19h30, au Colisée Béton Provincial de Matane, les Carabins de l'Université de Montréal et les Reds de l'Université du Nouveau-Brunswick vont s'affronter dans le cadre des événements en septembre La Matanie et Hockey, proposant une soirée où le hockey féminin est à l'honneur. C'est ce qui complète vos nouvelles. 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

En cette dernière journée du mois de septembre et en cette journée nationale de la vérité et de la réconciliation, il y a des gens qui m'ont écrit un peu plus tôt ce matin, vous mentionnez, il n'y a pas de poste ce matin. Non, ça fait partie à des services touchés par, bon, le fédéral et en congé pour cette journée nationale de la vérité et de la réconciliation. C'est des gens qui sont à l'écoute, qui sont en congé aujourd'hui. Profitez-en avec votre émission du trafic de ce mercredi et à Sylvain Caron, à qui vous accompagne jusqu'à 18 heures. Beaucoup de visites cet après-midi, entrevues. Il sera question de hockey. Oui, évidemment. Ah, le Canadien qui a remporté son premier match hier. C'était pas parfait, mais n'empêche qu'on a récolté une première victoire. Hein. Merci à Jacob Dobesch et merci également aux joueurs de soutien du Canadien qui ont fait le travail hier. Donc, tout ça pour dire que oui, on a Denis Gauthier et Nelson Gagnon qui vont venir nous retrouver un petit peu plus tard tantôt pour parler de ce match féminin samedi proposé dans le secteur de la Matanie. On aura des billets à vous offrir également cet après-midi. Mais tout d'abord, allons-y avec Green Day et American Idiot. 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
1: Et on est là pour saluer nos entreprises dans l'Est du Québec et saluer aussi le savoir-faire que l'on a dans l'Est du Québec. C'est ce qu'on va pouvoir faire pour une première fois, vendre de l'alcool en libre-service et sans employés sur place pour un dépanneur libre-service qui peut-être que vous connaissez dans le secteur de la Matanie, qu'on va vous présenter un peu plus tard tantôt. Un peu plus frais aujourd'hui, mais attention, demain, ça se réchauffe encore. On dit un peu plus frais, c'est pas si mal à l'extérieur, un peu partout dans l'Est du Québec, et demain, on a des maximums à 16 degrés en vue. C'est quand même bien, c'est-à-dire les ports-quartiers. 21 Rimouski pour demain comme maximum attendu. 18 pour le secteur de la Matanie, donc peut-être pas assez pour sortir les gougounes, là, mais n'empêche. Mais on va célébrer ça en dansant sur la musique d'Almost Monday, dans le meilleur de la musique.

Ben, Sandrine Hébert, qu'on vient d'entendre en musique. Dans le cas de Sandrine, sa toute nouvelle chanson sur la même page a fait son entrée au numéro 14 du Top 100 Mediabase au cours des derniers jours. Histoire à succès également pour ce dépanneur libre-service dans le secteur de la Matanie. Ça a été créé, ça, pour le premier libre dépanneur en 2023 par Camille Ternier-Tremblay. D'ailleurs, il y a un article à consulter dans le Journal de Québec. C'est ouvert 24 heures sur 24. C'est de la taille d'une mini-maison de 144 pieds carrés, sans employés à part de ça. Et d'ailleurs, tout récemment, on a obtenu donc un permis pour vendre de l'alcool en libre-service et sans employés sur place. Moi, j'ai bien l'impression que ce concept-là va connaître un succès un peu partout à travers la province. Donc, bravo pour ce qui est de cette belle réussite de Camille Terrien-Tremblay. Nous, on va pouvoir vous offrir Bush en souvenir dans quelques instants et, bien sûr, se jaser détails de la météo et ses positifs en pas pour rire pour demain.

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9: Dégagement tôt ce soir avec nappe de brouillard par la suite, minimum à 6 degrés. Et on chasse la nappe de brouillard demain matin parce qu'on laisse place au soleil, quelques nuages. Dans le secteur de la Matanie, maximum encore au-dessus des normales de saison à 16 degrés pour la journée de jeudi. À vous dire que vendredi, pas piqué l'hiver non plus, alternant sur les nuages, un beau maximum à 15 degrés. Et la musique de Bush à vous à proposer. Vous êtes dans le meilleur de la musique. Dans votre émission du trafic sur O95.3 avec Sylvain jusqu'à 18.
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passage dans l'Est du Québec, sur la Côte-Nord, il y a de cela quelques jours à peine, et ça se poursuit pour Jay Scott avec des spectacles présentés à l'Apocatière ce soir, par la suite au mois d'octobre, entre autres, là, Drummondville, Saint-Irénée, et aussi spectacle au Nouveau-Brunswick, dans son cas, donc ça va bien, les détails sur le www.jscott89.com. Et là, on laisse place à la chanson de Cage the Elephant, Beaches in Tunisia.

0: Mercredi pour la dernière du mois de septembre dans l'Est du Québec sur haut avec, aujourd'hui congé, pour les raisons que je vous ai évoquées tantôt pour les gens de la Poste. On les salue d'ailleurs. Si vous recevez un téléphone intelligent par la Poste, peut-être faudra s'y méfier parce que c'est un autre type de fraude qui a fait son apparition et on vous en reparle tantôt. Voici Daniel Boucher.
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1: Portion entrevue dans quelques instants avec Denis Gauthier et également Nelson Gagnon, les promoteurs dans septembre, la Matanie Hockey, pour parler du dernier match de la trilogie qui était présentée, qui donc se complète au cours de la fin de semaine au Colisée Béton Provincial. Cette fois-ci, ce sont les filles qui seront à l'honneur avec les Reds de l'Université du Nouveau-Brunswick face aux Carabins de l'Université de Montréal. Match présenté samedi 19h30, Colisée Béton Provincial. On aura tous les détails avec Nelson et Denis dans quelques instants. Mais tout juste avant, j'ai une paire de billets à vous offrir dès maintenant. Pour la première personne à me contacter sur le 418-562-8181, notre ligne texto. Et automatiquement, vous repartez avec la paire de billets. On a la musique du Gauthier aussi à surveiller tantôt. On se beau mercredi après-midi.
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1: Dans l'Est du Québec, dans le trafic, hockey au cours de la fin de semaine. Ça se déroule à Matane, dans le cadre en septembre, la Matanie et hockey. Et c'est du hockey féminin et du haut calibre à part de ça. Une première dans l'Est du Québec pour nous parler de tout ça. Denis Gauthier et Nelson Gagnon, les promoteurs. Comment ça va, les boys?
2: Ça va bien, mon cher Sylvain.
1: Nelson est en forme aussi.
3: Salut!
1: Grande forme. Écoutez, ça se passe samedi prochain au Colisée Béton Provincial. Et on mentionnait deux équipes universitaires de renom qui vont s'affronter du côté des filles.
4: En fait, là, on a comme... les Carabins ont battu les Reds en demi-finale l'année passée. Donc, c'était l'un ou l'autre qui passait, là, qui devenait championne. Suite à la finale, évidemment, là, ça a été différent. Donc, on a encore c'est une reprise d'un peu de la demi-finale au niveau canadien. Alors, c'est très intéressant parce qu'eux, ils sont les représentants plus au niveau de l'Atlantique, les Reds de l'Université du Nouveau-Brunswick. Puis les Carabins, mais c'était plus la section du sport étudiant pour la section Québec. Est du Canada. Alors, je pense qu'on a comme quand même une belle représentation. Ça va être un match. Les filles, c'est très... c'est de la rapidité. Ils sont en forme. Ils ont des bons plans de jeu.
1: Oui.
4: Ils se passent bien la rondelle. On va voir une qualité de jeu. Ils font ça temps plein avec leurs études.
1: Exact.
4: Donc, Isabelle Leclerc, qui est l'entraîneur au niveau canadien de l'année, avec Sarah Aylward, ils se connaissent très bien. C'est des rivalités naturelles. Alors, on pense qu'à date, il y a un bon mouvement. On voit avec les billets, on voit que les gens sont intéressés à venir voir ce type de hockey. Après tout, c'est celles qui seront les prochaines repêchées pour la Ligue
1: Exactement.
4: Professionnelle de hockey. Donc, c'est intéressant. Eux autres, ils sortent de là, bien, gradués. Puis, souvent, ils poursuivent leurs études, mais ils deviennent des joueuses professionnelles là, un petit peu vers les à la fin de leurs études. Alors, samedi, le 3 octobre, 19h30, on risque d'avoir un match enlevant. Et c'est sûr qu'ils vont nous donner tout un spectacle.
1: Le hockey féminin qui est en très grande augmentation au Québec pour la participation, là.
4: Près de 10 000 jeunes filles et femmes qui pratiquent ce sport-là. Donc, ça a été depuis les années 23-24. Il y a eu, ça a presque doublé.
1: Oui.
4: Vraiment, là, alors... puis ça continue. Ça continue vraiment à avoir une progression. Juste au Québec, je ne sais pas combien il y en a, mais je sais qu'au niveau dans le Bas-Saint-Laurent, là, on a quand même plusieurs équipes de relève. Là, on fait un petit peu les équipes dans le Bas-Saint-Laurent. D'ailleurs, Denis vous en parlera un petit peu, mais on va faire une petite présentation spéciale de notre relève qui va être là avec nous.
1: Justement, Denis, parle-nous de cette présentation spéciale samedi.
2: Ben, c'est une présentation spéciale qu'on fait pour les gens, pour les jeunes filles de Matane. Le but aussi d'avoir la visite de ces deux équipes de calibre supérieur, il ne faut pas oublier que dans l'Est du Québec, on est une des meilleures organisations sportives depuis des années et qu'on travaille fort à chaque année pour essayer de faire différemment de matchs différents. Cette année, lorsque Nelson a eu l'appel pour la Ligue universitaire, c'est sûr que notre programme était déjà monté, mais on ne pouvait pas passer par-dessus ça parce que le but était... Oui, on est capable de vous montrer du hockey masculin, mais oui, aussi, pour faire différent, on est capable de vous prouver qu'on est capable d'avoir de bonnes équipes féminines. Nous, on voulait montrer au Bas-Saint-Laurent, Gaspésie, Côte-Nord, venez à Matane, c'est un hockey où ce que vous n'en verrez pas bien au cours des prochaines années de ce calibre-là féminin.
1: Exact.
2: Donc, on va faire quelque chose de beau, on veut faire quelque chose de gros, on voulait montrer qu'on est capable aussi de travailler autant avec le féminin que le masculin. Samedi, on a réuni les jeunes filles de Matane. Je crois que ce sont 23 qui sont inscrits au hockey mineur à Matane. Ils ne sont pas tous disponibles en cause de différentes ligues, mais on va en avoir, qu'on va présenter de la petite de 8, 9, 10 ans à la grande de 35-36 qui joue dans la ligue féminine le dimanche soir. Fait que ça va être notre but, ça va être une petite occasion pour le souligner que les petites, là, regarde, tu peux rêver toi aussi aujourd'hui.
1: Oui.
2: T'as 10 ans, puis quand les filles qui sont là, les autres vont rêver un peu plus tard pour aller plus haut, mais c'est la même affaire pour toi, donc t'as un défi personnel à faire.
1: Donc ça ne t'a pas manqué samedi, bien sûr, avant la rencontre. Donc les billets, ben c'est maintenant que ça se passe.
4: Oui, puis je veux souligner les 5 pharmacies qui sont associées à nous. C'est très important parce qu'ils ont embarqué dans l'aventure. Alors, c'est eux qui présentent le programme féminin, là, évidemment, là, Jean Coutu, Accès Pharma, M. Perron, Proxim, Pharmaprix et Brunet. Alors, ce sont tous des pharmaciens, des pharmaciennes qui ont embarqué derrière ce programme-là. Et les billets sont en vente, évidemment, à Matane, au dépanneur du Lac et comme à l'habitude, épicerie, boucherie, Air Saint-Gelais. On a un point de vente marché civique à Saint-Anne-des-Monts,
1: oui.
4: Amqui, c'est le dépanneur JLS Villeneuve, et à Rimouski, Sport JMD La Source. Alors, on vous invite à vous procurer un billet au coût de 20 $ adultes et 15 $ étudiants en pré-vente et à l'entrée. Alors, c'est très important. Tout le programme était présenté par Promutuel et des partenaires là, qui se sont associés à nous, évidemment. Mais là, spécifiquement pour ce samedi, ce sont les pharmacies qui vont être au tapis rouge pour l'occasion.
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2: Si, Sylvain, il faut juste laisser l'information aux gens que à date, il y a quelques groupes qui ont réservé, un emplacement de 10 ou 12, 15 places.
1: Oui. Okay?
2: Si des fois, il y a des équipes aux alentours de la région qui veulent venir au hockey, à ce moment-là, on leur fait un petit coin spécial pour eux pour qu'ils soient tous assis
1: ensemble,
2: parents et joueurs.
1: Ah, mais merveilleux. Donc, on prend ça en note. Samedi, Colisée Béton Provincial. Merci beaucoup, messieurs, de votre présence encore une fois.
4: Merci, Sylvain.
2: Merci à la station.
1: Ah, bye.
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0: vous appelle pour vous proposer un téléphone, un nouveau téléphone intelligent. Le piège, c'est que l'appareil peut réellement arriver chez vous. Ça, c'est le pire parce qu'on se fait passer pour votre fournisseur, bien sûr, de votre compagnie de téléphone. Vous recevez le téléphone en question, mais ne faites rien, ne le retournez pas parce que là, l'arnaque en question, on vous tente de vous faire croire que, on vous a retourné l'appareil par erreur. Retournez-nous ça, donnez-nous vos coordonnées, puis on va s'occuper de ça. Le problème, c'est que l'adresse ne mène pas nécessairement à votre fournisseur, mais bien au malfaiteur. Donc, si ça vous arrive, que vous recevez quand même le téléphone, retournez pas l'appareil et contactez plutôt directement avec votre fournisseur de téléphonie qui, à partir de son site officiel, de son application ou son numéro inscrit sur votre facture, pourra faire les démarches pour peut-être que vous puissiez le retourner à ce moment-là. Mais faites attention, si on vous propose un téléphone, comme ça au téléphone, c'est assez louche.
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4: Bonne fin de journée, ici Christophe Moquin pour vos nouvelles. Des travaux de service public sont effectués sur la route 132 entre la route de la Gouèche et le chemin de la Grève à Matane du 1er au 16 octobre. Ces travaux entraîneront des entraves. En direction est, la circulation s'effectuera sur une voie rétrécie. En direction ouest, la circulation se fera sur une voie déviée. Ces deux entraves sont en vigueur en tout temps du lundi au vendredi. En ces derniers jours de la campagne électorale provinciale, la table régionale des élus municipaux du Bas-Saint-Laurent souhaite que la capacité des régions à prendre en main leur propre développement soit un enjeu ramené au cœur des discussions. Elle indique qu'une plus grande régionalisation de l'action gouvernementale favoriserait le rapprochement des décisions des personnes citoyennes, l'adaptation des programmes aux réalités des territoires et miserait sur une expertise et la compétence déjà présentes dans les MRC et les municipalités. Ce serait aussi une condition qui ouvrirait la voie à un développement régional cohérent et durable, tenant compte des réalités économiques, démographiques et territoriales. La table demande donc aux différents candidats et aux formations politiques de préciser leur vision de la gouvernance régionale et de la capacité d'action des régions. Le cinéaste gaspésien Tommy Ferlat a vu son documentaire « Norvège, pays du bonheur » remporter 2 prix Gold au Muse Creative Award 2026 dans les catégories « Vidéo »,« Travel » et « Vidéo » et « Tourisme », le film ayant donc emporté 6 prix à l'international. Pour ce film, imaginez monter à Matane, cette visibilité au Muse Creative Award est majeure, le documentaire s'étant retrouvé aux côtés de marques comme Google, Lego, Nike, Sony, Maybelline, Audi, BMW, Amazon et NBC Universal. C'est ce qui complète vos nouvelles. 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
6: On peut y aller avec du baseball rapidement parce que les séries éliminatoires se poursuivent au baseball majeur avec des victoires des Yankees de New York sur les Red Sox hier. Dans les 3 autres séries, les Braves d'Atlanta ont vaincu les Phillies de Philadelphie. Les Padres de San Diego ont battu les Cubs de Chicago. Les White Sox de Chicago ont eu dessus sur les Astros de Houston. D'ailleurs, les 4 séries se poursuivent aujourd'hui. Et Ligue nationale de hockey, l'Avalanche du Colorado, qui a annoncé aujourd'hui avoir accordé une prolongation de contrat de 4 ans à l'entraîneur-chef de l'équipe, Jared Bednar, qui restera au Colorado jusqu'à la fin de la saison 2030-2031, à moins de perdre sa job un peu avant. Aussi, ce soir, on surveille Ligue nationale de hockey, les Islanders de New York face aux Leafs de Toronto, qui ont subi la défaite hier, vous le savez, face aux Canadiens de Montréal. Les Penguins de Pittsburgh affrontent les Flyers à Philadelphie et les Kings de Los Angeles affronte l'Avalanche au Colorado. Parlons du Canadien hier avec cette victoire et soyons honnêtes, une performance, je dirais, honnête de Kirby Dach. On a la tendance à lui taper dessus quand même assez souvent. Et si vous avez manqué ce midi notre émission, Lara Gonzalez sur notre fréquence, les boys, surtout mon ami Gonzo, qui a ressorti cette statistique intéressante sur Kirby Dach.
7: Pour ce qui est de Kirby Dach, vu que vous vouliez parler de Kirby Dach, j'ai la statistique, les boys. Assassine.
8: Oh.
7: En sa faveur pour Kirby Dach.
8: En sa faveur.
7: Il a fallu que je la relise 3 fois pour être sûr que je disais quelque chose de vrai, OK?
9: Vas-y.
7: Écoutez bien ça. Kirby Dach, avec sa passe sur le but de Josh Anderson, devient le premier joueur de l'histoire du Canadien de Montréal depuis Mario Tremblay, à la fin des années 70, début des années 80, à enregistrer 1 point dans 5 matchs d'ouverture consécutifs. Tu sais, quand on dit qu'on est tout le temps capable de trouver une statistique qui va faire bien paraître un joueur. Depuis Mario Tremblay que c'était pas arrivé. Kirby Dach qui l'a.
9: On va y donner.
10: Le copilote parfait pour terminer la journée.

Deuxième heure du trafic avec la météo à surveiller ce soir. C'est pas compliqué, là, ça se dégage un peu partout dans l'est du Québec avec un minimum à 10 degrés. Secteur Matane à Rimouski, on aura un minimum à 13 degrés pour ce soir, cette nuit. Ce qui est pas vilain, mais pas du tout à part de ça. Bien au-dessus du normal de saison. Minimum à 6, c'est les ports-quartiers pour ce qui est de ce soir et cette nuit. Mais toute une belle journée pour demain. Les détails complets sont à venir un peu plus tard. Pour ce qui est des déplacements routiers, la plus grande des prudences, c'est une sortie de route, secteur Grosse-Roche, un peu plus tôt ce matin. Pour ce qui est de l'Est du Québec, pour le reste, ça se passe quand même bien. Parlant de voiture, on a Marc Bouchard qui sera des nôtres un peu plus tard tantôt pour la chronique automobile habituelle du mercredi. Et peut-être que certains ou certaines seraient tentés d'installer leur abri d'auto au cours de la fin de semaine. Ça, c'est à faire attention parce que faut s'assurer de la date, parce que maintenant, il y a des dates à respecter pour l'installation de ces abris d'auto avec votre municipalité. Ça, on va pouvoir jaser tout ça avec les souhaits d'anniversaire via le 88-562-8181 à venir tantôt et Smash Mouth en musique.

Ils ont mis le party hier en Australie avec Bush, à part de ça, pour la présentation d'un spectacle Shinedown qu'on vient d'entendre sur Haut dans l'Est du Québec, avec des salutations dans quelques instants pour les entreprises bien branchées chez nous dans l'Est du Québec. Le temps de vous proposer les respectables, tout comme moi, vous accompagner à chaque jour du lundi au jeudi. Ben, on fait ce qu'on aime. Avec Bush, à part de ça, pour la présentation d'un spectacle Shinedown qu'on vient d'entendre sur Haut dans l'Est du Québec, avec des salutations dans quelques instants pour les entreprises bien branchées chez nous dans l'Est du Québec. Le temps de vous proposer les respectables, tout comme moi, vous accompagner à chaque jour du lundi au jeudi. Ben, on fait ce qu'on aime.

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1: Il va lancer officiellement son nouvel album, Si j'avais su, demain du côté de Montréal, Francis de Grand Prix, qu'on vient d'entendre en musique. Du côté de Rimouski, je veux dire un beau bonjour à la gang de Dormez-vous, à l'écoute de Haut dans l'Est du Québec. Les cuisines gaspésiennes, il y a bien du monde qui travaille là. Non, ça donne un petit coup de creton parce qu'ils font ça après bon creton à part de ça. Reconnu partout à travers la province à part ça. La gang de la cuisine gaspésienne dans la Matanie, salutations à vous autres. La gang du McDo du côté de Port-Cartier, merci d'être bien branchés sur Haut dans l'Est du Québec. Alors qu'on aura en profil, oui, détail la météo tantôt. Et tiens, on va y aller avec les anniversaires aussi tout de suite après. 418-562-81-81. On prend les noms, les fêtés en note et on vous salue avec cette magnifique chanson de Somber.
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5: Ce soir, ça va bien. Ciel est dégagé avec une nappe de brouillard, minimum à 6 degrés. Demain, alternance soleil nuages. Et un maximum à 16 quand même pour le secteur de la Matanie pour demain. Et alternance soleil nuages également vendredi, maximum à 15 degrés. C'est ce qui nous attend à bord de votre radio du 95.3. Il était en spectacle hier du côté de Vancouver, le magazine Time. Le même déclaré comme l'un des artistes les plus influents et une des vedettes montantes de 2026. Et on vous l'offre en musique sur le 95.3 Summer.
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Des bonnes fêtes à pas mal de monde aujourd'hui. Michael Ruet, bonne fête à toi. Lindia Chouinard également célèbre son anniversaire. Bonne fête de la part de toute l'équipe de Haut dans l'Est du Québec, tout comme William Saint-Louis. Bonne fête également. On a anniversaire pour Diane Bouchard, à qui on souhaite bonne fête. Angélie Thibodeau, Liliane Lavoie, Jacques Lebreu également fait partie de nos fêtes. Et Nancy Lavoie, qui est dans la région, qui nous sintonise régulièrement. Bonne fête à toi. Jeff Bédard, David Coulombe. On a anniversaire pour Edith Saussier. Linda Gauthier, bonne fête à toi, Linda. Mélanie Rio également célèbre son anniversaire aujourd'hui. Et s'il y en a une qui nous sintonise, même s'il est à l'extérieur de la région, et dans le coin de Québec, et à chaque fin de semaine, elle nous écoute avec notre émission partout, bien sûr au Québec, à Z le week-end avec Richard Z. Sirois et votre humble serviteur, Mélanie Simard. Bonne fête! Mais nous, on demeure en Haute-Gaspésie parce que Patrice Michaud nous revient en musique dès maintenant à bord de votre radio. Oh!

Des fois, ça nous tente, surtout qu'il ne fait pas trop froid encore, ben, d'installer notre fameux abri pour nos voitures. Mais ça, c'est le plus important, de vérifier avec vos municipalités vraiment la réglementation qui est en place. Parce que, bon, en principe, là, pour plusieurs municipalités au Québec, quoi que dans l'ouest de la province, on a des dates plus sévères, à tout le moins plus loin au mois d'octobre. Alors, l'installation d'abris d'auto temporaire, en règle générale, du 1er octobre au 1er novembre, on demande le retrait entre le 15 avril ou le 1er mai. Mais vérifiez vraiment avec vos différentes municipalités là, pour vous assurer que vous allez pouvoir installer le tout sans avoir d'amende. Parce qu'il y a quand même des amendes, je pense, ça part de 100 $, ça va même à 300 $ et peut-être même plus dans quelques endroits. On va retrouver, nous, ben, parlant d'auto. Non, on ne parlera pas d'abri d'auto, mais d'une voiture sport avec Marc Bouchard dans quelques instants. Et aussi, vous à proposer cette chanson de Chabosé.

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1: Notre spécialiste Marc Bouchard nous retrouve. Puis là, on est vraiment dans la voiture sportive cette semaine. Comment ça va, Marc?
2: Ça va très bien, toi, mon cher.
1: Oui, en pleine forme. Oui, voiture sportive, voiture qui t'a certainement fait plaisir pour ce qui est de ce modèle Corolla GR 2026.
2: Écoute, soyons honnêtes, j'ai eu 14 ans pendant une semaine.
1: Ah, oh, mon Dieu, à ce point-là?
2: Écoute, j'ai vraiment trippé ma vie. Ça a été extrêmement agréable. Sincèrement, c'est une petite voiture qui te permet des extrêmes complètement fous. D'abord, c'est une Toyota Corolla hatchback.
1: Oui.
2: OK, donc c'est le petit modèle. C'est la Corolla GR. GR, sais-tu à quoi ça sert?
1: Pas en tout.
2: C'est Gazoo Racing.
1: Oh mon Dieu!
2: En fait, la réalité, c'est que le big boss de Toyota, M. Toyoda à l'époque, avait sa propre écurie de course.
1: OK, oui.
2: Et ça s'appelait Gazoo Racing.
1: Ah!
2: Et depuis ce temps, les véhicules de performance de Toyota, que ce soit la Supra ou les autres,
1: okay,
2: ben, ils s'appellent GR pour Gazoo Racing.
1: Ah, mais mon Dieu, on va se coucher moins niaiseux ce soir.
2: Ben, mettons plus instruits.
1: Oui. Voiture sportive, elle en a dedans.
2: Oui, écoute, c'est un petit moteur, 3 cylindres, 1.6 turbo, ça fait 300 chevaux.
1: Hey boy!
2: OK. Ouais, c'est ça. Manuel, 6 rapports, traction intégrale, c'est une auto qui pèse à peu près 2,5 livres. Donc, sans blague, elle pèse 3200 livres. C'est ridiculement léger.
1: Oui, c'est léger, ça.
2: Évidemment, on l'a renforcé à plein de niveaux. On a mis des barres anti-roulis pour la garder plus stable. On a fait plein de trucs de cette nature-là. C'est vraiment un véhicule ultra le fun à conduire. C'est un kart. Littéralement, c'est un go-kart. Tu conduis ça du bout des doigts. C'est sûr, regarde, c'est pas la voiture de tous les jours. C'est-à-dire que c'est une petite Corolla hatchback. Il n'y a pas de place beaucoup à l'intérieur. Puis c'est sûr que c'est fait pour être brassé un peu. On va se dire les affaires, là. C'est pas fait pour rouler papère en plein milieu du centre-ville de Montréal quand t'es coincé dans l'heure de pointe. C'est pas là que t'as du plaisir.
1: À 300
2: Par contre,
1: chevaux.
2: Quand je... Ouais. Puis ça répond vraiment, la précision est là. C'est sûr que, comme je te dis, pas le confort, là. Ça brasse un peu, puis c'est un peu bruyant, même si le son est particulier, parce que c'est une 3 cylindres. Hein. Fait que ça a une drôle de sonorité, même si on a modifié l'échappement, mais c'est vraiment le fun à conduire. Sérieux, là. Oui. C'est un gros pur plaisir. J'ai pas eu l'opportunité de la conduire en hiver, cependant.
1: OK. Oui, qui doit être assez spécial aussi. C'est bas de terre, ça, là, ces bébites-là. Là.
2: C'est bas de terre, c'est évidemment très aérodynamique, et bien sûr... Même si c'est rouage intégral, c'est quand même 300 chevaux. Ça doit déménager sur un sérieux temps quand je promène en hiver. Mais c'est vraiment un petit véhicule qui est hyper agréable. Sincèrement, là, c'est dans la catégorie des Golf GTI, Golf R et toute cette catégorie-là de véhicules-là qui sont parmi les plus performants du monde automobile. Là, mais c'est une sous-compacte. Je ne cherche pas d'espace pour transporter ta poche de hockey, là.
1: Non. Il n'y en a pas.
2: Ben, tu peux le faire, mais à condition d'être seul dans la voiture puis d'abaisser les bancs. T'sais.
1: L'intérieur n'est pas si mal.
2: Oui, non, c'est super. Écoute, c'est un intérieur de Toyota. Avec la qualité d'assemblage qui va avec. Tu sais, comment je pourrais dire? On a pris une Toyota Corolla hatchback.
1: Oui.
2: Puis on l'a boosté au stéroïde.
1: Oui.
2: Alors, on a changé les suspensions. On a mis une direction un petit peu plus précise. On a modifié la motorisation. On a mis des barres anti-roulis, comme je te dis, pour la garder plus rigide.
1: Oui.
2: Donc, c'est vraiment une Corolla hatchback avec la qualité de finition que l'on connaît, mais avec un petit surplus de puissance qui la rend vraiment beaucoup plus agressive et beaucoup plus dynamique. Alors, c'est une belle réussite. C'est sûr que c'est pas donné, là. Ça part à 50 000 $.
1: Ouais, c'est ça.
2: C'est sûr que c'est pas donné, puis c'est pas le genre de véhicule que tu t'achètes n'importe quand, là. Faut vraiment, c'est un marché de niche. Si vous êtes ceux qui sont à la recherche de ce qu'on appelle des pocket rockets, là.
1: Oui.
2: Des petites fusées de poche, là. Mais ça, c'est le plus bel exemple que tu peux trouver.
1: Oh, merveilleux. Donc, les intéressés pourront se procurer cette petite merveille. Par contre, j'ai vu le message sur le site Internet de Toyota. On mentionne que les stocks sont limités au Canada. Est-ce que c'est possible, ça?
2: c'est tout à fait vrai. Il y avait même, la première année où on l'a sorti, on a même sorti une édition, écoute, le nom m'échappe, là, c'est un nom japonais.
1: OK.
2: Faudrait que je le retrouve. Il y en avait 10.
1: Oh, plein.
2: Au Canada.
1: OK.
2: Ouais, c'est ça. Mais bon, c'était évidemment la plus extrême d'entre toutes. Moi, celle que j'ai essayée, c'est la Core. Donc, c'est la version d'entrée de gamme. Il y en a un petit peu plus, mais on s'entend pour dire que, il n'y en aura pas 8 chez ton concessionnaire. Là. T'es chanceux s'il y en a une quand t'arrives.
1: Ouais, donc, faut en profiter.
2: Ouais, exactement. Exactement.
1: Donc, ça fait un peu la tournée de cette Pocket Rocket, on peut le dire, pour cette voiture magnifique. Écoute, Marc, ben on continue de te suivre de plusieurs façons. Tu le mentionnes régulièrement sur nos différents portails d'information, évidemment, ta capsule, mais également sur ton podcast.
2: Podcast Gotchard que vous trouvez sur toutes les plateformes. Et si vous avez des questions précises sur l'automobile, n'hésitez pas, la page Facebook Gotchard Podcast. On se fait un plaisir de répondre à tout le monde.
1: Merveilleux, puis on va continuer de suivre. Et à mercredi prochain, mon cher.
2: Merci, bye bye, bonne soirée.
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0: On fait des coucou à la gang du Club Piscine, du côté de Rimouski, également du marché Tradition, toujours à Rimouski. La gang de Raymond Chabon, Raymond Chabot, Grant Thornton, oui, toujours dans le coin de Rimouski. Matani, salutations à la gang de la pharmacie Normand Perron, également du côté de côté mécanique, oui. Hey, les pneus, c'est commencé là, pour la pause de pneus, tout au moins la prise de rendez-vous. Aussi, on a la poissonnerie des bois à saluer, la gang du Matane Toyota. À Sept-Îles-et-Port-Cartier. Ben, le IGA Port-Cartier, salutations à vous autres. La Chambre de commerce de Sept-Îles et le sport expert de Sept-Îles. Et aussi AM Exploitation Minière. Une belle gang, encore une fois. Plusieurs personnes qui travaillaient là-bas. On vous salue. Et puis, ben, nous, on va vous retrouver avec notre troisième et dernière heure déjà du trafic. On va parler d'économie tantôt.
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4: Bonne fin de journée, ici Christophe Moquin pour vos nouvelles. Des travaux de service public sont effectués sur la route 132 entre la route de la Gouèche et le chemin de la Grève à Matane du 1er au 16 octobre. Ces travaux entraîneront des entraves. En direction est, la circulation s'effectuera sur une voie rétrécie. En direction ouest, la circulation se fera sur une voie déviée. Ces deux entraves sont en vigueur en tout temps du lundi au vendredi. En ces derniers jours de la campagne électorale provinciale, la table régionale des élus municipaux du Bas-Saint-Laurent souhaite que la capacité des régions à prendre en main leur propre développement soit un enjeu ramené au cœur des discussions. Elle indique qu'une plus grande régionalisation de l'action gouvernementale favoriserait le rapprochement des décisions des personnes citoyennes, l'adaptation des programmes aux réalités des territoires et miserait sur une expertise et la compétence déjà présentes dans les MRC et les municipalités. Ce serait aussi une condition qui ouvrirait la voie à un développement régional cohérent et durable, tenant compte des réalités économiques, démographiques et territoriales. La table demande donc aux différents candidats et aux formations politiques de préciser leur vision de la gouvernance régionale et de la capacité d'action des régions. Le cinéaste gaspésien Tommy Ferlat a vu son documentaire « Norvège, pays du bonheur » remporter 2 prix Gold au Muse Creative Award 2026 dans les catégories vidéo, travel et vidéo et tourisme, le film ayant donc emporté 6 prix à l'international. Pour ce film, imaginé et monté à Matane, cette visibilité au Muse Creative Award est majeure, le documentaire s'étant retrouvé aux côtés de marques comme Google, Lego, Nike, Sony, Maybelline, Audi, BMW, Amazon et NBC Universal. C'est ce qui complète vos nouvelles. 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
6: Il y a quand même quelques dégelés hier au baseball pour cette première série de fin de saison, alors que les Yankees de New York ont écrasé les Red Sox de Boston 9-0. Des victoires également, des Braves d'Atlanta, des Padres de San Diego qui ont blanchi les Cubs de Chicago, les White Sox de Chicago qui ont battu les Astros de Houston. Et vous dire que les 4 séries se poursuivent aujourd'hui. Série 2-3, donc dans certains cas, ça pourrait se terminer dès aujourd'hui. Alors que au Hockey Ligue nationale, on a confirmé chez l'Avalanche du Colorado avoir accordé une prolongation de contrat de 4 ans à l'entraîneur-chef de l'équipe Jared Bednar, qui restera au Colorado jusqu'à la fin de la saison 2030-2031. Petit détour tennis rapidement, Félix Auger-Aliassime, qui a été éliminé dès son premier tour ce matin pour le tournoi de l'Omnium de Chine. Et ce soir, Ligue nationale de hockey a surveillé les Islanders de New York face aux Leafs de Toronto, les Penguins de Pittsburgh, qui vont recevoir d'ailleurs le Canadien samedi, affrontent les Flyers à Philadelphie. Les Kings de Los Angeles affrontent l'Avalanche du Colorado. Et parmi ceux qui se sont bien débrouillés hier chez le Canadien de Montréal, dans sa victoire face aux Leafs de Toronto, il y a Kirby Duck et nos collègues du midi, Lara Gonzalez, nous ont proposé justement une statistique intéressante pour une fois en faveur de Kirby Duck.
7: Pour ce qui est de Kirby Duck, vu que vous vouliez parler de Kirby Duck, j'ai la statistique, les boys. Assassine.
8: Oh.
7: En sa faveur pour Kirby Duck.
8: En sa faveur.
7: Il a fallu que je la relise 3 fois pour être sûr que je disais quelque chose de vrai, OK?
9: Vas-y.
7: Écoutez bien ça. Kirby Duck, avec sa passe sur le but de Josh Anderson, devient le premier joueur de l'histoire du Canadien de Montréal depuis Mario Tremblay, à la fin des années 70, début des années 80, à enregistrer 1 point dans 5 matchs d'ouverture consécutifs. Quand on dit qu'on est tout le temps capable de trouver une statistique qui va faire bien paraître un joueur.
9: On va
7: c'est depuis Mario Tremblay que c'était pas arrivé. C'est Kirby Duck qui l'a.
9: On va y donner.

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1: Ah ben une troisième heure bien remplie avec les meilleurs moments des 100 000 matins, mais on va vous proposer, donc on a fait un petit changement dans la programmation cet après-midi, alors que la chronique La Game sera présentée donc un peu plus tard qu'à l'habitude. Donc c'est ce qui nous attend avec Gilbert Delorme, qui sera là au cours des prochaines. Pour aussi, avec notre question du jour, je trouve ça bien le fun, puis on va en dévoiler quelques-unes de vos réponses tantôt. Un juron répétable en nombre. On a encore le temps d'ailleurs de nous écrire sur nos différentes plateformes de haut pour ajouter le vôtre. On pourra rire ensemble un petit peu plus tard tantôt. Bon, mais ce soir, il y a un dégagement qui est prévu. Nappe de brouillard, ben là, vous le constatez, hein, c'est nappe de brouillard in, nappe de brouillard out depuis quelques temps. Et ce sera le cas avec un minimum à 6 degrés pour le secteur de Sept-Îles et Port-Cartier ce soir. Mercure à 13 pour celui de la Matanie pour le minimum. Et plutôt 13, Rimouski, 10 Matanie pour ce soir et cette nuit. Et puis, on va parler d'économie. Oui, avec nos portails de magasinage en ligne, mais également une autre façon qu'a trouvé un Québécois de le faire.
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1: Ils ont connu une grosse tournée en 2026 qui s'est arrêtée, entre autres, avec un arrêt sur la Côte-Nord au cours des dernières semaines, en plus de Montréal, entre autres. Toujours du succès avec leur 11e album studio Supercharged. Et aussi, à surveiller cette reprise d'une chanson des Ramones, I Wanna Be Sedated, qui connaît un bon succès. Mais là, on y va en souvenir pour ce qui est de la formation. Et Offspring qu'on vous fait entendre avec Pretty Fly for a White Guy.
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Mon cas, c'est. Et c'est sirop. Bon, ben, coudonc, c'est vrai que c'est plus soft un petit peu. Bougie, ça, c'est Kevin Perron à Fortin qui nous a envoyé cette réponse-là. Marco Vallée, lui, lui, en a quelques-uns. Saint-Jésus de Plaute ou Bible de Cornet, Pas-de-Boule ou Jabarouette. Ah ben, Jabarouette, c'est pas pire, celle-là. Jabarouette. Je vais me pratiquer. Quand je vais me tromper, mais je vais pouvoir dire Jabarouette, je me reprends. On lui dire d'autres choses. Alors qu'on a une façon d'économiser à l'épicerie avec cette belle idée d'un Québécois pour un portail absolument gratuit, si on en parle tantôt.

j'ai eu le bonheur de lui parler il y a quelques jours à peine. Fred Dionne qui trippe bien gros parce que, bon, là, ses 15 derniers jours dans l'ouest du pays lui ont permis, premièrement, de remporter le titre d'artiste francophone de l'année au dernier à Canadian Country Music Association Award. Et il a proposé aussi des spectacles dans l'ouest, donc ça s'est bien passé de ce côté-là. On aime ça économiser, surtout lorsqu'on va à l'épicerie. Et tout récemment, ben, on a pu apprendre qu'on a un Québécois qui a inventé un site Internet. Donc, ce n'est pas une application, c'est pas un portail. Donc, ça s'appelle Economilk, un outil qui permet de repérer les bons rabais selon le produit que vous recherchez. Et par la suite, on fait le tour, justement, des différentes épiceries, des grandes surfaces pour proposer donc le prix le plus abordable pour l'article en question. Donc, ça vous permet d'économiser avant même de quitter pour l'épicerie avec economilk.ca à consulter. Avis aux intéressés. La météo, j'ai ça pour vous autres dans quelques secondes.

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10: Météo. Relativement simple pour ce soir, cette nuit. Beau dégagement en vue avec un minimum à 6 nappes de brouillard possible, secteur Matane. Avec pour demain, jeudi, alternance soleil nuage, on tasse la nappe de brouillard. Le maximum est à 16 degrés. C'est encore bien au-dessus des normales de saison à ce temps-ci de l'année, on ne se plaindra pas. Écoutez, même les valeurs de soirée sont presque au-dessus des normales de saison de jour, pour vous dire. Et on termine la semaine vendredi avec une autre belle journée alternant soleil-nuage et un maximum à 15 degrés. Les Red Hot Chili Peppers sont au 95.3.
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Red Hot Chili Peppers avec en réserve tantôt la sensation country au pays, Cameron Whitcomb, et à des spectacles à surveiller dans la région avec du côté de Rimouski, la salle des Jardins. Il y a deux spectacles qui sont à surveiller sous peu. Il y a celui de Rice Crème, le podcast des Denis Drolet, vendredi soir, les louanges samedi soir, détails et billets sur spectacle.com. Vous dire qu'il y a la poursuite également au Parc de la Gare de Rimouski pour le marché public de 10h à 14h samedi prochain. À cette île, le spectacle FAF, bientôt cancellé. Donc il n'est pas cancellé, le spectacle. Il y aura lieu demain soir à 20h au Centre des congrès de cette île et également à surveiller au cours des prochains jours le marché des artisans organisé à la résidence des bâtisseurs de cette île et ça aura lieu vendredi le 3 octobre. Les détails se retrouvent sur la page Facebook de l'événement. C'est entre 13h et 15h30. On a aussi, dimanche prochain, le Carl Mayotte Quintet qui est proposé à 20h à la salle Jean-Marc Dion du côté de Sept-Îles. Maintenant, Matani, vendredi, Guillaume Lafond est de passage à l'auditorium de l'école secondaire. C'est un spectacle en formule intimiste qui est proposé. Le fameux match de hockey dont on vous parle depuis le début de la semaine de samedi avec les équipes féminines universitaires des Reds de l'Université du Nouveau-Brunswick face aux Carabins de l'Université de Montréal. Match présenté à 19h30. 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Et ce soir, c'est la soirée d'impro de la Slim chez Elmo. Donc, ça débute de 19h30 jusqu'à 21h15. Donc, c'est le portrait des activités au cours des prochaines heures, alors qu'on va vous proposer, mais comme promis, ben oui, celui qui connaît un succès fou, qui a clôturé le festival Western de Saint-Tite il y a quelques jours, Cameron Whitcomb. 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
1: Bon, le Canadien, sans avoir été parfait, a réussi à remporter sa première victoire de la saison hier face aux Leafs de Toronto. Le prochain match du CH, on vous le rappelle, c'est à surveiller. Donc, samedi prochain, face aux Penguins de Pittsburgh. Et pour suivre tout ce qui se passe dans le monde du sport, on a un portail absolument incroyable. C'est tout nouveau. Ça s'appelle arsenalsport.ca. Allez voir le tout. Il y a les extraits d'émissions, des balados également. Mais tout ce qui touche le sport, nos spécialistes sont là pour vous accompagner avec la belle gang de BPM Sport. Et d'ailleurs, tantôt, c'est Gilbert Delorme à qui vous propose la game en compagnie de Mathieu et de Stéphanie avec la chronique qui a été enregistrée un peu plus tôt ce matin. Et Gilbert nous revient avec cette victoire du Canadien dans quelques instants. Et une petite touche des Mumford & Sons.
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1: 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Au lendemain d'une grosse victoire du Canadien de Montréal en ouverture de saison, on rejoint notre gamer, mesdames, messieurs, monsieur Gilbert Barreau. Salut Gilbert, comment ça va? Les amis? Ça va très bien, toi?
2: Ben écoute, grosse victoire, comment ça peut pas bien aller? T'sais, on commence la saison, tu sais, puis c'est le fun de commencer avec une victoire parce que t'as toujours une nervosité supplémentaire, puis on en a parlé un petit peu hier, là, t'sais, tu veux bien faire les coachs, t'sais, on a-tu bien préparé notre club, les gars? Est-ce qu'on s'est bien préparé physiquement? On est-tu prêt pour la saison? Puis grosse victoire, ça a été, ça a commencé un petit peu croche, mais grosse victoire quand même, puis on est bien content.
3: Je me souviens que tu nous avais parlé de 5-2. Toi, c'est ce que tu avais dans la mire.
1: Ouais, puis ça, oui. ça a fini 3-2. Ça a été un petit peu plus tight. Je suis déçu de ta prédiction, Gilbert.
2: C'est correct, mais c'est quoi? À 3-1, ça allait bien. Quand les Leafs ont marqué le deuxième but, il restait 4 minutes 20 secondes. Il dit, oh, tabarouette, OK, on va avoir toute une fin de match. Puis
1: tu sais, sur le deuxième but, Nylander, tu sais, le Canadien a mal joué devant Jakub Dobesch. Puis je dirais, c'est pas tant de la faute du goaler que de la faute des gars qui ont taponné en avant puis qui ont eu de la difficulté à essayer comme de sortir la rondelle de devant le filet. Puis je veux dire, tu laisses pas un gars comme Nylander tricoter comme il a fait là, tu sais?
2: Non, absolument, tu sais, puis William Nylander, c'est un bon joueur de hockey, tu sais, t'as beau l'aimer, pas l'aimer, c'est un excellent joueur de hockey, puis un excellent lancé, fait que tu peux pas lui donner d'espace, puis honnêtement, hier, Nylander, moi, c'est pas mon préféré, là, mais ça a été le meilleur joueur des Leafs, ça.
1: Ouais, ben moi, honnêtement, j'y donnais ma troisième étoile, Nylander, pour le match d'hier.
2: Ouais, mais du côté des Leafs, il était solide, là, tu sais, puis mais en même temps, là, tu sais, c'est un cafouillage dans notre zone. Faut que tu sois fort sur la rondelle, tu sais. Faut toujours que tu saches contre qui. T'es en bas que ça adresse, OK, qui joue contre moi? OK, c'est William Nylander, il est fort sur la rondelle, il est bon avec la rondelle. Fait qu'il faut pas lui donner d'espace. Aussitôt qu'on a une chance, on est tough sur lui, puis tu sais, on prend son bâton, puis on prend l'homme. T'sais, on n'a pas le choix, puis on était un petit peu plus permissif là-dessus, un petit peu plus lousse, comme on dit en bon français, puis ça nous a coûté un but.
1: Même deux fois, Gilbert, le premier but que Nylander a marqué en début de rencontre, Suzuki a essayé de jouer de finesse, puis il s'est fait feinter, littéralement. Là.
2: Ça, c'est... Comment est-ce que Nick Suzuki a joué ça, là? C'est terrible.
1: Ah ouais, pour un gars de son expérience, là.
2: Tu veux enseigner à des joueurs, là, tu sais, puis ça, c'est quand tu dis un fameux stick check, là, tu swings le bâton, là, comme si t'étais un aveugle avec une canne blanche, là. Ça marche pas de même. Ça marche pas de même au hockey, là, tu sais. Il faut absolument que tu sois fort sur la rondelle dans ta zone défensive en début de match. Tu sais, Nylander est là, juste en dedans de la ligne bleue, tu t'en vas vers Nylander, tu y vas pas pour la rondelle, tu prends l'homme, tu sors le gars du jeu. Tu fais en sorte que le gars continue pas dans le jeu. Puis Nick Suzuki, un gars d'expérience comme lui, c'est un très mauvais jeu. Puis dans l'ensemble, là, les amis, là, j'ai pas trouvé que Nick Suzuki avait connu un gros match.
1: Ben, les deux premiers trios, Gilbert, j'ai l'impression qu'on a besoin d'un peu de temps pour faire la chimie. Mais heureusement que les trios numéro 3 et numéro 4 ont apporté de l'eau au moulin du Canadien hier. Ben, c'est vraiment eux autres qui ont fait la job. Là, t'sais. Quand on regarde qui a scoré... Carrier qui était à l'origine de deux buts par sa job, Anderson, si c'était pas du travail de Kirby Doc profondément dans zone, ça aurait pas donné ce résultat-là. Puis Bolduc aussi, même chose, un gros travail de son trio hier, Bolduc avec Anderson et Evans ont joué du gros hockey, des grosses minutes pour le CH.
2: Ben moi j'ai vraiment aimé ce trio-là. J'étais content que Zach Bolduc marque un but. Puis tu sais, il marque un but de pas un but. C'était pas un beau but, mais en même temps, si tu
1: Non, mais belle pièce de jeu de Matheson en défense. Ben, qui s'était apporté en offensive.
2: Absolument. Puis si Zach Bolduc se dirige pas devant le filet, puis paye pas le prix pour s'en aller devant le filet, il marque pas ce but-là. Fait que je pense que c'est un excellent but pour c'est une belle récompense pour ce trio-là, parce que Josh Anderson aussi a joué un bon match. Puis les deux se complètent très bien. Puis j'écoutais Josh Anderson après le match, puis il y a une belle chimie avec Zach Bolduc, parce que les deux ont quand même de la vitesse. Les deux sont capables de jouer l'homme, de jouer physique, puis dans le milieu, mettre un Jake Evans qui est très responsable, qui va gagner les mises au jeu. Fait que non, ça a été un bon trio, puis une chance que ce trio-là était là, parce que nos deux premiers trios, comme tu as dit, Mathieu, là, ça a été tiède pas mal.
1: Ah, puis une chance que Jakub est en forme aussi, hein, le goaler, il n'y a plus trop de questions à dire. C'est vraiment lui numéro un? Non, tabarnouche, avec la manière qu'il a goalé, là. Puis on sent que son style m'a apparu moins brouillon qu'à l'habitude. C'est moi qui ai halluciné, Gilbert, ou...
2: Ben, je pense, Mathieu, qu'est-ce qui nous mélange un peu, c'est qu'on a vu Jakub d'Auberge. L'année passée, on a vu comme deux, trois Jakub d'Auberge. on a vu. Non, mais c'est vrai.
1: Oui, t'as raison.
2: Jakub d'Auberge en début de saison. Après ça, un petit peu plus tard, il était tout croche. Il était pas capable d'arrêter un ballon de plage. Il était tout croche. Sa technique était pas bonne et tout ça. Mais après ça, on a revu, un Jakub d'Auberge beaucoup plus solide. Quand le nouveau coach des goalers est arrivé, on a vu un Jakub d'Auberge beaucoup plus solide, là. Plus square avec la rondelle, plus en contrôle et tout ça. Puis je pense que c'est ça qu'on a vu hier aussi. T'sais, même si t'sais, c'est pas facile pour un goaler, tu te fais marquer sur le premier tir de la game, là. T'sais, ça serait facile de se dégonfler, vous dire, attends, ouais, ça va être tough à soi. Et tout ça. Ben non, il s'est repris de belle façon, puis tranquillement, pas vite, le Canadien, tu sais, il a repris un petit peu du poil de la bête, puis je te dirais que la deuxième moitié de la première période, là, on a pris de momentum, puis on a contrôlé plus la game, puis ça, c'est le signe d'un bon club de hockey. T'sais, tu commences tout croche, mais t'es capable, durant la game, de te raplomber, puis de bien jouer, puis de finalement sortir de là avec une victoire, puis faut que je mentionne Kirby Doc, Mathieu, t'as marqué. T'sais, Kirby Doc, j'ai été dur avec lui et tout ça, mais hier, avec vous autres, j'ai dit qu'on était pour être très objectif envers sa game et tout ça, puis moi, je pense qu'il a joué un bon match. Juste faire de l'échec avant, juste avec son gabarit, là, t'sais, il va créer de l'espace, il va créer des rondelles libres, puis c'est ça qu'on a vu. Le premier but, c'est directement lui, là. T'sais, il crée de la confusion dans la zone adverse. La rondelle revient en arrière. Anderson, il tape la rondelle au vol. Mais t'sais, si Kirby Doc fait pas la job, il ça arrive pas. On récupère pas la rondelle. Regarde, il joue un bon match. Puis regarde, on va se croiser les doigts pour que ça continue.
1: c'est ça l'affaire avec Doc. C'est une question de constance dans son jeu. Gilbert, je veux qu'on parle des livres un peu.
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4: Bonsoir, ici Christophe Moquin pour vos nouvelles. Le cinéaste gaspésien Tommy Ferlat a vu son documentaire Norvège, pays du bonheur, remporter 2 prix Gold au Muse Creative Award 2026 dans les catégories vidéo, travel et vidéo et tourisme, le film ayant donc emporté 6 prix à l'international. Pour ce film, imaginez monter à Matane, cette visibilité au Muse Creative Award est majeure, le documentaire s'étant retrouvé aux côtés de marques comme Google, Lego, Nike, Sony, Maybelline, Audi, BMW, Amazon et NBC Universal. Le 3 octobre à 19h30 au Colisée Béton Provincial de Matane, les Carabins de l'Université de Montréal et les Reds de l'Université du Nouveau-Brunswick vont s'affronter dans le cadre des événements en septembre La Matanie et Hockey, proposant une soirée où le hockey féminin est à l'honneur. C'est ce qui complète vos nouvelles. 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
3: 17h54.
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5: C'est la game. Bon mercredi, tout le monde. Olivier Paiement et FX Bénard avec vous pour la prochaine heure. Merci d'être à l'écoute. Peu importe où vous êtes, peu importe de où vous nous écoutez, de Montréal au 91.9 Québec, 100.9 Gatineau, 96.5 et partout sur le réseau O, sur les applications mobiles de radio et bien évidemment sur notre diffusion en direct sur YouTube. En ce premier lendemain de match du Canadien de Montréal, comment ça va, FX?
6: Salutations, mon cher Ali. Salutations à tout le monde à l'écoute aussi. Ça va super bien. Bien content de te parler en ce premier lendemain de match, un premier lendemain de victoire aussi pour le Canadien.
5: Ben oui, parce que là, on a enfin de la matière. On a de la substance, on a du concret. On n'est plus obligé d'y aller dans des hypothèses et de l'hypothétique et des prédictions ici et ça. Là, on a de la game à analyser et c'est ce qu'on va faire pour vous dans la prochaine heure. On va bien évidemment revenir en long et en large sur cette victoire du Canadien de Montréal face aux Maple Leafs de Toronto par la marque de 3-2 hier. Aux alentours de 18h15,
6: ouais.
5: Nouveauté, c'est quelque chose qu'on essaie dans la game. On va donner notre bulletin des matchs du Canadien de Montréal.
6: As-tu toujours été bon, toi, à l'école?
5: Correct.
6: OK.
5: Je te dirais que mes parents, ils trouvaient peut-être que je sous-performais, mais regarde, correct. Dans moyenne, à peu près. Là.
6: C'est bon. Ah, moi, toujours, là. Moi, élève modèle, Oli, là. Avant le cégep, là. Au cégep, c'est assez compliqué, la Jonquière.
5: Parce
6: mais
5: qu'au
6: avant
5: cégep,
6: ça...
5: il y a des distractions aussi qui entrent en ligne
6: voilà,
5: de compte.
6: C'est
5: hein?
6: ça le problème. Mais avant ça, je te dirais oui, puis j'ai hâte de donner des notes pour les joueurs du Canadien, selon
5: Parfait.
6: Certains titres.
5: Professeur Bénard, ça s'en vient. Aux alentours de 18h15, c'est qui le joueur du match, ouais. Quel joueur nous a surpris et quelle est notre déception de la rencontre. Vers 18h30, on revient sur les moments forts de la journée à BPM Sport. Ça a brassé pas mal, bien évidemment, sur nos ondes aujourd'hui. Il y a notamment quelque chose qui s'est passé du côté des Maple Leafs de Toronto qui a vraiment agacé Gilbert.
6: Oh.
5: Pour reprendre ses propres mots, là, ça l'a mis en beau joie le vert. On va l'entendre un peu plus tard, puis je pense que ça va être intéressant parce que ça revient un petit peu sur quelque chose qu'on disait hier. Une mise en garde qu'on avait.
6: Ah, oh, c'est bon. Intéressant.
5: Et
6: où
5: il y a aussi une théorie d'Anthony Desaulniers sur les gardiens de but, puis je veux t'en parler là, parce qu'il m'a parlé de ça la semaine passée. J'ai fait du chemin là-dessus dimanche dernier dans la game, puis il en a reparlé un matin, puis c'est dans ma tête depuis une semaine. Puis je veux t'en parler, FX.
6: J'adore.
5: Et à la fin de l'émission, on va revenir sur ce qui se passe dans la LNH. On va mettre la table pour les matchs de la soirée, mais il faut aussi parler de tout ce qui s'est passé aujourd'hui. Là, parce qu'il faut dire que ça brasse à travers la Ligue. On a un joueur qui n'est pas content, qui retourne en Europe. Un nouveau podcast pour compétitionner, celui des frères Tkachuk à Edmonton. La marde est déjà pognée. Qui l'eût cru, c'est à cause des gardiens de but. Prolongation de contrat chez les Golden Knights, une coupe d'autres histoires à gauche et à droite.
6: Ouais.
5: Donc on va parler de ça, mais avant... Victoire de 3-2 du Canadien de Montréal face aux Maple Leafs de Toronto. Peut-être un match qui avait un petit peu moins bien commencé pour le Canadien. Les Leafs qui prennent les devants 1-0, mais l'équipe qui a très bien répondu par la suite. Et c'est vraiment la meilleure façon d'entamer la saison comme ça, avec vraiment une belle performance de manière générale de l'équipe face à ton grand rival en plus.
6: Tu parles du premier but qui est arrivé très tôt dans le match. Est-ce que tu as revu le scénario de l'an dernier qu'on a vu assez souvent où le Canadien encaisse sur le premier lancé et que ça devient plus complexe par la suite?
5: Oui, c'est quelque chose qu'on a vu souvent. L'équipe qui baissait les bras peut-être après avoir donné un but rapide, mais là on a rebondi. Autant Jakub Debeche que le reste de l'équipe. Peut-être pas Nick Suzuki
6: non.
5: qui a mal paru sur cette séquence-là. T'sais, pour un gars qui est le récipiendaire en titre
6: du trophée Selke,
5: te faire déculoter littéralement de cette façon-là, c'est pas quelque chose qu'on voit souvent. C'est atypique pour Nick Suzuki. Et le premier trio, de manière générale, qui s'est jamais vraiment mis en marche hier, mais l'équipe qui a tellement bien répondu. Puis, je pense que la conclusion principale qu'on doit tirer de cette rencontre-là du Canadien,
0: c'est que les joueurs de profondeur ont répondu présent.
6: T'sais. Exactement. Les joueurs de profondeur du Canadien ont été meilleurs que les joueurs de profondeur des Maple Leafs. Ça,
0: ils ont été meilleurs et ils ont même été meilleurs que les joueurs de premier plan du Canadien.
6: Aussi.
0: Parce que c'était quoi le gros problème de l'équipe l'an passé? C'est que le premier trio fonctionnait très bien. De temps en temps, tu avais un demi-dov aussi qui était capable de générer de l'attaque. Mais à part ça, rien. Ton troisième, ton quatrième trio, c'était très rare que tu pouvais vraiment te fier sur ces joueurs-là pour générer de l'attaque, pour être menaçant, pour t'aider à aller gagner un match. Et là, hier, t'as même pas eu besoin de ton top 6. C'est ton quatrième trio qui t'a permis d'aller chercher la victoire.
6: Exact.
0: Ça, c'est encourageant.
6: Évidemment, c'est pas encourageant que le premier trio du Canadien ait rien fait dans le match
0: d'hier.
6: Même chose pour
0: ça,
6: le deuxième. Sauf que, malgré ça, comme tu l'as mentionné, le Canadien est allé chercher la victoire à Toronto en plus. Pour moi, c'est ça aussi. Là.
0: Mm-hmm.
6: Ta profondeur va te chercher la victoire dans le premier match de la saison. Josh Anderson a été sublime. Exactement la même version que Josh Anderson en séries éliminatoires.
0: Ouais.
6: Surtout contre le Lightning en début de première ronde et contre les Hurricanes aussi. Par la suite, un gars comme Zachary Bolduc, inséré aux côtés de Josh Anderson. Rappelle-toi, hier, je te disais, je suis pas trop convaincu, Oli, des deux derniers trios du Canadien. Je trouve que j'aimais bien la complicité entre Phil Danault et Josh Anderson. J'aurais aimé les voir ensemble. Mais finalement, Jake Evans a très bien paru aussi au centre de Bolduc et Anderson. Et ça a été le meilleur trio du Canadien. Alors, mea culpa, Martin Saint-Louis, c'est une bonne combinaison qu'on a tenté dès le premier match de la saison. Et ça a fonctionné. Pour le premier et le deuxième trio, je suis pas inquiet. Et toi non plus, tu n'es pas inquiet. Mais faut le dire quand même, ça n'a pas été un bon match.
0: Non.
6: Tout simplement, ça n'a pas été un bon match.
0: Ils se sont fait dominer par le premier trio des Maple Leafs.
6: Dominer.
0: Constamment embouteillés dans leur propre territoire quand c'était justement Matthews, Roslovic et Marchenko qui étaient sur la glace. Ont pas vraiment généré de chances de marquer de qualité. Ils en ont obtenu peut-être un avantage numérique, mais à 5 contre 5, là, pas grand-chose. Ça va être à travailler. Puis tu sais, Chris Kreider, on avait parlé, là, je pense, en fin de semaine, puis il avait dit « J'aurais aimé ça avoir une coupe de game de pré-saison de plus avec ces gars-là pour être capable de m'habituer. » Puis ça a apparu hier. Tu sais, ça a apparu qu'il manque encore un peu de chimie, encore un petit peu de cohésion entre ces trois joueurs-là.
6: Ouais, parce que l'identité de Chris Kreider, elle est bien définie, puis on l'a vu dans le match hier. Ce qu'on s'attend de Chris Kreider, c'est exactement ce qu'il a fait hier, là, en termes de patineur nord-sud, mettre de la pression devant le filet, gagner ses batailles à un contre un. C'est l'identité de Chris Kreider. Sauf que la chimie entre les trois n'est pas encore établie.
0: Non.
6: Et je pense que c'est tout à fait normal. Mais si Martin Saint-Louis les commence ensemble, c'est qu'il pense qu'il y a réellement une combinaison qui peut se faire entre ces trois joueurs-là. Et depuis les années que Martin Saint-Louis est là à Montréal, il sait ce que ça prend aux côtés de deux joueurs comme Cole Caulfield et Nick Suzuki. Et c'est un ancien coéquipier, Chris Kreider. Alors, il sait aussi ce que Chris Kreider peut apporter à un trio et au premier trio du Canadien. Alors, pas trop inquiet non plus. Là. On panique pas aujourd'hui, mais c'est vrai que la chimie n'était pas là entre ces trois joueurs-là dans le match d'hier, puis c'est bien correct. On verra lors des prochains matchs pour le premier trio. Et le deuxième, on peut pas dire que l'audition d'Alex Newhook au centre de Demidov et Slafkovský a porté fruit non plus. On paniquera pas, là. C'est un match.
0: Mais
6: faut quand même le mentionner. Ça fonctionnait pas hier.
0: Et on va rendre à César ce qui revient à César. Là. Chris Kreider, on dit il aurait besoin de plus de temps pour s'adapter puis s'habituer à jouer avec Suzuki et Caulfield. Kirill Marchenko, lui, n'a pas eu besoin de temps pour s'habituer à jouer avec Austin Matthews et Jack Roslovic. Il a même pas pratiqué avec eux. Pas grave, il a été hyper menaçant sur la patinoire hier. Là.
6: Tellement.
0: Plusieurs tirs très dangereux. Même chose pour William Nylander aussi, qui a quand même marqué deux buts et qui a fait mal paraître la défensive du Canadien à plusieurs reprises. Ils ont été bons. Et au final, une chance que Jakub Debech a été là. On voit que Jakub Debech s'en est un autre, là, qui reprend ça exactement où il l'a laissé l'an passé. Confiant, même encore plus confiant, on dirait, devant son filet. Défiait constamment les attaquants adverses. C'était vraiment loin devant, dans le devant de son demi-cercle. J'ai beaucoup aimé ce que j'ai vu de Jakub Debech hier.
6: Tu le sais que Jakub Debech est dans son match quand il y a des escarmouches devant le filet et quand à la toute fin, il vole le bâton à Tavares. Il est dans sa zone, Jakub Debech. Dans ce temps-là,
0: il aime ça.
6: Il aime ça se faire provoquer. Il aime ça provoquer aussi en retour. C'est un
0: gars
6: comme ça, il carbure à ça pour performer.
0: Ben regarde, on en a parlé avec Richard Labbé tantôt. Là. Après le match, ça fait beaucoup jaser parce que Jakub Debech s'est mis à raconter comme quoi il a vu tout ce qui s'est dit sur lui dernièrement puis que c'est de la motivation pour lui. Je pense que comme bien du monde, vous avez pu constater dans les dernières semaines, dans les derniers mois, la plupart de la couverture à l'endroit de Debèche, c'est très positif.
7: Ouais.
0: Mais il a été capable de trouver quelques parcelles par-ci, par-là, juste assez. Il met ça sur le tableau. Ça, c'est de la motivation supplémentaire pour lui. C'est un gars qui est comme ça. Tout le monde a des motivations différentes dans la vie. Mais on dirait que Debèche, il a besoin de ça. T'sais, il a vraiment
6: pour
0: besoin.
6: Pour se challenger, pour être meilleur devant son filet. Ce que j'aimais hier aussi, c'est d'un, à quel point il est gros devant son filet, mais à quel point il défiait les lancers, Oli.
0: Mm-hmm.
6: Dès qu'il a accordé le premier but du match, il a rebondi par la suite. Et à plusieurs séquences, là, il s'avançait pour défier les lanceurs. Il l'a fait de brillante façon face à William Nylander en troisième période. On voit une amélioration aussi dans son style de jeu. Je ne suis pas un expert de gardien de but, mais de la manière, ce qu'il dégage devant son filet, cette confiance-là,
0: ouais.
6: Elle s'est beaucoup développée, je trouve, dans la dernière année. Parce qu'on ne se cachera pas, là. L'an dernier, en début de saison, la Côte de Bêche a été super bon. Par la suite, il y a eu un passage à vide. Et à partir du mois de février, mars, là, après les Jeux olympiques, il a pris les choses en main et il a amené cette équipe-là en série où il a été fumant. Dans les séries au complet, il a été sensationnel. Mais cette confiance-là, elle se bâtit et elle est en train de continuer de se bâtir dans son cas. Il a été très bon. Et il est la raison pour laquelle le Canadien gagne hier aussi. Là.
0: Absolument. Première étoile du match.
6: Parce que le Canadien n'a pas dominé les Maple Leafs de Toronto. Je te dirais que c'était un match un peu 50-50. J'ai trouvé hier, il y avait des moments où les Leafs avaient l'ascendant sur le Canadien. On passait beaucoup de temps en territoire offensif. D'un autre côté, en deuxième période, le Canadien avait un petit ascendant aussi parce que, justement, le quatrième trio allait en territoire offensif, gagnait des minutes importantes. Puis là, on pouvait établir l'échec avant puis la possession en territoire offensif. Mais c'est 50-50 quand même dans le match d'hier. Il n'y a pas une équipe qui a plus dominé que l'autre.
0: Mais j'ai même vu là, que Megan Chayka, qui est la sœur de John Chayka, le DG des Maple Leafs, elle travaille pour TSN. Puis la famille Chayka sont très investis dans tout ce qui est statistiques avancées.
6: Vas-y donc, parce que je pense que je l'ai vu.
0: Puis elle a dit sur les réseaux sociaux que les Maple Leafs méritaient davantage la victoire que le Canadien.
6: As-tu vu la statistique? Parce que ce que je trouve intéressant, tu m'amènes là-dessus, là. MoneyPuck, à chaque fin de match, vous allez sur le site de MoneyPuck et il y a un onglet où on peut voir qui est... mérite le plus la victoire. Et là, on
0: selon les chances de marquer, la qualité de ses chances, et voilà, etc.
6: Et les Maple Leafs, après puis on fait des simulations. Alors, au bout de 1000 simulations, on donne un pourcentage. Et les Maple Leafs avaient 54%, le Canadien 46%, parce qu'on a jugé que les chances de marquer des Maple Leafs, c'était des chances de marquer de qualité, selon la quantité de chances qu'on a eues d'inscrire des buts. Quand c'est 54-46, on encule des mouches. Là. Mal 50-50, là. On va le dire. Là, mais...
0: Je suis d'accord avec toi. Hey, qu'est-ce que tu as pensé de Xhaka et Struble? Parce que hier, on disait que c'était un petit peu une audition pour eux. T'sais, les deux sont là en ce moment.
6: Ouais.
0: Mais éventuellement, Caden Gooley va revenir et Martin Saint-Louis va avoir une décision à prendre. Qu'est-ce que tu as pensé de leur performance hier?
6: C'était correct.
0: Très correct.
6: C'était correct. Ils ont joué quoi? 11 et 12 minutes environ. Xhaka a joué un peu plus que Jalen Subo.
0: Xhaka a notamment joué en infériorité numérique. Voilà. J'ai aimé ça.
6: Mais ça, je pense, ça peut lui donner confiance aussi. Et quand tu donnes un bonbon à un gars comme Harbour Xhaka, tu dis quoi? Je vais te donner un rôle en désavantage numérique. Parce que Harbour Xhaka, on connaît son rôle dans cette brigade défensive. On sait ce qu'il peut apporter. C'est le shérif en tant que tel.
0: Mm-hmm.
6: Mais quand tu lui donnes une occasion comme ça en désavantage numérique, ben, ça doit lui donner confiance automatiquement. Dans n'importe quoi dans la vie, quand on te donne une chance de te faire valoir comme ça et que tu fais le travail, parce que le Canadien a été 3-3 en désavantage numérique, ben c'est sûr que ça lui donne confiance pour la suite des choses.
0: Et les deux, ils sont allés de quelques mises en échec percutantes. Là, notamment, j'ai Jaden Struble sur, je pense que c'est Nick Paul en tête. Harbour Xhaka qui a malmené à un moment Gavin McKenna dans le coin. Fait que quand même positif pour ces deux-là. En terminant, peut-être parler de l'ambiance à Toronto là, qui était... Je sais même pas comment décrire ça.
6: Moi non plus.
0: Ça avait pas l'air du match inaugural d'une saison. T'avais pas l'air d'avoir l'électricité dans l'air auquel tu t'attends là, dans un match de rivalité entre deux équipes canadiennes. Les Maple Leafs de Toronto, ça reste une franchise historique. T'sais, à Toronto, ils capotent sur le hockey. C'est quasiment triste à voir à quel point ce building-là est mort. Il n'y a rien qui se passe.
6: Non.
0: Les gens quittaient à 3-1. Tu sais, j'écoutais pendant le match à TVA Sports, je me rappelle pas c'était lequel qui dit ça. Peut-être Renaud Lavoie ou Patrick Lalime. Les gars, ils disent: avez-vous déjà entendu un joueur dire que son aréna préférée, C'est à Toronto?
6: Non. Non. Jamais.
0: Il n'y a pas un joueur de hockey qui dit que son amphithéâtre préféré dans la LNH, c'est Toronto. Ils disent Montréal, le MSG, il y a plein d'autres places où on parle de l'ambiance. Toronto?
6: Jamais.
0: Non. Mais c'est pour moi, ça veut tout dire.
6: Oui, tout à fait. Puis, je suis arrivé à la situation de bord. Premier match à Montréal, c'est dans deux jours. La veille, tu fais l'acquisition de Kirill Marchenko. Et t'apprends la journée même du match qu'il va jouer, qu'il a reçu son visa pour jouer. Hey, et c'est ça l'accueil que tu lui donnes avant le début du match.
0: Il y a deux ans, Patrick Laine ne jouait même pas. Il était en costume, en habit, là, cravate, tout ça. Veston, cravate. À côté du banc, au
6: exact,
0: dans le tunnel.
6: Parce qu'il s'était blessé en match préparatoire.
0: On l'a présenté à l'écran géant et il y a eu une ovation monstre. Le gars ne jouait même pas. Avait jamais enfilé l'uniforme du Canadien.
6: Match pré-saison, encore mieux que ça. Le match de pré-saison de Patrick Laine. La première fois que tu as rondelle, l'ambiance de la foule à l'endroit de Patrick Laine. C'est un match préparatoire. Puis on lui donne cet accueil-là à Montréal.
0: C'est une franchise pathétique.
6: C'est triste. Ce que j'ai à dire. Et voir les partisans quitter à 3-1. Puis c'est drôle parce que c'est TVA Sports qui présentait le match hier, comme tu l'as mentionné. Et juste avant de voir les partisans quitter, je pense que c'est Renaud à la blague qui dit « Ah, c'est rendu 3-1, vous allez voir, là, les partisans vont commencer à quitter. » Je dis « Mais non, il reste 7 minutes au match. »
0: Il a raison.
6: Et aussitôt, on montre les images à la télévision et on voit réellement les partisans quitter l'amphithéâtre à 3-1.
0: Hey, à 3-1, le match est prenable. Ça a fini 3-2. Il était à un but d'égaliser la rencontre à la fin. En tout cas, je vais pas m'apitoyer sur leur sort.
6: Non.
0: Quasiment envie de dire qu'il le mérite. Il aime tellement ça se péter les bretelles, les partisans des Maple Leafs de Toronto. C'est pas pour rien que vous avez rien gagné depuis bientôt 60 ans.
6: Incroyable.
0: On va prendre une pause et au retour, c'est notre bulletin du Canadien de Montréal qui sont les premiers de classe et les derniers. Quelques surprises aussi. FX et moi, on donne nos notes dans deux minutes.
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4: 18h13 dans la game. Tous les lendemains de match, FX et moi, on va donner notre bulletin de la performance des différents joueurs du Canadien de Montréal. Le joueur du match, celui qui nous a surpris, et notre déception de la rencontre. Je veux qu'on commence avec le premier de classe, le joueur du match. C'est qui ton MVP du match d'hier, FX?
5: Je vais avec Josh Anderson. J'aurais pu nommer Jakub Dobesh, qui aurait pris là où il l'a laissé, mais je vais avec Josh Anderson parce que Josh Anderson, le Canadien lui a donné le A d'assistant capitaine. On a parlé par la suite que plus tôt que tard, on aimerait ça le prolonger là, à Montréal, que les discussions vont commencer avec lui très bientôt. Dans ce nouveau rôle de leadership, alors qu'on le savait qu'il y avait un rôle de leadership, mais d'y ajouter un A sur son chandail, c'est lui qui a donné le ton dans ce premier match-là.
4: Oui. C'était le meilleur attaquant de l'équipe.
5: Ça a été le meilleur attaquant du Canadien. Il a fait un très bon trio aussi avec Evans et Bolduc. Alors, je vais avec Josh Anderson. Il a montré l'exemple. Il a dit à son équipe, garde, on n'est pas nécessairement la meilleure équipe avec, offensivement dans ce match-là. On ne concrétise pas sur l'avantage numérique ou quoi que ce soit. Mais je vais donner le ton avec des bonnes mises en échec, un beau but devant le filet. Alors, Josh Anderson, c'est premier de classe.
4: Tu sais, il termine le match, un but, une passe, plus deux. En même pas 13 minutes de temps de jeu, 4 mises en échec. Il a joué en infériorité numérique aussi. Il a vraiment donné le ton au match pour le Canadien, là. Il choisit ses moments, Anderson.
5: Exact.
4: Mais il les choisit quand ça compte.
5: Ce ne sera pas ça 84 matchs
4: non,
5: par année dans le cas de Josh.
4: Mais tu sais, c'est important de commencer la saison de cette façon-là. Et c'est ce qu'il a fait. Moi, j'y vais avec Jakub Dobesh. C'est le joueur du match, selon moi. Il a repoussé 26 des 28 tirs dirigés vers lui. Plusieurs arrêts importants, notamment sur Kirill Marchenko, sur William Nylander. Il a vraiment stoppé les Leafs quand il frappait à sa porte. Puis je pense que là, il est temps qu'on parle de Dobesh comme un des bons gardiens de la LNH.
5: Ouais, ouais.
4: Point final. Là.
5: Point t'sais, final.
4: Oui, Fowler, c'est le gardien de l'avenir. Puis oui, c'est une belle histoire, Montembeau. Ça reste que Dobesh, là, il vient d'amener l'équipe dans le carré d'as. Puis là, il t'a sorti toute une performance.
5: Dans le match numéro 1 de la saison.
4: Tu sais, t'as un match important demain. Là. Quel gardien de la Ligue est-ce que tu veux devant le filet? Il est dans la conversation des top 10 ou peu importe meilleur gardien de la Ligue. C'est tout à fait légitime, selon moi.
5: Si je te repose une question, je te dis, t'as un match demain matin, là, tu dois absolument gagner. T'as un match numéro 7. Est-ce que tu y vas avec Jakub Dobesh ou tu y vas avec Sergei Bobrovski, les deux gardiens qui s'affrontaient dans le match d'hier? Ou tu y vas avec l'expérience d'un gars comme Sergei Bobrovski qui a gagné deux Coupes Stanley?
4: Puis mon équipe, c'est qui, là? Non, honnêtement, j'aurais pas le choix d'y aller avec Dobesh. Avec ce qu'il a accompli l'an passé, Bobrovski, c'est un gardien qui a vieilli. Ses meilleures années sont derrière lui. Dobesh, c'est un gamer. Il y a cette étincelle-là en lui là, que quand ça compte, quand l'enjeu est important, tu le sais qu'il va se présenter. Tu sais qu'il va tout donner. Et ça, c'est une qualité rare.

0: Il est encore jeune aussi. C'est quelqu'un qui est en train de s'améliorer. Tu sais, il n'y a même pas 100 départs en carrière dans la LNH.
1: Non, pas
0: là.
1: Encore.
0: Et de
1: 37 victoires, je pense.
0: 37 victoires.
1: À ses 60 départs.
0: À ses 60 départs. Premier départ, ça, c'est plus qu'un certain Carey Price.
1: Oui, ouais,
0: il avait 36. Ici, à BPM Sport, nous ont partagé cette statistique-là. Price était 36 en 60 matchs. Pour Debèche, c'est 37. Ça veut tout dire. C'est vraiment un gardien qui a un potentiel très intéressant. Maintenant, ta surprise du match.
1: Zachary Bolduc. Zachary Bolduc, parce que c'était un camp d'entraînement. Puis là, évidemment, des matchs préparatoires, il faut en prendre puis il faut en laisser. Mais je m'attendais à plus quand même d'un gars comme Zachary Bolduc. Je sais ce qu'il peut nous donner, je connais ses habiletés, je sais qu'il a un bon lancer, je sais qu'il a du papier sablé. Et là, il commence la saison, il est sur un trio avec Evans Anderson. Je suis curieux, mais en même temps, je me dis, hey, ce gars-là, le Canadien n'a pas été le chercher nécessairement pour qu'il joue sur un trio de profondeur comme ça. Il a rempli les promesses dans le match d'hier. Il a été très bon. Et j'en ai parlé un peu plus tôt dans le tailgate, mais je pense que de le faire jouer avec un gars comme Josh Anderson, où ce ne sera pas toujours Zachary Bolduc qui va devoir aller chercher la rondelle en fond de territoire, je pense que ça peut l'avantager aussi. Bon, le temps de glace vient avec, malheureusement, mais je pense que ça peut l'avantager. Une fois de temps en temps, c'est Josh qui va aller chercher la rondelle en fond de territoire.
2: Ouais.
1: Il peut mieux se positionner en territoire offensif. Et hier, il a vraiment connu un solide match. Ça a été la même chose l'an dernier, en début d'année, par contre.
0: Il avait commencé très fort. Trois buts à ses trois premier match.
1: Oui, exact. Très fort sur la route. Alors, il a fait la même chose dans le premier match de la saison, puis ça a été une belle surprise.
0: C'est un peu une année de la quête identitaire pour Zachary Bolduc, de savoir exactement quel genre de joueur il est dans la LNH. Est-ce que c'est vraiment quelqu'un qui va se faire valoir à cause de son attaque? Est-ce que c'est plus à cause de son intensité, de sa robustesse, ou est-ce que ça va être un mix des deux? Ce qu'il a montré hier, c'est que c'est vraiment ça, c'est qu'il va être capable de faire les deux. Maintenant, ça va être juste une question de le faire de façon plus constante.
1: Et son but hier,
0: but d'effort,
1: directement au filet. C'est Matt Ellison qui fait la montée, mais Zachary Bolduc qui fonce directement au filet. C'est ça que je veux voir aussi en même temps. Alors, justement, si ça peut être dans son ADN de faire ça, go, Zachary.
0: Moi, j'aurais pu y aller peut-être avec Alexandre Carrier pour ma surprise de la rencontre, quoique à ce statut de sa carrière, Carrier, c'est tout le temps solide. Là. C'est le genre de gars qui
1: exact,
0: connaît rarement
1: pensé,
0: de mauvais matchs.
1: Tu sais à quoi t'attendre quand même d'un gars comme Alex Carrier?
0: Mais il y en a un pour qui on sait jamais quoi s'attendre, puis c'est Kirby Dach.
1: Oh.
0: Cinquième match d'ouverture de suite
1: avec un point,
0: premier depuis Mario Tremblay dans les années 70 à le faire pour le Canadien de Montréal. Sur le premier but, c'est lui qui est directement responsable de ça. Très beau jeu défensif de sa part pour soutirer la rondelle. Et ensuite, c'est Josh Anderson qui a marqué, même sur le but d'Alexandre Carrier, il était sur la glace aussi, Kirby Dach. Je suis pas en train de dire qu'il a connu un match exceptionnel, mais étant donné les attentes qui étaient hyper basses, ses mauvaises séries, sa mauvaise pré-saison, je suis content.
1: Ouais, ben, les attentes sont tellement basses dans son cas que...
0: Elles ne pourraient pas être plus basses que ce qu'elles sont en ce moment.
1: Alors, quand il démontre un niveau d'effort comme ça, ça n'a pas été le cas sur 60 minutes au complet, mais il l'a démontré sur certaines séquences. Et ça mène à un but directement du Canadien. J'ai pas le choix de dire aussi que c'est une certaine surprise quand même. Faut le dire, le trio Bolduc, Evans, Anderson a été supérieur au trio Dano avec Texier et Kirby Dach. Texier,
0: c'était le meilleur trio le quatrième.
1: Ouais, ça a été du bon, du mauvais, une mauvaise punition
0: inégale.
1: Aussi en troisième période. Mais Kirby Dach a eu quand même certaines bonnes séquences durant ce match-là.
0: C'est ça. On va y donner un peu plus que la note de passage.
1: Exact.
0: Maintenant, c'est Kirby Dach a déjà connu des bons matchs dans le passé. Es-tu capable de le faire 2, 3, 4, 5 fois? Es-tu capable de construire de quoi d'intéressant et de devenir un joueur qui peut le faire régulièrement dans la LNH? Ça, c'est la question que tout le monde se pose depuis des années. Pas le choix d'être un petit peu plus négatif. Qu'est-ce qui t'a déçu dans la rencontre d'hier?
1: Ce qui m'a déçu, je vais aller quand même vérifier l'information parce que on dirait que je l'oublie. C'est quoi la réponse que j'ai donnée?
0: Le premier trio.
1: C'est
0: correct, t'aurais pu aller dans une autre direction.
1: Mais c'est parce
0: là.
1: Qu'on en a parlé déjà un peu en début d'émission, puis je veux pas non plus tomber sur la tête du premier trio du Canadien. Je sais que Chris Crowley va avoir une période d'adaptation. Moi, je lui ai donné 7 matchs en début de saison avant de s'acclimater. La politique, 7 matchs de FX.
0: Ouais.
1: Mais Nick Suzuki, c'est pas un bon match hier. C'est pas un bon match pour un premier. C'est ton capitaine.
0: Il
1: tu t'attends
0: de faire
1: à ce qu'il
0: mieux.
1: Donne le ton, quand même, au début de la saison. Ça n'a pas été le cas l'an dernier aussi, où il y a eu quelques difficultés. Il prend tout le temps un peu plus de temps avant de décoller Nick Suzuki. Et Cole Caulfield aussi a hérité d'une mauvaise punition en territoire offensif à un certain mm-hmm. moment durant le match, je pense en deuxième. Pour ces raisons-là, je m'attends mieux du premier trio, mais ça a été aussi la même chose pour le deuxième. Bref, le top 6 en attaque doit en donner plus.
0: Ouais. Avoir Slavkovski aussi, là, qui,
1: des chances de marquer.
0: Qui lui en est un qui. Pas juste, ça y prend pas juste quelques matchs comme Suzuki là, pour se mettre en marche. Ça y prend plusieurs mois.
1: Exact.
0: Espérons que ce soit un peu plus rapide cette saison. Moi, j'y vais avec l'avantage numérique. Puis bon, c'est pas là, une catastrophe. Là. T'as juste eu deux occasions dans le match d'hier, mais 0-2. Je pense que c'est seulement 3 tirs. Pas nécessairement de chances de grande qualité. T'sais, si tu m'avais dit hier, quelle unité va performer le plus, l'avantage numérique ou le désavantage numérique, je t'aurais dit, bah, c'est même pas une question. C'est l'avantage numérique qui va être meilleur. Non! L'infériorité numérique a été parfaite, 3-3. Vraiment solide. Là. T'sais, il y a eu une belle rotation, plein de joueurs qui ont joué dans cette unité-là, puis n'ont pas donné de chance nécessairement de grande qualité à Toronto. Alors ça, c'est peut-être.
1: Qu'est-ce qui est plus surprenant, que l'avantage numérique soit 0-2 ou que le désavantage soit 3-3?
0: Parce que je pense que le désavantage soit 3-3, parce qu'écoute, en fin de semaine, là, à Ottawa, c'était quoi? 4-8?
1: Ah, c'était pénible.
0: 9-27, en fait, 18-27 en pré-saison, là, le nombre de pénalités tuées, c'est pas bon. En plus, c'est un nouveau système. Un nouvel entraîneur qui s'occupe de ça.
1: Exactement.
0: Mais, tu sais, j'ai aimé ça hier. Puis on a vu plein de gars jouer sur cette unité-là. Dano, Anderson, Evans, Chris Kreider joue en infériorité numérique. Ouais. Alex Newhook aussi. En défense, Arber Jacka a eu du temps de glace aussi. Puis c'est important. Martin Saint-Louis en parle souvent. Là. Il veut que presque tout le monde touche aux unités spéciales. Que ce soit au pire 20 secondes sur la deuxième vague de l'avantage numérique, 20 secondes en infériorité numérique, le temps de sortir de la rondelle de ton territoire. Il veut que tout le monde ait ces opportunités-là, puis ça, je pense que c'est une bonne nouvelle pour le Canadien de Montréal.
1: Et plus tu as de joueurs qui jouent en désavantage numérique en attaque, moins tu dois donner certaines fois des responsabilités à un gars comme Nick Suzuki aussi en désavantage numérique. On sait qu'il n'y a pas énormément de joueurs en désavantage numérique, mais plus tu as de profondeur quand il va y avoir des blessés chez le Canadien de Montréal, ben tu pourras en mettre un autre aussi sur le désavantage numérique. Kirby Dach n'a pas joué en désavantage numérique dans le match d'hier.
0: Pourtant,
1: on pourrait le voir dans les prochaines
0: c'est
1: semaines.
0: C'est pas ce qu'il nous avait promis. Hein? Parce qu'il avait travaillé sur les détails.
1: Oui, les détails. Il y a une longue portée en plus. C'est ça bon pour un désavantage.
0: Ça avait fait réagir Gilbert Delhomme quand Kirby Dach avait dit ça. Et il y a quelque chose d'autre qui a fait réagir notre Gilbert ce matin. Quelque chose qui s'est passé chez les Maple Leafs de Toronto avant le match hier. Il y a un jeune joueur qui a fait quelque chose de très inhabituel pour un jeune joueur dans la LNH et Gilbert a vraiment pas aimé ça. Fait que dans deux minutes, on va vous le faire entendre, on va réagir, mais aussi une théorie super intéressante d'Anthony Desaulniers sur les gardiens de but du Canadien de Montréal. Plus rapidement qu'on le pense, il va y avoir une décision à prendre entre Debech et Fowler et ça s'en vient dans deux minutes.
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0: C'était un match important hier parce que c'était la première rencontre en carrière pour Gavin McKenna, premier choix total, ancien joueur exceptionnel des rangs juniors canadiens dans la Ligue nationale de hockey. D'ailleurs, il n'a pas été capable de faire son fameux rookie lap tout seul.
1: Ah!
0: Parce que Sergei Bobrovski est embarqué sur la glace avant lui, pour ceux qui ne savent pas exactement de quoi on parle. Là. Dans le fond, dans le hockey, dans la LNH, mais dans le junior aussi, c'est un petit peu une tradition. Quand un joueur va jouer son premier match, on lui permet de sauter sur la glace avant tout le monde, de faire un tour de la patinoire et de vivre ce moment-là. T'sais, de regarder un petit peu ce qui se passe autour, puis de réaliser le rêve, en fait, qui est en train de vivre.
1: C'est un rêve pour ces gars-là.
0: C'est un rêve, ça t'arrive une fois, là.
1: Je veux dire, tu joues au hockey depuis que t'as quel âge, tu comprends? Là? Et ton but ultime, c'est de jouer dans la Ligue nationale.
0: Exactement.
1: Quand tu y arrives, j'espère qu'on peut au moins te donner cette nanane-là. Mais non, ça n'a pas été le cas dans le match.
0: Mais non, parce que Sergei Bobrovski, il est superstitieux, puis il a dit « Ah ouais, tu veux embarquer sur la glace en premier, mon Gavin? »
1: Moi, j'ai une superstition.
0: No
1: quand
0: way,
1: je suis
0: c'est moi,
1: la glace.
0: C'est ça. Faut dire que Gavin avait eu le choix de sauter sur la glace plus tôt dans la journée et il a refusé. Ah oui? Voici ce que Gilbert Delorme avait à dire dans Chez Gilbert, Max et Ben plus tôt aujourd'hui. Tu l'as-tu FX?
1: Ça s'en vient, là.
18: Il n'est pas sur la glace.
19: C'est complètement...
1: Ok, je vais le repartir.
19: Moi, c'est sûr que...
1: Je vais le repartir, ce sera pas long, là.
18: Au total, qui se ramasse chez les Maple Leafs de Toronto, une pratique optionnelle avant le premier match de la saison, il n'est pas sur la glace.
19: C'est complètement ridicule, Max. Puis moi, c'est sûr que moi, c'est une autre époque. Mais jamais j'aurais même osé penser ne pas me présenter à une pratique optionnelle quand j'avais 18, 19, 20 ans. Puis même quand j'avais 25, puis 28, puis 29, puis 30, j'y allais parce que j'aimais ça, patiner le matin.
18: Ah oui?
19: Tu te sens bien, tout ça. Qu'est-ce que t'as d'autre à faire? C'est ta job.
1: Aïe, aïe, quand même, hein?
0: Il y avait quelqu'un qui prend la décision que lui, c'est déjà acquis pour lui. Pas besoin de faire l'entraînement optionnel. Je trouve ça surprenant quand même.
1: Ben, c'est surprenant parce que c'est ton premier match en Ligue nationale. Alors tu pourrais te dire... Ben moi, je veux me délier les jambes, je veux être sur la glace et tout ça dès le matin, puis après ça, arriver dans le premier match de ma carrière dans la Ligue nationale. En même temps, ça se pourrait-tu que le jeune soit hyper stressé, puis que là, Tu sais, rappelle-toi ce qu'il a mentionné là, la veille de son premier match dans la Ligue nationale, ou c'est la journée même, là, j'hésite entre les deux, mais quand il a dit que pour plaire aux partisans, il faudrait qu'il marque 4 buts là, dans son premier match en carrière, là. Est-ce qu'il s'est mis trop de pression, le jeune, de se dire « Faut absolument que je performe à mon premier match dans l'organisation dès ce soir. » Est-ce que ça se peut, ça? Puis à ce moment-là, il paniquait un peu, il disait « Ah, je sais pas si je vais être sur la patinoire ou non. »
0: Ça me surprend parce que, généralement, là, si t'es une recrue ou à moins que tu sois un joueur qui a vraiment le statut de vétéran vedette, tu participes à ça. Là. T'sais, la liste des joueurs qui étaient là pour les Maple Leafs, c'est les Brandon Duhem, c'est les Colton Sezin, c'est les Nick Paul, c'est des joueurs dont la place n'est pas encore garantie dans l'alignement, des Easton Cowan. Ceux qui n'ont pas été là, c'était les Matthews, c'était les Nylander, puis c'est pour ça que je trouve ça intéressant d'entendre la perspective d'un gars comme Gilbert qui, lui, il a déjà été dans ces patins-là. Exact. Il sait c'est quoi. Il comprend l'importance de délier un petit peu tes jambes avant la rencontre, mais aussi la hiérarchie un petit peu que tu peux avoir dans une équipe de hockey à travers tout ça. Puis ça rentre un peu dans ce qu'on disait hier, FX, de Gavin McKenna, c'est un kid qui est confiant. C'est un kid qui a du swag, dirait certains. Puis ça peut venir avec un bon côté. T'sais, c'est quelqu'un qui est très confiant, qui n'a pas peur de faire aller ses habiletés naturelles. Mais il y a une limite entre la confiance et l'arrogance. Puis j'espère, pour le jeune Gavin, que ça va pas déborder du côté de l'arrogance dans son cas.
1: Ça fait tellement Toronto comme histoire, trouves-tu? Ça fait Maple Leafs de Toronto, oui. Le jeune premier choix au total qui patine pas le matin de son premier match dans la Ligue nationale parce que c'est un optionnel. Ça fait très Maple Leafs de Toronto.
0: Ils ont comme le don un petit peu de...
1: Et en même temps, tu as le parallèle à côté, mais c'est vrai qu'ils ont le don.
0: De la façon dont ils gèrent les joueurs vedettes. Hein? Puis il y a tout le temps une espèce de relation amour-haine avec les vedettes à Toronto. Puis rapidement, oui, ils sont adulés, mais ils deviennent aussi mal aimés par moments. Bref, ça fait quand même...
1: Tu n'aurais jamais vu ça à Montréal, un gars comme Ivan Demidov ou Lane Hudson, optionnel le matin.
0: Faut les forcer à pas jouer en pré-saison.
1: C'est ça,
0: là.
1: Les gars sont sur la glace 30 minutes avant le début de l'entraînement. Là.
0: Exactement.
1: Alors, ce serait pas arrivé, mais évidemment, c'est peut-être dans l'ADN du joueur. Puis c'est pas une question de génération, là, non plus. Parce qu'il y en a plein de jeunes joueurs au sein de la Ligue nationale qui auraient été sur la patinoire le matin même. Là.
0: Qui est le gardien de l'avenir du Canadien de Montréal? Certains disent que c'est Fowler, d'autres pensent que c'est Jakob Debech, alors que d'autres considèrent même qu'il faut donner une chance sérieuse à Samuel Montembeault. Est-ce que le Canadien va devoir bientôt prendre une décision? Voici ce que les gars avaient à dire dans le club ce matin.
20: Mais quand tu dis là, éventuellement, désolé, éventuellement dans ton espace-temps, c'est quand exactement? Parce que c'est ça la question.
21: Quand Fowler va être son nouveau contrat va rentrer en ligne de compte.
20: Ah ben
21: je
20: ça
21: pense
20: c'est
21: qu'il va falloir se poser la question.
20: C'est dans deux ans.
21: Exact.
19: Pas cette année, pas l'année prochaine, l'autre
20: exact.
19: Année.
20: Donc, exact. Pour moi, là.
19: Il n'a pas encore signé, puis il est encore son contrat d'entrée.
20: C'est ça.
21: Il n'y a rien qui presse dans le court terme.
20: Non.
21: Je te dis juste que Kent Hughes est clairement à la recherche de faire un gros coup. Il n'y a pas de fumée sans feu.
19: Puis il faut pas. Puis Dobesh, là, c'est pas 400 games d'expérience en arrière de la cravate non plus, là.
21: Non, je sais, mais mon point, c'est de dire que si Dobesh s'impose de plus en plus comme un numéro un fiable sur lequel on peut compter match après match, semaine après semaine, année après année, ben peut-être qu'on a un autre espoir qu'on pourrait potentiellement mettre dans une transaction éventuellement pour aller attirer le joueur d'impact.
0: Est-ce que tu achètes cette théorie-là? Que regarde, on a parlé de « Ah, le Canadien va tellement avoir un beau tandem de deux jeunes gardiens talentueux, puis ça va être comme Ullmark et Swayman, ce que c'était à Boston, encore mieux. On est en business pendant des années. Attention, Debech a signé un nouveau contrat qui commence l'an prochain. Jakob Fowler, il reste cette année et la suivante. Ouais. Lui, il va vouloir un contrat par la suite. Est-ce que le Canadien va vouloir investir 10, 12, 13, 14 millions de dollars par année dans ses gardiens de but?
1: Ça va dépendre aussi du millage de Jakob Fowler dans la Ligue nationale. Parce que là, il commence la saison avec le Rocket. Je pense qu'il y aura des opportunités de se faire valoir à Montréal cette saison. Et l'an prochain, on aura un tandem à deux gardiens de but. Mais tôt ou tard, ce tandem-là ne pourra pas demeurer ensemble. On a vu la situation à Boston, là, tu as même le mentionné, mais ça n'a pas duré si longtemps que ça à Boston.
0: Ça a duré environ 3 saisons. Puis à la seconde où ils ont dû octroyer un contrat à long terme,
1: ils ont pris une décision.
0: À Jeremy Swayman, ils ont dit « Regarde, on ne peut pas garder les deux, on va échanger Linus Ullmark. » Parce que la réalité, c'est que quand tu regardes les équipes championnes à la Coupe Stanley, ils n'ont pas beaucoup d'argent investi devant le filet.
1: Non.
0: Regarde les Hurricanes, ça a été à peu près 3 millions l'an passé. Bossy Anderson. Les Golden Knights, il y a quelques années. C'était Aiden Hill. Mais il coûtait pas cher, Aiden Hill. Idéalement, tu veux pas investir trop d'argent dans ton tandem. Et c'est pour ça que quand Canadien va être rendu là avec Jakob Fowler, il va avoir une décision à prendre. Puis c'est vrai que si cette année, par exemple, Debech prouve hors de tout doute qu'il est un excellent gardien numéro 1 dans la LNH.
1: Qui fait partie du top 5 à la fin de la saison, même finaliste.
0: C'est
1: là,
0: ça.
1: Se pourrait,
0: est-ce que
1: là.
0: Tu vas avoir besoin de Fowler? Est-ce que le moment de monnayer la valeur de Fowler qui est très élevée, vous regardez n'importe quel palmarès n'importe quelle évaluation d'espoir devant le filet, et bien souvent, il va être au haut de la liste. Est-ce que ça peut devenir une monnaie intéressante ou est-ce que tu préfères y aller avec les deux jeunes gardiens puis profiter des deux pendant que tu es encore?
1: Je préférerais profiter les deux gardiens au moins une saison dans la Ligue nationale, une saison complète. Parce que là, on prend pour acquis que Samuel Montembeau sera plus là, mais lui, il est en dernière année de contrat. Alors, ça se pourrait qu'il termine la saison à Montréal, comme ça se pourrait qu'il soit échangé. Je pense qu'il y a plus de chances qu'il soit échangé durant la saison. Mais l'an prochain, tu vas pouvoir commencer la saison, Oli, avec un Jacob Fowler en dernière année de contrat recrue.
0: Oui.
1: Et tu vas pouvoir commencer aussi la saison avec un Jakub Dobesch, sa première année d'un contrat d'environ 5,5
0: Donc, ça
1: millions.
0: Ça te coûterait un peu plus que 6 millions,
1: exact.
0: Tes deux gardiens.
1: Et durant cette saison-là, et je pense que tu as au moins une saison à avoir les deux dans ta formation, mais après, dépendamment des résultats de Jacob Fowler, ça va dépendre aussi, comme je te dis, le millage. Si jamais Jacob Fowler, la saison prochaine, c'est 30 matchs, puis que cette année, c'est 20 matchs, le gars, il va juste avoir 70 matchs d'expérience dans la Ligue nationale, ce qui n'est pas beaucoup, alors il ne pourra pas commander un si grand salaire que ça.
0: Mais non.
1: Mais il y aura peut-être une valeur aussi rendue là, tu décideras quelle décision tu prends. Dans sa tête, Jakub Dobesch, il sait quand même que Jacob Fowler, c'est le choix de l'état-major actuel au repêchage.
0: Ouais, tu sais, comme on dit plutôt à l'émission,
1: de ça
0: il...
1: aussi.
0: Clairement, le gars, il suit beaucoup ce qui se passe,
1: si,
0: il voit ce qui se
1: exact,
0: dit.
1: Si, il a vu cette vidéo-là circuler sur les réseaux sociaux, ben, d'après moi, il est au courant aussi de ce qui se dit par rapport à la situation devant le filet à Montréal.
0: Ça, c'est sûr. Puis ça, c'est une motivation supplémentaire pour lui. Est-ce qu'il va être capable de l'appliquer? T'sais, est-ce que Jakub Dobesch va être capable d'être un excellent gardien de but pendant une saison complète? C'est ça la question cette année.
1: Exact.
0: Parce que, OK, il a été capable de le faire par moment l'an passé.
1: Là, tu pars comme numéro un.
0: C'est
1: en
0: ça.
1: Plus.
0: Mais il n'a pas commencé comme numéro un. Il a commencé comme numéro deux. Ça a bien été pour lui. Par la suite, il a connu de moins bonnes performances. On a rappelé Jacob Fowler parce que Montembeau non plus, ça faisait pas
1: on
0: le
1: a
0: travail.
1: Changé l'entraîneur.
0: C'est vraiment
1: en
0: deuxième moitié de saison que Jakub Dobesch a commencé à s'illustrer. Là, qu'est-ce que tu vas faire quand c'est toi qui as cette pôle-là, quand la confiance est toute placée sur toi? Est-ce que tu vas être capable de faire le travail? Ça va être la grosse question et ça va nous en dire beaucoup sur l'avenir de l'équipe devant le filet. Parce que s'il fait bien, ben peut-être que la décision va être plus facile.
1: J'aimerais pas ça prendre cette décision-là quand même. Ça sera pas une décision facile à prendre. Parce que Jacob Fowler est quand même pas mal plus jeune que Jakub Dobesch. Fowler a quoi, 21? Dobesch est à 25 ans cette année. C'est quand même 4 ans de différence. Pour un gardien de but, on le dit souvent, mais c'est plus long avant d'accéder à la Ligue nationale puis avoir des répétitions. Ce ne sera pas une décision facile à prendre.
0: Parce que ça reste que... Je pense que sur papier, Jacob Fowler représente peut-être un meilleur potentiel que Dobesch. Si tu te fies aux experts de gardien de but...
1: Exact.
0: Si tu te fies...
1: On n'est pas des experts de gardien de but, mais on se fie quand même à ce qui se mentionne sur le style de jeu.
0: Ouais, puis la façon aussi dont le Canadien...
1: Exact.
0: Par exemple, a utilisé Fowler l'an passé. On n'a pas eu peur de le jeter dans la gueule du loup à 20 ans. On n'a pas eu peur de le faire rester en série, même s'il n'allait pas jouer à la place de jouer dans la Ligue américaine. C'est parce qu'on croit beaucoup en ce jeune gardien. Et au final, je pense que ça peut juste créer une saine compétition à l'interne.
1: Je pense aussi.
0: Puis à travers ça, il y a Montembeau aussi. Il n'a pas dit son dernier mot lui non plus.
1: Exactement. Dans son cas, il reste l'année de contrat à Samuel Montembeau.
0: Ouais. Et... Pour moi, Samuel Montembeau
1: va devenir
0: agent libre sans compensation à la fin de l'année. Tu vas le perdre pour rien. Parce que tu l'as dit tantôt, FX, là, l'an prochain, c'est Dobesch Fowler. Mais tu vas tu serais fort probablement mieux de l'échanger en cours de route pour éviter de le perdre pour rien. Si jamais il est capable de remonter sa valeur.
1: Parce que ce qui arrive, c'est que si Samuel Montembeau est vraiment bon cette saison, ben, sa valeur augmente automatiquement et le gars devient agent libre sans restriction à la fin de la saison. Alors, d'après moi, avec une valeur comme ça, le Canadien va en profiter pour l'échanger.
0: Je suis d'accord avec toi. J'ai la même lecture de la situation. On va prendre une pause et au retour, on va regarder ce qui se passe ailleurs dans la LNH parce que ça brasse pas mal. Un match de joué à Edmonton et c'est déjà la catastrophe. Il y a un joueur qui fait jaser parce qu'il a décidé de retourner en Europe. Il n'est pas content avec son organisation. Des signatures. Et on met aussi la table pour les matchs de ce soir dans le circuit Batman.
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0: 18h43 dans la game. C'est le moment de regarder ce qui se passe ailleurs dans la Ligue nationale de hockey. On va mettre la table pour les duels de ce soir, mais avant, je veux qu'on regarde les différents sujets d'actualité. Les Oilers d'Edmonton, ça a été la catastrophe hier.
1: Ouais.
0: Le premier match de la saison de l'ultimatum pour Connor McDavid avec les Oilers. Et ils se sont inclinés 6-5 en prolongation face aux Canucks de Vancouver. Un certain Tristan Jarry qui a accordé 6 buts sur 23 lancés. Mike Babcock n'était pas content.
1: Non, parce que les Oilers ont presque doublé les Canucks au terme des tirs au but. Là. Je pense qu'ils ont terminé avec 39.
0: Ouais. Puis là, Mike Babcock a pété sa première coche devant les médias. La marde est déjà pognée.
1: Non, mais je comprends que la marde est déjà pognée. On dirait que c'est tout le temps la même chose à Edmonton. Et là, c'est Tristan Jarry qui est dans le filet. Mais il y a des décisions quand même que j'ai pas compris durant le match. Les Oilers se font marquer à répétition. Tu as l'occasion de retirer Tristan Jarry devant le filet au profit d'Ivan Levi. Tu le fais pas, tu le gardes dans le match alors qu'il est tout simplement pas bon devant son filet. Là. C'est vraiment difficile. Et c'était déjà difficile l'année dernière aussi dans son cas, dès l'acquisition.
0: Mais chaque année, c'est le même problème qui se répète à Edmonton. OK? Depuis que Connor McDavid est là, on n'a jamais été capable de miser sur un vrai gardien numéro un. Peut-être par moment, là, genre un Cam Talbot a été correct, mais chaque année, c'est le même problème. Puis chaque année, on essaye des nouvelles choses qui fonctionnent tout simplement pas. L'an passé, c'était Tristan Jarry. Ils se sont fait flouer. Cette année, ils se disent « Ah, on va investir sur Frédéric Andersen, un gardien qui est tout le temps blessé. » Ben, devinez ce qui s'est déjà passé. Il est déjà blessé, puis on donne une chance à Devin Levi qui n'a jamais rien fait dans la LNH. Tu sais, à un moment donné, soigner plus pour la clôture, là, à force de toujours prendre des risques moyens, c'est sûr que le retour sur ton investissement va pas être intéressant. T'as rien risqué. Swing donc pour la clôture. Va chercher un vrai gardien numéro un. Ils ont jamais été capables de le faire avec McDavid. Pourtant, t'en as eu des bons gardiens qui ont changé d'adresse dans les dernières saisons. Linus Ullmark à Ottawa. John Gibson à Détroit.
1: Ouais.
0: Tu sais, qui d'autre? Jakob Markstrom. Il a changé d'adresse une couple de fois dans les dernières saisons. C'est un gars qui a déjà eu du succès. Il y en a un qui est disponible en ce moment. Connor Hellebuyck. Ça les aiderait-tu? Je le sais pas. T'as pas le choix d'essayer, là. Faire rentrer ça dans le casse-tête, là. Mais faut que t'essayes de quoi?
1: T'as pas le choix.
0: Puis tu sais, la structure défensive aussi, là. Evan Bouchard, ben, il y a un match record hier, 5 points. Moins pis, vous avez perdu.
1: Exactement. Il y a beau avoir un tour du chapeau, 5 points, tu perds quand même le match en prolongation. Et tu le perds pas contre n'importe quelle équipe non plus. Tu le perds contre les Canucks de Vancouver.
0: La pire équipe, la risée de la LNH,
1: qui vont
0: les Canucks.
1: Possiblement terminer au dernier rang du classement général cette saison. Dernier rang.
0: C'est épouvantable. C'est épouvantable. Et comme j'ai dit, c'est dans un contexte où Connor McDavid, ça se peut qu'il soit pas de retour l'an prochain.
1: C'est
0: il
1: possible.
0: Il t'a lancé un message. Il a juste signé pour 2 ans. Si ça se passe pas bien, il va vouloir partir. Parce que c'est une question d'héritage pour Connor McDavid. Il a besoin d'une Coupe Stanley. On le considère parmi les plus grands talents de l'histoire de la Ligue. S'il veut être parmi les plus grands joueurs de l'histoire de la Ligue, il a besoin de sa Coupe.
1: Il l'a pas encore.
0: Puis il l'aura pas à Edmonton. Si ça continue,
1: ben, je penserais pas. Dans tous les cas, il l'aura pas à Edmonton. Tu mets qui devant le filet pour le prochain match?
0: T'as pas le choix de donner une chance à Devin Levi.
1: Aïe, match numéro 2. Et on parle déjà des problèmes devant le filet des Oilers.
0: D'ailleurs, concernant...
1: Ils ont plein de blessés aussi en attaque. Là, on l'a pas mentionné, mais c'est pas l'attaque qui a fait défaut dans le match hier. Là, c'est pour ça. Là,
0: mais concernant Connor McDavid, là, où est-ce qu'il pourrait aller? Il y a de plus en plus de gens qui mentionnent le nom de Montréal, j'ai vu. Pierre Lebrun dire ça.
1: Nicolas Cloutier aussi.
0: Nicolas Cloutier, Mathias Brunet.
1: Ouais.
0: C'est pas fou, OK?
1: C'est pas si fou. S'il veut ramener une coupe en plus au Canada, il n'y en a pas eu depuis 93. Là.
0: Exactement. Ouais, on va pas commencer à rêver dès maintenant, mais c'est possible.
1: Ouais.
0: Les frères Kachuk ont de la compétition parce que la LNH a un nouveau podcast choc avec des joueurs. Il y a un joueur des Sénateurs qui est dans ça.
1: Ah oui?
0: Tim Stutzla et Moritz Seider ont lancé un podcast en allemand, parce que ce sont deux Allemands. Ouais. Et ça rentre dans cette stratégie, cette visée que la Ligue a de prendre de l'expansion en Allemagne. On le sait qu'il va y avoir des matchs disputés là-bas, mais aussi des matchs disputés en Amérique à heure de grande écoute en Allemagne, parce qu'on veut développer cet auditoire-là. Je trouve ça intéressant. Puis je pense pas que c'est aussi risqué que les frères Kachuk.
1: C'est ce que j'allais dire.
0: C'est pas dans leur ADN, me semble, tous les insiders de lancer leur coéquipier en dessous du bus.
1: Moi, je ne suis pas contre le fait qu'il y a des joueurs qui veulent faire un podcast dans la Ligue nationale ou peu importe dans les ligues professionnelles.
0: Dans tous les autres sports, tu vois ça.
1: Il y en a. Les frères Kelsey dans la NFL, peu importe. Alors que Jason joue encore aussi là, dans la NFL à ce moment-là aussi au début.
0: Ouais.
1: Mais j'espère qu'il n'y aura pas de scandale. Puis j'ai pas, en fait, j'ai pas de misère à le croire dans le cas de Moritz Seider et de Tim Stützle. Mais le scandale cette année avec les frères Kachuk, puis...
0: Ça fait juste commencer, là, son
1: avec le
0: équipe,
1: père, là. Et là, la situation Linus sur le marc, puis tout ça. Je sais pas. Il faut faire attention aussi avec ces choses-là, mais j'ai pas de misère pour à croire que ce sera bien fait pour les deux Allemands. Est-ce que tu sais qui sera le premier invité du podcast?
0: Dylan Larkin.
1: Ah! C'est quand même...
0: Génial.
1: Non, mais... Si Brad Marchand avait parlé allemand, ça aurait pu être un bon invité
0: podcast. Ça
1: dit,
0: peut-être un Leon Draisaitl.
1: Ah, ça serait bon, ça.
0: Ça serait bon.
1: Ouais. Parler des poèmes devant le filet.
0: Exact. Là. Parlant des Red Wings, on a appris aujourd'hui, en fait, on a vu les vidéos passer, Simon Edvinsson est retourné en Suède. On le sait qu'il n'y a toujours pas de contrat. Il est agent libre avec compensation. Donc, Simon Edvinsson, lui, c'est le partenaire de défense de Moritz Seider. C'est un excellent défenseur défensif. Puis il a pas pu signer de contrat avec les Red Wings cet été parce qu'il n'y avait pas de DG. Fait qu'il y avait personne à qui négocier. Mais Edvinsson a décidé de donner une chance aux Red Wings. Il s'est présenté au camp de l'équipe, même s'il n'y avait pas de contrat. Normalement, tu fais pas ça. Lui, il a décidé de faire ça parce qu'il voulait leur donner le bénéfice du doute, donner une chance à Sean Arkoff, le DG par intérim, de s'entendre avec Edvinsson. Mais là, la saison régulière, elle commence. On n'a pas d'entente. Puis lui, il dit, Regarde, ça marche pas. Ciao, bye, je vais aller m'entraîner en Europe.
1: Hey, ça part croche, là. Ça a aucun bon sens. Tu viens de parler de Simon Edvinson. Il y a Dylan Larkin qui va jouer pour l'organisation sans son C sur le chandail. Ça aussi, c'est déjà très étrange.
0: Quelle organisation broche à foin?
1: Hey, je comprends pas, Oli. C'est pas censé être une organisation broche à foin.
0: C'était le standard dans la LNH, les Red Wings. Les séries pendant 25 ans. Les Coupes Stanley. Ils descendaient jamais trop bas, puis... Là, c'est de mal en pis, là. C'est la risée de la Ligue en ce moment.
1: Ouais.
0: Hey! T'es pas capable de t'entendre avec un joueur qui visiblement est prêt à mettre de l'eau dans son vin.
1: Et visiblement est très important pour le futur de ton organisation aussi, là. En passant, là.
0: Oui, Dylan Larkin, c'est toujours pas réglé cette histoire-là. Il devrait jouer normalement. Quelle attitude est-ce qu'il va avoir? En tout cas, c'est pas un bon moment
1: culture
0: pour être
1: culture d'organisation.
0: Une mauvaise
1: en ce
0: culture
1: moment,
0: d'organisation.
1: Là. Vraiment.
0: Une équipe qui a une bonne culture d'organisation selon certains, selon d'autres, non. Ça dépend, tu demandes à qui. Les Golden Knights. Ouais. William Karlsson a signé un contrat, une prolongation de contrat de 2 ans, 6,75 millions de dollars par saison pour William Karlsson. Donc, le centre qui aurait pu avoir droit à l'autonomie complète, finalement, non. C'est quand même beaucoup d'argent, étant donné l'historique de blessure de Carlson. Si tu regardes la saison passée, c'était seulement 14 matchs de jouer. Celle d'avant, c'est 53. Celle d'avant, c'est 70. Mais lorsqu'il est en santé, c'est un solide joueur. Dans la nouvelle réalité de la LNH, le 6,2 millions de dollars, t'es pas loin du salaire d'un joueur de troisième trio.
1: Il fait partie quand même de ses premiers joueurs à Vegas. Là, qui
0: il
1: sont
0: faisait
1: arrivés...
0: partie des Misfits, là, ces fameux
1: ouais,
0: joueurs
1: exactement.
0: Rejetés par d'autres formations. Lui, c'était les Blue Jackets. C'est un des seuls qui est là depuis le début encore,
1: ouais.
0: Avec Shea Theodore.
1: McNabb aussi en défense.
0: Braden McNabb, puis...
1: c'est tout, je
0: pense. C'est pas mal ça.
1: C'est pas mal ça chez les Golden Knights.
0: Le
1: parce
0: dernier
1: qu'on a
0: des
1: pas beaucoup, ouais, parce qu'on n'a pas beaucoup repêché aussi. On n'a pas beaucoup gardé d'espoir repêché. Pavel Dorofeyev a été échangé aussi plus tôt cet été.
0: D'ailleurs, hier, Trevor Connelly a marqué un match à son premier but, à son premier match. Je vais me reprendre. Il a marqué un but à son premier match
1: dans
0: avec les Golden Knights.
1: Ouais.
0: Et il est devenu le premier joueur repêché par l'équipe depuis 5 ans à marquer un but avec les Golden Knights.
1: Incroyable, ça, pareil.
0: Parce ça faisait 5 ans qu'il n'avait pas repêché un gars qui a marqué un but pour eux.
1: En même temps, c'est une stratégie qui a marché, qui a fonctionné.
0: Ben oui, c'est pas grave. Ils les échangent puis ils vont chercher des joueurs de qualité.
1: Ça fonctionne.
0: Exactement.
1: On ne peut pas vraiment les blâmer. Trevor Connelly qui a marqué hier.
0: Trevor Connelly.
1: Ouais, quand même.
0: Il y en a qui l'aiment beaucoup.
1: Ouais, vraiment.
0: Donc, William Carlson, qui aurait... peut-être pu être une espèce d'option pour le Canadien.
1: Aussi.
0: Ils ont fait un peu du ménage en ne signant pas Dorofeyev. Pietrangelo est sur la liste des blessés à long terme. Mais bon, William Carlson, puis si tu regardes, là, il va avoir de moins en moins de joueurs autonomes. Là. Le 1er juillet, ça va être...
1: Ça va se faire via transaction.
0: Faut pas que tu espères que ton équipe s'améliore cette journée-là.
1: Non, ça va se faire via transaction.
0: Quelques autres nouvelles en rafale. Les Blue Jackets n'auront pas de capitaine, mais ils vont avoir 6 assistants capitaines.
1: Ça, là, ça...
0: Puis là, il y a une espèce de rotation. Des fois, c'est à la maison, sur la route.
1: Ouais,
0: Werenski, c'est tous les matchs, ou presque.
1: Ouais.
0: Mais on veut pas y donner le C parce qu'on a toujours peur qu'il fasse
1: exactement.
0: Faux
1: mais,
0: bon.
1: Mais t'aurais pas vu ça d'un bon oeil qu'on lui donne le... Mais en même temps, c'est un risque. Là.
0: C'est un risque qu'il part quand même dans un an. Fait quand même. Jared Bednar qui a prolongé avec l'Avalanche du Colorado. Ça aurait pu être une année peut-être
1: charnière
0: pour Bednar parce que ça fait plusieurs déceptions pour l'Avalanche. Là, il a ce contrat-là. Est-ce que... Disons, si l'Avalanche se fait encore sortir relativement tôt en séries éliminatoires, je sais que leur standard est différent. Là. L'an passé, c'était le carré d'as, mais ça paraissait tôt. Est-ce qu'il va perdre son emploi? J'ai hâte de voir. Et finalement, Nikita Kucherov, là, je lisais, c'est Pierre Lebrun qui disait « Attendez-vous pas à ce qu'il devienne joueur autonome. Il est bien content à Tampa. Il va rester là. » OK, ce soir, dans la LNH, il y a seulement 3 matchs à se mettre sous la dent. C'est bon, ça.
1: 3 matchs.
0: Pingouins contre Flyers. C'est la reprise du premier tour des séries la saison passée.
1: Ouais.
0: Et Sidney Crosby va passer à l'histoire ce soir. Il va entamer sa 20e saison comme capitaine d'une équipe de la LNH. Il va battre le record de Steve Yzerman.
1: Impressionnant,
0: qui est
1: pareil.
0: De 19.
1: Quelle longévité pour Sidney Crosby.
0: Incroyable. Il n'a pas encore signé son contrat, lui.
1: Non.
0: Il y a encore une chance qu'il devienne joueur autonome ou qu'il se fasse échanger.
1: Ouais, ça n'arrivera pas.
0: Non!
1: Non, je crois pas.
0: Les Penguins, d'ailleurs, qui sont les prochains adversaires du Canadien de Montréal.
1: Ouais.
0: Arthur Shelovs et Dan Vladar devraient être les gardiens partants. L'autre match, les Maple Leafs. Oui, encore eux. Un 2-1-2.
1: Ouais,
0: un 2-2. Expliquez-moi pas pourquoi. Là, c'est quoi la logique? Les Sénateurs jouent juste samedi. Les Leafs, entre-temps, ils vont avoir joué un 2-2. Okay.
1: Ouais.
0: Ils affrontent les Islanders de New York. Premier camp complet pour Peter DeBoer à la barre de l'équipe, lui qui avait remplacé Patrick Roy à la fin de la saison. Va pouvoir peut-être un peu mieux installer son système de jeu, mais j'ai particulièrement hâte de suivre le duel entre les deux derniers premiers choix au total, Matthew Schaefer et Gavin McKenna. Ça va être bon.
1: Alors que Matthew Schaefer a été sublime la saison dernière à sa saison rookie pour mettre la main sur le trophée Calder. J'ai hâte, moi aussi, les deux premiers choix au total qui s'affrontent. Ça arrive souvent en début de saison qu'on fait affronter souvent des affrontements comme ça. Là. Des premiers choix au total des derniers rangs.
0: C'est une belle histoire.
1: C'est une belle histoire. Ou Bédard qui va affronter un ancien premier choix total. Je trouve ça bien de la Ligue nationale de hockey. Il y a un autre match, par contre, pour terminer.
0: Il y a un autre match, c'est les Kings de Los Angeles et l'Avalanche du Colorado. On se rappelle qu'en série, l'Avalanche avait balayé les Kings. Ça avait été assez expéditif. Début de l'ère Peter Laviolette pour les Kings. Début de l'ère post-Anze Kopitar aussi à Los Angeles. De quoi ça va avoir l'air? Quentin Byfield, Alex Turcotte aussi qui se fait donner une certaine opportunité, Eric Halla, tout ça, j'ai hâte de voir. Les gardiens partants sont Darcy Kemper et non, c'est pas Scott Wedgwood, c'est Mackenzie Blackwood.
1: Ça me surprend, Lee, parce que c'est pas un 2-2 pour l'Avalanche. On aurait vraiment pu là, faire garder le filet à Scott Wedgwood qui avait été très bon en saison l'an dernier et même qui était le premier gardien en série.
0: Le fameux duo du Lumberyard, comme on appelle, parce que les deux ont Wood dans leur nom de famille.
1: Blackwood, Westwood.
0: Exactement.
1: Excellent.
0: Merci beaucoup, FX.
1: Merci à toi.
0: On se retrouve demain, 5h54, pour les auditeurs de BPM. Pour ceux de haut, c'est Lara Gonzalez à midi. Mais la game, on va être de retour. Bonne soirée, tout le monde.
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7: Bonsoir, ici Christophe Moquin pour vos nouvelles. Le cinéaste gaspésien Tommy Ferlat a vu son documentaire Norvège, pays du bonheur, remporter 2 prix Gold au Muse Creative Award 2026 dans les catégories vidéo, travel et vidéo et tourisme, le film ayant donc emporté 6 prix à l'international. Pour ce film, imaginez monter à Matane, cette visibilité au Muse Creative Award est majeure, le documentaire s'étant retrouvé aux côtés de marques comme Google, Lego, Nike, Sony, Maybelline, Audi, BMW, Amazon et NBC Universal. Le 3 octobre à 19h30 au Colisée Béton Provincial de Matane, les Carabins de l'Université de Montréal et les Reds de l'Université du Nouveau-Brunswick vont s'affronter dans le cadre des événements en septembre La Matanie et Hockey, proposant une soirée où le hockey féminin est à l'honneur. C'est ce qui complète vos nouvelles. 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

J'espère que vous passez une belle soirée jusqu'à présent. En tout cas, on va en passer une belle à partir de maintenant. Tommy Coderre qui est avec vous jusqu'à minuit. 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D'ailleurs, on y retourne. Bonne soirée. Une image dans ma...

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On prend de l'avance la gang parce qu'il faut vraiment pas passer à côté. Ok, c'est ce samedi, non pas celui-là, l'autre d'après, samedi 10 octobre, spectacle de Caen. C'est organisé par Art et Spectacle Matanie ASM. Now or never, hein, comme ils disent en anglais, parce qu'après ça, c'est pas mal terminé pour Caen. En tout cas, dans la région, oui, parce qu'en décembre, ça se termine cette tournée d'adieu-là. Donc, si jamais ça vous tente de voir peut-être pour une dernière fois Caen sur scène, ça va se passer samedi 10 octobre à 20h à l'auditorium de l'école secondaire de Matane. Et mon Dieu que ça va partir rapidement. Donc, réservez votre place, réservez votre soirée, appelez votre monde quand il s'en vient ici. Faut pas manquer ça.

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6: Voici vos nouvelles, Arsenal Média. Le cinéaste jaspésien Tommy Ferlat a vu son documentaire « Norvège, pays du bonheur » remporter 2 prix Gold au Muse Creative Awards 2026 dans les catégories « Video Travel » et « Video Tourism », le film ayant donc emporté 6 prix à l'international. Pour ce film imaginé et monté à Matane, cette visibilité aux Muse Creative Awards est majeure, le documentaire s'étant retrouvé aux côtés de marques comme Google, Lego, Nike, Sony, Maybelline, Audi, BMW, Amazon et NBC Universal. Le 3 octobre à 19h30 au Colisée béton provincial de Matane, les Carabins de l'Université de Montréal et les Reds de l'Université du Nouveau-Brunswick, UNB, vont s'affronter dans le cadre des événements. En septembre, la Matanie est hockey, proposant une soirée où le hockey féminin est à l'honneur. Et maintenant, la météo. À Matane, ce soir et cette nuit, c'est dégagé et le minimum est de 10 degrés.